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Les titres au sommaire de cette édition, réasphaltage, la circulation est ralentie entre Citronelle et Solitude en raison du marquage routier en cours. Les travaux sont entrepris par la compagnie Prosec. Révision du Rodex Oil Spill Contingency Plan pour l'aligner sur les normes nationales. Une équipe de techniciens du ministère de l'Environnement et d'autres partenaires en mission à Rodrigue jusqu'au 8 août et déclaration du ministre Rajesh Bhagwan en réponse à une question du député Francisco François à l'Assemblée nationale et concernant la réglementation sur l'importation et l'exportation. Aucun permis n'est requis pour Rodrigue, répond le ministre Cyprien à une interpellation du député Jacques-Édouard. La caisse villageoise de Rodrigue met à l'honneur le savoir-faire local, ouverture ce matin d'une foire dédiée aux produits du terroir rodriguais à Port-Mathurin. Et jeu du Commonwealth 2026, Mervin Clerc en demi-finale et une médaille assurée en boxe. En athlétisme, Bernard Baptiste qualifié pour la finale du lancer du poids.

0: Voilà pour les titres. Merci de nous écouter sur les ondes de Rodrigue FM chaque matin. À vous, Rosie, pour la suite de la programmation.
1: Merci à vous, Christiana. Rendez-vous à 6h donc pour le développement de tous ces titres. À tout à l'heure.
0: Merci, Rosie.
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0: 5h passées de 3 minutes sur les ondes de Rodrigue FM, direction la station météorologique de Vacoin. On va retrouver ce matin Monsieur Prithvi Gopi pour les nouvelles du temps. Monsieur Gopi, bonjour.
1: Oui, bonjour à vous et bonjour à tous les auditeurs.
0: Alors, dis-nous les temps, comment peut-il le Rodrigue en ce jeudi?
1: Oui, et au fait, pour ce matin et pendant la journée, ça va être du beau temps. Toutefois, tôt dans l'après-midi et qu'à soir, et prenez un nuage si vous traversez l'île et ne pouvez rien de la pluie. En ce qui concerne le vent, du vent les plus soufflés des secteurs l'est, sud-est, 25 à 35 km/h, avec bonne rafale de l'ordre de 60 km/h. Mais toutefois, et dans l'après-midi, il pourra faiblir légèrement. En ce qui concerne les températures, et la maximale les plus supérieure à la moyenne pour 2 degrés Celsius et les plus varier entre 26 et 28 degrés. La minimale durant la nuit est entre 20 et 22 degrés. Et du côté de la mer maintenant, la mer est mauvaise en haut brison et même de Man Lagon, l'ouest et le sud, et de Man la houle de vie sud-ouest de l'eau de 3 mètres qui influence l'état de la mer. Donc, Man sorti en haut brison et même de Man Lagon, l'ouest et le sud, l'idée conseillée. Toutefois, nous peut atteindre que l'état de la mer dans ce Man Lagon, là, veut dire l'ouest et le sud, il peut améliorer graduellement au cours de la journée. Et c'est tout concernant la météo. Monsieur, de tout, bonne journée. Merci, au revoir.
0: Merci beaucoup, Monsieur Prithvi Gopi. Bonne journée à vous aussi. Et nous poursuivons avec quelques précisions concernant l'état de la mer. D'après Bulletin PCA pour Rodrigue, qui vient tirer 10 et 10, 30 juillet à 4h15. L'étang l'eau la mer pendant prochaine 24 heures. L'étang pour bon grand matin et pendant la journée. Toutefois, tard dans l'après-midi et qu'à soir, pour une la pli. Du vent pour souffler depuis l'est sud-est 25 à 35 km/h et ban rafale qui capable arriver jusqu'à 60 km/h. L'ipou affaiblit légèrement dans l'après-midi. Dans Lagon, Léno et l'est, la mer praticable. Lagon, l'ouest, les sud et en haut brisant, la mer pas praticable. Et Naban la houle depuis sud-ouest, 3 mètres en haut brisant. Ban sorti en haut brisant et dans Ban Lagon, l'ouest et les sud déconseillé Nouré Diaouli. Ban sorti en haut brisant et dans Ban Lagon, l'ouest et les sud déconseillé. L'état la mer dans Ban Lagon, l'ouest et les sud pour améliorer tigit pendant la journée. Marée haute aujourd'hui 13 à 31. Et demain, iné à 33, marée basse, c'était à 24 et 19 à 26. C'était, je passe, météo, bulletin pour PCA d'après Météo Maurice.

Sorti en 2015, c'est le titre The Yuming de la chanteuse irlandaise Enya. Et bien sûr, très très beau titre ce matin pour nous souhaiter un excellent réveil. The Yuming qui parle du cycle infini de l'univers, du changement permanent et du temps qui passe. Si on parle du cycle de l'univers ce matin et le changement, la chanson explore l'idée, si on a bien écouté, que rien ne demeure fixe et tout se transforme continuellement dans la nature. Elle illustre ce flux perpétuel à travers des éléments simples comme les nuages qui deviennent pluie et l'eau qui s'évapore. Comme le mentionne Songfax, This song finds in your music on the single of universe. Et bien sûr, c'est une chanson qui nous rappelle que le temps est la poussière. Le texte qui nous rappelle des moments où l'on s'évanouisse dans la brume et que toute chose retourne à la poussière avant de recommencer un nouveau cycle, c'est le renouveau. On continue en musique avec la belle voix de Kenji Girac, Florent Pagny, on va retrouver notre âme d'enfant encore.

chanson qui nous ramène dans notre enfance perdue, l'insouciance et le besoin de retrouver l'émerveillement face à la vie d'adulte. On veut que le soleil nous émerveille, que toutes les petites choses de la nature nous émerveillent. Il est 5h passées de 15 minutes. On poursuit en musique. On espère que vous vous réveillez lentement, sûrement. Eh bien, on vous réveille en douceur avec de la musique. Mais on va monter un peu en puissance avec une voix puissante, justement. Kelly Clarkson, Because of You.

On vous a promis de la puissance vocale avec Kelly Clarkson, Because of You. 5h passées de 19 minutes. Très bon réveil à vous qui nous écoutez ce matin. Eh bien, prenez une grande inspiration. Installez-vous confortablement avec votre thé ou votre café ce matin. Comme vous voulez, laissez-nous vous accompagner tout en douceur pour bien démarrer cette nouvelle journée, cette belle journée de jeudi. On va poursuivre avec Sweet Lullaby. Chanson qui parle d'un jeune garçon qui console son petit frère en lui disant d'arrêter de pleurer et que l'amour de leurs parents décédés veille sur eux. Sweet Lullaby, Deep Forest.

Sweet Lullaby, chanson de Deep Forest. Eh bien, figurez-vous que Deep Forest, c'est un groupe français. Eh bien oui, c'est un groupe français et qui nous chante ce matin une berceuse traditionnelle, la chanson qui reprend un extrait vocal intitulé Rogoguela, une berceuse de l'ethnie Bégou, originaire des îles de Salomon.

et un peu de fantaisie ce matin avec Yael Naïm, New Soul. Eh bien oui, on peut faire des erreurs dans la vie, mais on apprend aussi de nos erreurs.

Véritable tube de 2008, c'est la chanson qui a hissé Yael Naim au sommet de la célébrité aux États-Unis. Eh bien oui, c'est une chanteuse et actrice israélienne d'origine française. 5 ans passés de 27 minutes.

L'heure de sortir du lit, si ce n'est pas déjà fait, déjà, parce que on va travailler aujourd'hui, sauf pour les enfants, c'est vrai. Les enfants sont en vacances, êtes capables quand même, profite de cette matinée, fin de grasse matinée, mais pour les adultes qui doivent travailler, eh bien, il est l'heure de se lever. Le mois de juillet qui tire à sa fin. Quand même, on est le 30, jeudi 30 juillet. Et sans doute, vous connaissez quelqu'un qui célèbre son anniversaire aujourd'hui. Et si c'est le cas et que vous voulez faire

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Comment faire? Très important, surtout pour les abonnés Mighty, impérativement, il faut que vous tapiez Rod Hanif, espace, vous laissez un espace, vous écrivez votre message et vous nous envoyez sur le 82 83. Ça, c'est pour les abonnés de Mighty. Pour les abonnés de MTEL, vous tapez Rod Hanif aussi, vous laissez un espace et vous nous envoyez sur le 84 48. Envoyez-nous vos messages avant 6 heures. Très important, donc message que nous aurons beaucoup de plaisir à lire aux alentours de 6h30.

0: Et dans quelques instants, la page météo pour ceux qui ont manqué la page météo de ce matin. Donc la question que tout le monde se pose avant de choisir sa tenue ce matin. Va-t-on sortir avec des lunettes du soleil ou le parapluie? On fait le point complet sur le ciel du jour avec la météo.
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Les nouvelles du temps, la couleur du ciel avec ce communiqué de la météo pour Rodrigue émis à 4h30 en ce jeudi 30 juillet 2026. Quelle est la situation générale? Un courant d'air modéré circule sur la région. Des nuages venant du secteur est commenceront à influencer le temps local en fin d'après-midi. Prévision pour les prochaines 24 heures, il y aura du beau temps ce matin et en début d'après-midi. Mais aussi, il y aura des périodes nuageuses par la suite avec des averses. La température maximale sera supérieure à la moyenne par environ 2 degrés Celsius et sera entre 26 et 28 degrés Celsius. La température minimale sera entre 20 et 22 degrés Celsius. Le vent qui souffle du secteur est-sud-est de 25 à 35 km par heure avec des rafales de l'ordre de 60 km par heure qui va s'affaiblir légèrement dans l'après-midi d'après ce communiqué de la météo. Côté la mer est forte de là des récifs avec des houles du sud-ouest de l'ordre de 3 mètres, les sorties en haute mer, de même que dans les lagons de l'ouest et du sud, sont déconseillées. L'état de la mer dans les lagons de l'ouest et du sud s'améliorera graduellement au cours de la journée. Nous passons à la pluviométrie. Durant les dernières 24 heures à Pointe-Canon, 1 mm de pluie enregistrée, Plaine Corail 6,7 mm de pluie et à Patate-Théophile 1,6 mm de pluie. Les horaires des marées à présent. Les marées seront hautes aujourd'hui à 13h31 et demain à 1h33. Marée basse prévue à 7h24 et à 19h26. Le soleil va se lever à 6h17 pour se coucher à 17h29. Et faisons aussi le point sur l'état de la mer pour Ban PCR, donc bulletin qui finit tirer ce matin. À 4h15, les temps l'eau la mer pendant prochaine 24 heures, les temps pour bon grand matin et pendant la journée. Toutefois, tard dans l'après-midi et qu'à soir pour Ina, la pluie, dit vent pour souffler depuis l'est sud-est, 25 à 35 km par heure, et que Ban rafale, 60 km par heure. L'hypou affaiblit légèrement dans l'après-midi. Dans Lagon Léno et l'est, la mer praticable. Lagon l'ouest, les sidec en déo brisant, la mer pas praticable. Et Naban la houle, depuis sud-ouest, 3 mètres en déo brisant. Ban sorti en déo brisant et dans Ban Lagon l'ouest et les sidec déconseillé Nourédiali. Ban sorti en déo brisant et que dans Ban Lagon l'ouest et les sidec déconseillé toutefois la mer dans Ban Lagon l'ouest et les sidec pour améliorer tigit tigit pendant la journée. Marée haute aujourd'hui 13 à 31 et demain iné à 33. Marée basse 7 à 24 et 19 à 26. C'était votre page météo selon la station météorologique de Vacoix-Île-Maurice.

Une demande de promesse à la manière de Vita. Promets-moi, il est 5h passé de 36 minutes sur les ondes de la radio. Nous allons poursuivre dans quelques instants en musique. On est aujourd'hui jeudi 30 juillet et aujourd'hui nous commémorons la journée internationale de l'amitié. Un véritable ami, c'est quelqu'un sur qui on peut compter. Bruno Mars, Count on Me.

Et comme je vous le disais, le mois de juillet tire à sa fin. On est quand même le 30 juillet 2026. Demain, c'est le dernier jour de la semaine et c'est le dernier jour du mois de juillet. Nous sommes arrivés au 211e jour de l'année. Nous sommes dans la 31e semaine.

Un petit mot sur ce 30 juillet. Le 30 juillet 2026, on fête Sainte-Juliette. Parmi les événements historiques majeurs de cette date figure, en 1619, première assemblée représentative de Virginie, et en 1930, l'Uruguay qui remporte la première Coupe du monde de football. La date est aussi associée à la journée internationale de l'amitié. Aujourd'hui, la journée mondiale contre la traite des êtres humains. Eh bien oui, parlons-en. Aujourd'hui, nous commémorons la Journée mondiale de la Journée internationale de l'amitié et la Journée mondiale de la dignité des victimes de la traite d'êtres humains. C'est une première Journée mondiale de la dignité des victimes de la traite d'êtres humains et un appel à l'action pour faire cesser ce crime et donner de l'espoir aux victimes qui vivent souvent autour de nous alors que nous ignorons tout de leur sort. Et pour arrêter les trafiquants, il nous faut couper leur voie de financement et saisir leur avoir. Donc, ce qui exhorte tous les pays à ratifier et à appliquer intégralement la Convention des Nations Unies contre la criminalité transnationale organisée et son protocole additionnel relatif à la traite d'êtres humains.

Et on va en parler aussi aujourd'hui, cette journée internationale de l'amitié. Elle a été proclamée en 2011 par l'ONU pour promouvoir l'amitié entre les peuples, les pays, les cultures et les individus et inspirer autant que faire se peut les efforts de paix entre communautés. Un discours qui a fait du bien, même si il faut se référer au docteur Coué pour s'en convaincre. Alors on parle d'amitié aujourd'hui, on parle aussi de culture de paix. La résolution 65-275 votée par l'ONU insiste sur la participation des jeunes et sur celle des futurs dirigeants de pays à des activités qui impliquent des différentes cultures et promettent la compréhension entre les

pays et les communautés et le respect de la diversité. La Journée internationale de l'amitié soutient aussi les buts et les objectifs de la déclaration et du programme d'action sur une culture de la paix. C'est de l'ONU.

L'amitié est un lien qui fait du bien. On a tendance à dire que là où l'amour blesse, l'amitié console. Le pouvoir de l'amitié aujourd'hui, en ce 30 juillet, c'est la journée mondiale de l'amitié. Et entre nous, qu'est-ce qu'on ferait sans nos amis? Donc, vous avez une excuse officielle aujourd'hui pour envoyer un message sympa à vos proches. Comme on vient de le dire, l'ONU a instauré cette journée en 2011 pour rappeler que l'amitié créer des ponts entre les personnes et les cultures. Mais saviez-vous que c'est aussi un véritable médicament? Eh bien oui, les neurosciences ont prouvé que le fait d'avoir des amis solides réduirait le stress, renforcerait notre système immunitaire et prolongerait même notre espérance de vie. Voilà le pouvoir de l'amitié. Et en bref, j'ajouterai même qu'avoir des véritables amis, c'est littéralement une cure de jouvence sans ordonnance. En clair, avoir un bon pote, c'est comme une cure de vitamines, mais avec des éclats de rire en plus. Alors attention, on ne vous parle pas forcément des 500 amis sur les réseaux sociaux. Là, on parle de cet ami qu'on peut appeler à 2h, 3h du matin, de celui avec qui on peut rester silencieux, que ce soit sans que ce soit gênant, ou de cette copine qu'on n'a pas vue depuis 6 mois, mais avec qui on reprend la conversation comme si on s'était quitté hier. Et aujourd'hui, le défi de... C'est simple, hein, aujourd'hui ce défi, c'est d'attraper votre téléphone et envoyer un petit message spontané. Un simple petit message pour dire « Je pense à toi, j'espère que tu vas bien ». Ça va prendre que quelques secondes de votre temps, mais ça peut illuminer la journée de quelqu'un. Alors, très belle journée de l'amitié à vous tous et prenez soin de ceux qui vous entourent. On poursuit en musique avec Céline Dion, hymne à l'amitié.

0: Et ma l'amitié de Céline Dion, 5h50, l'horoscope.
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0: Votre page horoscope pour ce jeudi 30 juillet 2026, nous débutons avec les béliers. Même si vos amis ne sont pas d'accord avec vous, cela n'altère en rien leurs sentiments envers vous. Considérez leurs remarques et voyez ce que vous pouvez en retenir. Ça, c'est pour les béliers. Pour les taureaux, cette pleine lune est favorable à une mise en valeur de votre patrimoine et met l'importance sur les questions familiales. Une réunion est peut-être à envisager. Et pour vous les Gémeaux, en ce moment, vous rêvez d'évasion et d'aventure, ce qui ne facilite pas la concentration dans vos activités. Détendez-vous quelques minutes en écoutant votre musique préférée. Les cancers, ne vous préoccupez pas trop des affaires qui traînent. Lancez-en de nouvelles en ayant un esprit optimiste, positif. Vous verrez la différence. Pour vous, les lions, une journée dynamique et entreprenante. Faites attention toutefois aux excès de zèle et favorisez le partage avec votre partenaire ou vos associés. Ils peuvent être de bons conseils. Les vierges, vous avez tendance à vous mettre en retrait et la pleine lune ne réussit pas à vous redonner la pêche. Allez, demain, promettez-vous de sortir de votre grotte. Nous poursuivons avec les balances. Vos amis vous réclament, mais ce sont vos enfants ou vos amours qui sont préoccupants. Réglez d'abord vos histoires affectives avant de rejoindre la sphère. Les scorpions. Donc la sphère amicale plutôt, ça c'est pour les balances. Et les scorpions, vous placez tous vos espoirs dans les réalisations sociales, mais les membres de votre famille vous réclament. Une réunion de famille ou une fête de pleine lune serait bienvenue. Pour les sagittaires, les études sont à l'ordre du jour et vous planchez sur les sujets qui vous passionnent, mais en ce moment, vous auriez plutôt envie de voyager. Les capricornes, la période de pleine lune est souvent l'occasion de faire la fête et comme elle est en rapport avec votre libido, à vous de deviner la suite, on ne vous dit pas plus. Les Verseaux, depuis quelque temps, vous vous ouvrez aux autres et vous découvrez l'écoute, le sens du partage. Cela vous permet de faire quelques prises de conscience quand même. Et pour vous, les Poissons, le travail, c'est la santé, mais trop de travail, c'est y laisser sa santé. Alors accordez-vous un moment de détente, de temps à autre, dans le calme et le silence, c'est important. C'était votre page horoscope pour ce jeudi 30 juillet 2026. Et quoi qu'il en soit, quoi que les astres ont prédit pour vous, nous on vous souhaite une excellente journée de jeudi. All the love that I need. James Blunt. Et c'est plutôt All the love that I ever needed.

5 heures passées de 56 minutes, c'était James Blunt avec All the Love That I Ever Needed. Dans quelques instants, votre principal rendez-vous avec l'actualité. Et quant à moi, je vais vous retrouver juste après. On va terminer cette première partie de votre émission, Olivier Rodrigue, avec Miley Cyrus, When I Look At You.

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2: C'est qu'en passé de 59 minutes, nous poursuivons avec cette annonce. La foire Soul Shop pour Mathurin informe tout bain de clients et public en général qu'il y a à nouveau des balades, vêtements, savates, chaussures, vêtements l'hiver, plaisir à nouveau des balades en promotion. Pantalons, jeans, jaquettes, hoodies, jogging, jupes, shorts à partir de 25, 50 et 100 roupies. 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
1: Et il est 6h sur les ondes de Rodrigue FM. L'actualité, les infos revient. C'est Christiana Perrine qui va nous présenter le journal complet. Bonjour à vous Christiana, vous débutez avec les titres.
2: Merci à vous Rosie, comme vous l'avez si bien dit, les titres au sommaire de cette édition pour ce jeudi.

0: Réasphaltège, la circulation est ralentie entre Citronelle et Solitude en raison du marquage routier en cours. Les travaux sont entrepris par la compagnie Prosec. Révision du Rodrigues Oil Spill Contingency Plan pour l'aligner sur les normes nationales. Une équipe de techniciens du ministère de l'Environnement et d'autres partenaires en mission à Rodrigues jusqu'au 8 août. Déclaration du ministre Rajesh Bhagwan en réponse à une question du député Francisco François à l'Assemblée nationale. Et concernant les réglementations sur l'importation et l'exportation, aucun permis n'est requis pour Rodrigues, répond le ministre Cyprien à une interpellation du député Jacques Edouard. La Caisse villageoise de Rodrigues met à l'honneur le savoir-faire local, ouverture ce matin d'une foire dédiée aux produits du terroir rodriguais à Port-Mathurin. Et jeux du Commonwealth 2026 met un vainqueur en demi-finale et une médaille assurée en boxe. En athlétisme, Bernard Baptiste qualifié pour la finale du lancer du pont. La circulation entre Citronelle et Solitude est quelque peu perturbée depuis mardi. Pour cause, le marquage a commencé sur ce tronçon de route après l'opération de réasphaltage début juillet dernier. Les travaux sont effectués par des employés de la compagnie Prosec selon le contrat alloué à Transinvest Construction. Daniela Itier.
1: À quelques mètres de Contoukios, les usagers de la route sont avertis depuis la fin des travaux de réasphaltage. Mais le panneau sera bientôt enlevé. Depuis ce mardi, entre Solitude et Citronelle, la chaussée est délimitée. Cet homme y travaille. La matière utilisée est spécialement conçue pour le marquage des routes.
2: La peinture est une matière spéciale, hot melted à 230 degrés. Et nous faisons un gloss bead et l'eau là, et à ça, les réflecteurs, comme fort à peau là, éclairé. Sur durabilité, il est capable, 5 ans, plus.
1: Après le marquage latéral, les ouvriers passeront à celui de l'axe central, avec des lignes continues et discontinues.
2: Donc, on tourne bien, ben, là, j'ai pu turning radius par une piste, parce que nous trouvons un gros, assez gros camion, bus, tout ça là. De manière contourne,

0: nouveau taking blanc, mais de toute langue, entre un contour avec un autre contour, 60 mètres, nous sommes capables de passer.
1: Le tronçon de route à Citronnelle Solitude est le point de départ de cet exercice de marquage. Au total, 2 km devront être couverts en une semaine.
2: Après l'asphaltage, nous le tronçon Solitude Citronnelle. Et donc là-bas, nous en pour environ 3 jours. Et ensuite, nous pouvons vers Petit Gabriel, Bigarade. Et ensuite, nous prenons l'autre tronçon encore qui mène vers Cadvent.
1: Entre Petit Gabriel et Bigarade, les travaux de revêtement ont débuté ce mercredi. L'asphalte sera ensuite marqué, de même que d'autres routes qui viennent d'être complétées ou dont les lignes se sont effacées.
3: Le Rodrix Oil Spill Contingency Plan sera revu afin qu'il soit conforme au plan national 2025. Il y aura aussi un audit des équipements dont Rodrix dispose pour lutter contre les marées noires et l'élaboration d'une procédure opérationnelle standard en cas de catastrophe. Dans ce contexte, une mission technique du ministère de l'Environnement et d'autres partenaires sera à Rodrigue jusqu'au 8 août. C'est le ministre de tutelle Rajesh Bhagwan qui l'a annoncé à l'Assemblée nationale mardi dernier en réponse à une question du député Francisco François. Nous vous en proposons un extrait traduit par Daniela Itchie.
1: Cette mission aura pour objectif de dispenser une formation de niveau haut de l'Organisation maritime internationale à une centaine de membres de la société civile et de fonctionnaires non techniques, notamment des représentants d'organisations non gouvernementales, des pêcheurs, des conseillers de village, des associations de femmes, des jeunes, des représentants du secteur privé et des médias. La formation comprendra des séances théoriques, des exercices sur le terrain et un exercice de simulation portant sur un déversement d'hydrocarbures. Par ailleurs, j'ai été informé que la Mauritius Port Authority avait lancé le 11 mai dernier un appel d'offres en vue de l'acquisition d'équipements spécialisés dans la lutte contre les marées noires pour le port de Rodrigue. Cet appel d'offres n'a toutefois pas abouti. La MPA envisage de transférer une partie de ses moyens existants de lutte vers Port Mathurin afin d'y assurer une capacité minimale d'intervention immédiate. Cette mesure complète les équipements déjà disponibles et placée sous la responsabilité du bureau du chef commissaire.
3: Toujours au Parlement mardi dernier, aucun permis d'importation ou d'exportation n'est requis pour Rodrigue, l'île faisant partie intégrante de la République de Maurice, affirme le ministre du Commerce. Michael Sikyan répondait à une question du député Jacques Edouard. Il précise toutefois qu'un problème se pose avec une compagnie qui demande à importer à un tarif subventionné que le Rodrigue Subsidy Account Management Committee y travaille actuellement. Un extrait de la réponse de Michael Sikyan, ministre du Commerce, traduction est assurée par Daniela Itier.
4: I am informed that the Ministry of Health and Wellness.
1: J'ai été informé que le ministère de la Santé et du Bien-être ne délivre aucun permis pour l'exportation de fruits car les stocks sont achetés auprès de fournisseurs locaux à Maurice et ont déjà été contrôlés et validés par la Public Food Inspectorate Division au point d'entrée lors de leur importation par les 10 fournisseurs depuis l'étranger. J'ai également été informé que pour le transfert de ciment vers Rodrigue, aucun certificat sanitaire n'est requis car ce produit ne figure pas sur la liste de la Dangerous Chemicals Control Act. En ce qui concerne les mouvements de produits et de matériaux agricoles entre Maurice et Rodrigue, le ministère de l'Agro-Industrie m'a indiqué que ces mouvements sont soumis à des contrôles phytosanitaires.
3: Mieux accompagner les élèves dans un choix déterminant pour leur avenir, le Rodrix College a organisé une séance de formation destiné aux élèves de grade 9 et leurs parents dans le hall de Saint-Luyère. L'objectif était de les éclairer sur les choix des matières en grade 10, une étape essentielle qui orientera leur parcours scolaire, leur future carrière professionnelle. Une initiative qui vise à permettre à chaque élève de faire un choix réfléchi en fonction de ses aptitudes et de ses ambitions. À l'issue de la rencontre, parents et élèves se disent mieux informés et davantage en mesure de faire un choix éclairé pour la poursuite de leur étude et leur future carrière professionnelle. Les réactions de Robert Agathe et de Cindy Gaspard.
5: Ce qui m'a le plus apprécié avec ça, c'est qu'on retient une cause, c'est nos choix, parce qu'il n'y a pas les temps. mon bon camarade, son parent qui décide sur l'avenir. Même s'il n'a pas envie, il reste. Son parent, il écoute lui. Donc, moi, je vais apprécier ce

0: car c'est qui nous retient chez nous. Je pense pas dans la littérature, suivre un peu, mon mamie, prochaine lecture, mais mon pas trop lié dans le livre là même. Mon psychote lié, ben il faut le portable.
1: C'est une sorte de formation qui est bien informative, qui peut aider nous à prendre une décision plus guidée. En tant que parent, le fait qu'il mène un passeport, ça, me déjà une idée, mais aussi me laisse l'enfant choisir ce qu'il a envie de faire et me guide lui par rapport à ça.
2: La Caisse villageoise de Rondry tient une foire des produits locaux à Port-Mathurin aujourd'hui jusqu'au 1er août prochain. Pendant ces trois journées, les visiteurs ont notamment accès à des produits agricoles, de l'artisanat local, des produits d'élevage, de la charcuterie, du miel ainsi que des vêtements confectionnés localement. Cette foire vise à promouvoir les savoir-faire des producteurs et artisans de Rondry tout en encourageant la consommation des produits locaux. Un peu de sport, Jeux du Commonwealth 2026. Les demi-finales et une médaille assurée pour Mervyn Clair de la catégorie des moins de 70 kilos. Le boxeur originaire d'Auclair était en action hier après-midi au Scottish Event Campus pour le compte des quarts de finale de la compétition de boxe. Opposé au Ghanéen Precious Akinetey, Mervyn Clair a de nouveau survolé ce combat, remportant les trois rounds sur décision unanime des juges. Il sera de nouveau en action ce vendredi pour le compte des demi-finales face au Gallois Orlando Holley Sotomi aux alentours de 16h. Par ailleurs, en athlétisme, le lanceur Bernard Barthi s'est qualifié pour la finale du concours du lancer du poids hier. Il était en action pour le compte des qualifications. Il a assuré sa qualification en prenant la 5e place du groupe B grâce à un jet de 15,91 m. Passons au rappel des titres.

0: Réasphaltage, la circulation est ralentie entre Citronelle et Solitude en raison du marquage routier en cours. Les travaux sont entrepris par la compagnie Prosek. Révision du Rodrigues Oil Spill Contingency Plan pour l'aligner sur les normes nationales. Une équipe de techniciens du ministère de l'Environnement et d'autres partenaires ont mis choix à Rodrigues jusqu'au 8 août. Déclaration du ministre Adjes Bangwan en réponse à une question du député Francisco François à l'Assemblée nationale et concernant la réglementation sur l'importation et l'exportation. Aucun permis n'est requis pour Rodrigues, répond le ministre Sikyen à une interpellation du député Jacques Edouard. La caisse villageoise de Rodrigues met à l'honneur le savoir-faire local, ouverture ce matin d'une foire dédiée aux produits du terroir rodriguais à Port-Mathurin. Et jeux du Commonwealth 2026, Mervin Clair en demi-finale et une médaille assurée en boxe, en athlétisme, Bernard Baptiste qualifié pour la finale du lancer du poids. Nous sommes arrivés à la fin de ce journal. Merci de l'avoir suivi. Très bonne matinée à vous tous et très bonne suite de programmation. Merci à toute l'équipe technique du matin, notamment à Franck Meunier. Vous allez retrouver dans un petit moment Rosie pour la suite de la programmation. Pour ma part, je vous retrouve un peu plus tard au courant de cette matinée pour d'autres nouvelles avec l'actualité là. D'ici là, très bonne journée à vous tous.
1: Merci beaucoup à vous, Christiana. On vous retrouve à 9h pour le Flash en créole. On vous souhaite une belle matinée aussi.
0: Merci, Rosie.
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0: Et qu'est-ce qui se passe sur nos routes pour aujourd'hui? Alors, quelques nouvelles de la route avec la WPC Gentille, l'inforoute.
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3: Chers auditeurs, bonjour. Il y a des travaux qui peuvent faire actuellement à Bigarade pour la compagnie 30 Sylvain. Il y a des travaux là pour continuer jusqu'à la fin de cette semaine-là avec asphaltage la route de Bigarade à Petit Gabriel. Des travaux qui peuvent commencer à partir

0: de 8h grand matin. 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La police tenait aussi à informer bande automobiliste qui à partir de ce mercredi 29 juillet 2026 prennent en marquage la route de Citronnelle à Solitude. La police demande à ban automobiliste qui vous passe par la région pour se conduire avec prudence. 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Merci.
1: C'était la Woman Police Constable Gentil pour quelques nouvelles de la route. Il est 6h passé de 14 minutes.

Et c'est toujours un même plaisir pour retrouver-vous pour cette deuxième partie de votre émission matinale Lévé Rodrigue. Bonjour à tout Bandimoun qui fait que rejoindre nous. Et nous espérons que c'est une belle journée de jeudi qui peut commencer pour tout le monde. Une belle journée avec beaucoup d'opportunités. Aujourd'hui, c'est avant-dernier jour de la semaine, avant le week-end, bien sûr. Alors, profitez bien de votre journée de jeudi, rattrapez un retard et faites le maximum pour qu'il ne soit pas mal reposer en week-end, l'esprit tranquille.

Et aux alentours de 6h30, ce sera votre rubrique pour aujourd'hui et aussi ce bon message d'anniversaire. Aux alentours de 6h45, les annonces et communiqués. Mais pour l'heure, on va débuter avec une chanson, un joli morceau de Laura Beg, Jimmy Gazelle, Friends, pour marquer cette journée de l'amitié. Très belle fête de l'amitié à vous tous et merci pour tous vos messages. Joyeuse fête de l'amitié aussi à vous tous.

Jimmy Gazelle en featuring Laura Beg avec Friends. 6h passées de 19 minutes, on va rendre grâce pour nos amis avec Stelios Sayah.

Nous, l'attitude qui détermine que ça nous peut aller dans la vie, que ça nous peut arriver dans la vie, c'est le message de Jason Ira en featuring Désiré François qui nous emmène à 6h passées de 28 minutes. Et pour continuer donc à nos rubriques, nos campagnes de conscientisation, donc c'est Sergent Meunier-Jacques pour explique-nous raison de cette campagne. Elle est au micro de Rebecca Perrine.

0: Bonjour à tous, chers auditeurs. Avec un immense plaisir qui me retrouve, je suis les noms de Rodrigue FM pour nos rubriques. Aujourd'hui, nous prenons plaisir à l'intervention du sergent Meunier Jacques qui pour cause nous les raisons et le but derrière cette campagne de sensibilisation d'un mois, collaboration entre la MBC et la Brigade pour la protection de la famille ainsi que de la Commission du bien-être de la famille.
1: Donc, comme c'est Brigade pour la protection de la famille,

0: C'est une unité de la force policière qu'on nous œuvrait pour le bien-être de tout un chacun, que j'ai été dans la case, dans la société et à l'école. Donc, le mot veut dire la famille. Donc, nous avons à cœur le bien-être des enfants, que ce soit à l'école, sur le chemin, dans la famille, dans la cellule familiale, tout comme nous, ben, grandi monde. Donc, ces derniers temps, Brigade pour la protection de la famille, nous constatons, lors de nos campagnes de sensibilisation et ben, information, évidemment, qui nous gagnait avec la population, qui est dans ben, vidéo à caractère, nous disons, dire pornographique qui peut circuler. Que nous pouvons dire, pas au niveau international, mais nous, ben, du monde local, qui peut faire ben, vidéo à caractère obscène, hein, qui peut circuler. Malheureusement, nous constatons qu'il y a beaucoup de jeunes qui ont accès à sa vidéo-là et qui peuvent faire ben, un partage. Donc, lors de notre programme de sensibilisation, pour gagner l'occasion pour écouter les autres officiers de la brigade, que chacun pouvait une cause aux ben, sections de la loi qui n'a trait à ben enfants, à ben grandi moun, à ce qui, par exemple, nous cause leur revenge pornographie, leur sextonction, qui l'impact qui se mène vidéo à caractère offensant, humiliant, l'harcèlement qui est non l'impact l'eau un être humain.
1: Merci beaucoup, Serge Meunier-Jacques, pour ce bon éclaircissement-là. Et merci à vos chers auditeurs pour votre écoute. Rendez-vous très prochainement sur les ondes de Rodrigue FM pour une autre rubrique.
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3: Voilà, c'était la rubrique La collaboration entre la MBC et la Brigade pour la protection de la famille. 6h passées de 31 minutes, Tifam Créole, Janelle Milazar. Et juste après, ce sera vos dédicaces d'anniversaire.

Il est 6h passé de 34 minutes. Nous poursuivons avec vos dédicaces d'anniversaire. Eh bien, toutes nos excuses auprès de nos abonnés, donc auprès de nos auditeurs, les abonnés de MTEL plutôt, hein, les abonnés de MTEL. On n'a pas pu réceptionner vos messages, malheureusement. Petit problème avec la réception des messages pour sur le 84-48 du moins. Nous allons poursuivre avec ces quelques messages sur le 82-83. Toutes nos excuses encore une fois pour les abonnés de MTEL. Bon anniversaire à Gemalia qui gagne 10 ans aujourd'hui. C'est demandé par mamie Foylan, papy Stanley, sa cousine Christiane et Kelly, ex-sœur Stanella de Montagne Cabri Corail. Eh bien, qui fait un énorme bisou. Un très très gros bisou ce matin. Moi, souhaite un bon anniversaire à Mozanne Norbert de l'Union qui fête l'anniversaire aujourd'hui et son papa Édouard de Montlubin qui fête son anniversaire aussi aujourd'hui. Moi, souhaite beaucoup de bonheur dans toute la vie. C'est demandé par sa belle-mère Yam de l'Union. Et bien voilà pour les dédicaces d'anniversaire pour aujourd'hui. Et bien nous excusons encore une fois pour cette petite inconvénient donc auprès des abonnés de MTEL que nous pas capables à réceptionner cette bonne message sur le 84-48.

0: toujours une part.
1: Et pour vous souhaiter un excellent anniversaire, un très très bon anniversaire, donc Happy Birthday de Jamaica, The Authentic Groove. En featuring Grammy Clayton.

Bon anniversaire à vous à la manière de Jamaica en featuring Gramic Lion, The Authentic Groove, Happy Birthday. 6h passées de 41 minutes, qu'est-ce que nous réserve la radio pour aujourd'hui? En ce jeudi 30 juillet, c'est ce qu'on va découvrir avec Rebecca.

Bonjour à tous, chers auditeurs, avec un immense plaisir qui me retrouve sur les ondes de Rodrigue FM pour la promo du jour. Qui bat l'émission, qui bat en zot sur les ondes du 97.3 pour tout de suite, on va ça ensemble. D'ores et déjà, c'est une jolie équipe qui vient accompagner zot pour un réveil en douceur et en beauté avec l'émission Lévé Rodrigue, et ce jusqu'à 7h. À partir de 9h, Rodrigue FM sera de retour au programme l'émission Focus Famille, juste après nous flash info en créole. Focus Famille qui sera présentée aujourd'hui par Rosie. 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De 11h à 12h, c'est notre émission Nostalgie en note, nos petits moments de détente et aussi instant souvenir. Entre midi et 13h, c'est cette émission Fréquence du midi au programme Dédicace et Disque à la demande. Et de 13 à 14h, après une jolie pause déjeuner bien rythmée, retrouvez Caron pour votre émission The Game au programme des jeux et tout plein de cadeaux. De 14 à 15h, c'est cette émission Mémoire en mélodie, un petit balade dans les années 60, 70, 80 et 90. Et juste après, à partir de 15h et ce jusqu'à 16h, voyagez autour du globe dans votre émission Carnet de voyage. Entre 16 et 17h, c'est la rediffusion de cette émission Réveil écolo de ce matin, toujours avec Christelle. Donc, si vous êtes une rate rendez-vous grand matin, pas oublier, écoutez votre radio à partir de 16h pour être capable de continuer à suivre l'émission Réveil écolo et pas rater non rien de ce qu'il dit ce matin. Entre 17 et 18h, retrouvez Caron pour votre émission grand format d'aujourd'hui pour nous connaître plus l'eau qui peut passer dans l'actualité ici à Rodrigue. Et de 18 à 21h, ces autres soirées en compagnie de Miss Calamel au programme à partir de 18h, juste après nos grands journaux

0: Du soir, je vous retrouve Miss Caramel pour une escapade direction Mayotte, Como et Agalega. 19h21, on est à nos notices locales avec cette émission Couleur nous îles et que termine la soirée en beauté de cette émission variété musicale au programme dédicace, appel et disque à la demande toujours pour vous faire plaisir et termine la soirée en beauté en compagnie de Miss Caramel. Donc voilà un petit peu ma émission qui pète à nous sur les ondes de Rodrigue FM pour ce magnifique jeudi. Et quant à moi, je vous souhaite une agréable journée et à très bientôt sur les ondes de Rodrigue FM.
1: C'était la promo du jour. Belle journée à vous aussi, Rebecca. Et bien, on va poursuivre dans quelques instants avec l'annonce et communiqué.

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3: Si j'ai passé de 45 minutes, nous poursuivons avec ce communiqué du bureau adjoint chef commissaire. Bureau adjoint chef commissaire qui propose pour octroi licence taxi pour opérer dans zone 2, la ferme, et zone 8, la tanière Montlubin. Bureau adjoint chef commissaire invite tout le monde qui est intéressé pour gagner un permis pour prendre forme application. Bureau NLTA Belascar. Jusqu'à mardi le 4 août 2026 pendant Banlier Bureau et que pour consulter Notice Board NLTA pour plus d'informations. Ban forme application bizin rente Bureau NLTA au plus tard mardi le 4 août 2026 avant 3h15 tantôt. Voilà, c'était vos annonces et communiqués, donc un communiqué du bureau adjoint du chef commissaire. Nous poursuivons avec ce bulletin prévision météo.
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La couleur du ciel, qui les tempes et réserve nous ont dit comment les tempes étaient d'après ce communiqué de la météo pour Rodrigue, émis à 4h30 en ce jeudi 30 juillet. Situation générale, un courant d'air modéré circule sur la région. Des nuages venant du secteur est commenceront à influencer le temps local en fin d'après-midi. Prévision pour les prochaines 24 heures. Ce matin, il y aura du beau temps et ce jusqu'à au début d'après-midi. Il y aura aussi des périodes nuageuses par la suite avec des averses. Côté température, la maximale sera supérieure à la moyenne par environ 2 degrés Celsius et sera entre 26 et 28 degrés Celsius. La minimale sera entre 20 et 22 degrés Celsius. Le vent soufflera de l'est-sud-est de 25 à 35 km par heure avec des rafales de l'ordre de 60 km par heure, s'affaiblissant légèrement dans l'après-midi. Côté la mer forte au-delà des récifs avec des houles du sud-ouest de l'ordre de 3 mètres, les sorties en haute mer, de même que dans les lagons de l'ouest et du sud, sont déconseillées. L'état de la mer dans les lagons de l'ouest et du sud s'améliorera graduellement au cours de la journée. Et nous passons aux pluviométries durant les dernières 24 heures. Alors on a enregistré à Pointe-Canon 1 mm de pluie, Plaine Corail 6,7 mm de pluie et à Patate Théophile 1,6 mm de pluie. Ça c'était pour la pluviométrie. Nous passons aux horaires des marées. Les marées seront hautes aujourd'hui à 13h31 et demain à 1h33. Marée basse à 7h24 et à 19h26. Le soleil s'est levé et haut dans le ciel d'ailleurs depuis 6h17 pour se coucher à 17h29. Et nous poursuivons avec Bulletin PCA pour Rodrigue. Les temps l'ont la mer pendant prochaines 24 heures, les temps pour bon grand.

0: matin et pendant la journée, toutefois tard dans l'après-midi et qu'à soir pour une à la pluie. Du vent pour souffler depuis l'est-sud-est 25 à 35 km par heure et que bonne rafale qui capable arrive jusqu'à 60 km par heure. L'époux affaiblit légèrement dans l'après-midi. Lagon Lino et que l'est la mer praticable. Lagon Louis, les sud et en déo brisant la mer pas praticable. Et là, ben, la houle depuis sud-ouest, 3 mètres en déo brisant, ben sorti en déo brisant. Et que dans ben lagon l'ouest et que les sud déconseillés, ben sorti en déo brisant. Et que dans ben lagon l'ouest et que les sud déconseillés toutefois, l'état la mer dans ben lagon l'ouest et que les sud pour améliorer tigit-tigit pendant la journée. Marée haute 13h31, zodi et demain. Iné à 33, marée basse, c'était à 24 et 19h26. C'était votre page météo selon la station météorologique de Vacoix-Île-Maurice.
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Sinja sur les ondes de Rodrigue FM avec le titre The Coming. C'est ce qu'on appelle de la bonne musique qui fait plaisir aux oreilles. Tombée dans la marmite musicale depuis l'enfance, fille de feu Rilo le Gentil. 6h passées de 54 minutes sur les ondes de la radio. On termine l'émission avec Aubin Agathe, Fausse Dallon, Fausse Dallonne.

Et en ce jeudi, nous pouvons célébrer la fête de l'amitié, la journée internationale de l'amitié. Quand nous cause l'amitié, nous pouvons cause ban vrai camarade, pas ban fausse d'allon, pas ban fausse d'allon. Eh bien oui, il est 6h passé de 56 minutes. Ils tiennent plaisir pour accompagner depuis 5h ce matin. Lévi Rodrigue prend fin ici. Merci de vous l'écoute. Merci également à l'équipe de ce matin. Franck Meunier à la technique. Christiana Perrine à la rédaction. Rodney Jolicoeur, notre chauffeur. Nous vous retrouvons à 9h. Donc dans quelques instants, ce sera les informations en direct de Moka. Eh bien, quant à moi, je vous retrouve à 9h pour cette émission Focus Famille. Aujourd'hui, c'est sûr, on va parler de l'amitié dans la famille, mais on va aussi parler sur la valorisation des compétences des jeunes dans Ban Famille. Merci de l'écoute, merci de vos fidélités encore une fois. Très, très belle journée de l'amitié à vous tous.

0: Kassav, chers amis, à venir, le journal.
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0: Bonjour, il est 7h.

0: Le grand journal à Shibachu. Bonjour.
1: Bonjour Patrice, bonjour à tous.
0: Et on débute avec les titres.
1: Alain Ganou interrogé par la Financial Crimes Commission dans l'affaire du contrat pétrolier accordé au Mercantile and Maritime Group. L'ancien ministre nie tout lien entre ses anciens portefeuilles et l'octroi du contrat de 30 milliards de roupies. Une nouvelle étape pour soutenir les PME mauriciennes. Le gouvernement prépare une réforme de la loi et une plateforme unique pour centraliser les aides aux entreprises. 25 collèges concernés par un nouveau programme de prévention contre la drogue. Le Rebound Program veut donner aux élèves de grade 10 les outils pour mieux faire face aux pressions. On fait le point. Près de 30 000 chiens enregistrés auprès de la MSOR. L'organisme fait le point alors que des vidéos de vols présumés circulent en ligne. Les deux ministères que j'ai occupés n'ont absolument rien à voir avec l'octroi de ce contrat pétrolier. C'est ce qu'a affirmé le leader du mouvement patriote mauricien, Alain Ganou, à sa sortie de la Financial Crimes Commission à Réduit, où il a été interrogé under warning. L'ancien ministre des Affaires étrangères et du Transport intérieur était entendu dans le cadre de l'enquête sur l'attribution en 2023 du contrat pétrolier de 30 milliards de roupies au Mercantile and Maritime Group. Hier, mardi 29 juillet, après l'ancien premier ministre Pravin Jugnauth et l'ex-attorney general Manish Gobin, c'était au tour d'Alain Ganou de répondre aux questions des enquêteurs. À l'issue de son audition, il a indiqué avoir répondu à toutes les questions et fourni les explications nécessaires. Il s'est dit satisfait du déroulement de l'interrogatoire et a assuré qu'il restait à la disposition de la FCC si les enquêteurs souhaitaient l'entendre à nouveau. Nous l'écoutons.
2: Dans aucune façon, moi, je ne vais pas s'y involver, je ne vais pas s'impliquer dans ce contrat-là, ni ministère Foreign Affairs, pour qui moi je suis responsable à cette époque-là, ni ministère de Land Transport, pour qui montre preuve à l'appui, avec bonne explication qu'ils m'ont donné. Je ne vais pas confirmer tout ce qu'ils m'ont dire. Mais moi, je suis content aujourd'hui, l'enquête il passe bien, je m'en réponds toutes bonnes questions, et tout il a vite quoi s'en trouver. Et maintenant, FCC, pour gagner le droit, confirmer, à le vérifier, tout ce qu'ils m'ont dit. Et moi, dis à autres, si vous êtes bien à moi, aussi, je pourrais venir, pas aucun problème, absolument aucun problème.
1: Le cadre légal des PME s'apprête à évoluer. La Small and Medium Enterprises Act, inchangée depuis près de 10 ans, fera l'objet d'une réforme afin de simplifier les démarches administratives et mieux répondre aux réalités des entrepreneurs mauriciens. Répondant à une question parlementaire mardi, le ministre Adil Amiamia a souligné l'urgence d'adapter les textes aux réalités économiques actuelles. Il a également dressé un bilan des actions menées par SME Mauritius depuis novembre 2021. En faveur des entrepreneurs. Les détails avec Rajmila Sitamoni.
3: SME Mauritius poursuit son soutien aux petites et moyennes entreprises. Depuis novembre 2024, l'organisme a accompagné 1271 PME avec un appui financier total de 117 millions de roupies. Des entreprises qui, de leur côté, ont investi près de 90 millions de roupies et généré un chiffre d'affaires cumulé de 7,7 milliards de roupies tout en employant 6594 personnes. Au-delà du financement, 17 836 entrepreneurs et porteurs de projets ont bénéficié des conseils et de l'accompagnement.

0: de SME Mauritius qui a par ailleurs soutenu la formation de 756 employés de PME et sensibilisé plus de 3000 futurs entrepreneurs à travers des programmes de proximité. En 18 mois, plusieurs salons des PME ont réuni 152 exposants et attiré plus de 40 000 visiteurs. Pour aller plus loin, le gouvernement prévoit une plateforme numérique unique regroupant toutes les aides, subventions, incitations fiscales et solutions de financement destinées aux PME.
1: Je vous le disais, dans les établissements scolaires, une nouvelle étape se dessine dans la lutte contre la consommation de drogue chez les jeunes. Dès le mois prochain, un programme de prévention sera lancé à titre pilote auprès des élèves de grade 10 dans 25 collèges à travers le pays. Baptisé Rebound Program, ce dispositif vise à donner aux adolescents les outils nécessaires pour mieux faire face aux pressions de leur environnement, développer leur esprit critique et adopter des comportements responsables. Une initiative qui vient compléter Get Connected, déjà déployé auprès des élèves plus jeunes. Recommandé par la commission d'enquête sur le trafic de drogue en 2018, le Rebound Program est un modèle international déjà mis en œuvre dans plusieurs pays européens. Plus d'explications avec le docteur Vediane Mounsami, Assistant Director Health and Wellness au ministère de l'Éducation. Il répond à Jenny Yalapa.
2: Le programme Rebound, c'est ce qu'on appelle Drug Prevention Education Program, qui servit pour aider les enfants à développer des compétences et des aptitudes pour qu'ils soient capables de résister à la tentation de la drogue. À la place qui nous peut donner une intervention directe, nous peut faire une interactive session pour qu'ils soient capables de gagner des compétences de critical thinking, decision making, nous donner de emotional resilience, nous faire comprendre que la situation est beaucoup coupli ambigu qui le monde road point li qui est capable d'un bon moment que d'un bon décision difficile à prendre comment capable de résister à une peer pressure par exemple. Donc tout ça il forme partie du Rebound projet et a développé depuis une université allemande qui s'appelle Finder Academy. Il peut être enseigné en tant qu'un programme individuel. Bon là il peut piloter au niveau de 25 écoles mais dans le futur nous verrons étendre li demande les autres écoles maximum.
1: Les filles réussissent mieux à l'école, mais cette avancée ne se retrouve pas encore dans les sphères de décision. C'est l'un des constats du 17e rapport Economic and Social Indicators de Statistics Mauritius consacré au genre. En 2025, au HSI, le taux de réussite des filles s'élevait à 81,1% contre 76,2% pour les garçons. Dans l'enseignement supérieur, elles affichaient également un taux brut de scolarisation plus élevé, 63% contre 47,6% chez les hommes. Toutefois, sur le marché du travail, l'écart persiste. Les femmes sont encore moins nombreuses à diriger une entreprise, 11% contre 24% pour les hommes. Pour le sociologue Nicolas Ragoudou, cette situation s'explique notamment par les choix d'orientation scolaire, mais aussi par les obstacles rencontrés dans le monde professionnel avec ce qu'il appelle un plafond de verre. Écoutez Nicolas Ragoudou au micro de Shailene Yabun.
3: Même dans les filières qui étaient autrefois, allons dire, dominées ou réservées pour les garçons, pour le engineering, etc., maintenant on voit des filles entrer partout. Pourquoi? Parce que leur performance au niveau académique est vraiment supérieure. Ça, il n'y a pas photo, c'est établi. Maintenant, on voit beaucoup de filles entrer sur le marché du travail, ça aussi, c'est un fait. Mais quand on voit le middle management ou encore le top management et dans le boardroom, on voit qu'il y a une surreprésentation des garçons au détriment des filles, même si, qualification-wise, on voit que les filles ont plus de qualifications. Donc, c'est ce qu'on appelle le glass ceiling en sociologie qui empêche les filles de monter pour, entre autres, le fait que c'est dominé par les hommes qui préfèrent travailler avec les hommes dans le boardroom, croyant que ce sera plus facile pour eux de gérer. Pas une question de compétences, de qualifications, mais c'est plus une société patriarcale qui fait que repliquer le même modèle.
1: Une progression est toutefois observée dans la fonction publique. En l'espace d'un an, la part des femmes occupant des postes de direction est passée de 34,9% à 37,2%. Une évolution qui intervient alors que plusieurs pays ont déjà choisi d'encadrer la représentation féminine dans les conseils d'administration, avec des quotas pouvant atteindre 30% ou encore des mesures incitatives. Pourquoi les Mauriciennes repoussent-elles aujourd'hui le mariage et la maternité? Une tendance qui interroge, choix assumé ou d'une décision dictée par les réalités économiques et sociales. Pour comprendre ce changement de société, Rajmila Sitamoni reçoit Vidya Charan, directrice exécutive de la Mauritius Family Planning and Welfare Association.

0: Action, à suivre donc à partir de 8h15. 29 500, c'est le nombre de chiens aujourd'hui enregistrés et micropucés à Maurice, selon la Mauritius Society for Animal Welfare, ou la MSOR, un chiffre mis en avant par l'organisation, alors que plusieurs vidéos circulent en ce moment sur les réseaux sociaux, montrant des cas présumés de vol de chiens à travers l'île. Pour l'heure, toutefois, aucun vol n'a été officiellement signalé à la MSOR, précise son directeur Tinagaren Govindasamy. En revanche, un autre phénomène inquiète l'organisme, des personnes prétendant avoir retrouvé un chien perdu exige de l'argent avant de le restituer à son propriétaire. Pour limiter ces risques, la MSOR rappelle l'importance de l'enregistrement et du micropuçage qui permettent à la police d'identifier rapidement le véritable propriétaire d'un animal. Une obligation qui, pour rappel, est en vigueur depuis octobre 2025 en vertu de l'article 31 de l'Animal Welfare Act. Tinagaren Govindasamy au micro de Shailin Yabun.
1: Ben, dis-moi une paix, saisir ben l'opportunité. Si on perd du policier, je peux essayer de contacter ou, pour venir dire ou, la MSO, et dans notre policier, ou soit dans notre policier, je me contacte MSO. Je te servis beaucoup ben messages que dès qu'il peut faire ou croire que c'est un genuine case. Donc, make sure qu'il vous paie, demande plus de détails avant qu'il puisse faire quoi que ce soit. Et suite à ça, ben, événement que nous trouvons là, c'est vraiment important qu'il enregistre les micropuces ou ben du tout, est obligatoire, et ça pour empêcher sa ben, car qui peut arriver là, parce que once le policier, l'infini, enregistre et micropucé, il est difficile pour que je sois revendre un tutu là ou soit faire n'importe quel scan parce que si tu as un tutu à côté de notre vête, quand il peut scanner ça, il peut trouver que la personne n'est pas enregistrée, il n'est pas le même nom du propriétaire.
0: À noter qu'une campagne gratuite de stérilisation et d'enregistrement des chiens se poursuit actuellement à Rosyle, à Plaine-Maillan et dans plusieurs postes de police à travers l'île. Le calendrier des opérations est disponible sur la page Facebook de la MSO. Nouvelle qui nous amène à la fin de ce journal. Merci de l'avoir suivi. Retrouvez Vikash Pagirotti pour l'actualité sportive.
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3: Merci à Ashi Bachou qui nous a présenté le journal. Place sport, les Jeux du Commonwealth pour commencer. Maurice a décroché, comme vous le savez, sa première médaille à ces Jeux hier. En se qualifiant pour les demi-finales, le boxeur Mervyn Clair s'est assuré au minimum d'une médaille de bronze dans la catégorie des 70 kg. Au terme d'un combat maîtrisé face au Ghanéen Precious Akai Nite, il aura donc permis à Maurice d'engranger sa toute première médaille à Glasgow en Écosse. Voici un compte-rendu du signé Ashley Sitana et Rajiv Ganpat.
4: So referee has our boxers. We have the score totals. A unanimous decision. The winner in the blue corner from Mauritius, Mervyn Clair.
5: Maurice tient enfin sa première médaille à ces Jeux du Commonwealth grâce à Mervyn Clair. Le boxeur mauricien de 33 ans est assuré de décrocher au moins une médaille de bronze en se qualifiant pour les demi-finales. Engagé chez les 70 kg en fin d'après-midi, il a fait preuve de maîtrise face au Ghanéen Precious Akai Nete. À la fin du combat, Mervyn Clair a laissé éclater sa joie, lui qui avait fait d'une médaille au Commonwealth son objectif. Un moment de fierté qui récompense son dur labeur depuis des années. Son expérience sur le ring a parlé.
6: Il est aussi parlé pour un entraîneur, mon dieu entraîneur, qui là avec mon dépistage et allant jusqu'ici, tout ça qu'on va là. Il y a une instruction qui est importante, il ne va pas dominer mon combat bout en bout.
5: Ce n'est pas encore fini pour Mervyn Clair. Il peut viser plus haut. Il sera de nouveau en action vendredi soir en demi-finale face au redoutable gallois Orlando Holley Sotomi. Ce dernier, qui a remporté son combat par KO, Mervyn Clair saura trouver la bonne formule pour essayer de le contrer.
3: Et puis en athlétisme, bonne opération pour Rachel Kloffenstein. Également hier soir, elle s'est qualifiée pour la finale du 800 mètres. Son chrono de 2 minutes et 4 centièmes lui aura permis d'accéder donc à cette finale. Sa réaction juste après sa qualification hier soir.
7: Finale, je remercie

0: tout Maurice, toute ma famille, je remercie Dieu. J'ai beaucoup prié pour cette finale. Merci au comité olympique qui a cru en moi. Et je suis contente d'amener Maurice en finale, vraiment. L'objectif pour une finale, ça se court pour une médaille. Mais on a vu aujourd'hui, je me suis qualifiée tout juste, mais je vais tout donner en finale. Je vais essayer de bien me reposer, passer chez le physio, bien me reposer demain. Et je vais tout donner vendredi pour Maurice, tout.
1: Le meilleur temps des demi-finales a été réalisé par la Kenyane Lilian Odira avec 1 minute 59 secondes et 3 centièmes. Rachel Kloffenstein partira du premier couloir en finale vendredi soir à 23h25. Sinon, Bernard Baptiste s'est également hissé jusqu'en finale du lancer du poids avec un jet de 15m91 hier lors du premier tour. La finale est prévue pour 22h ce soir. Pas de chance par contre pour Noah Bibi et Joshan Venkatasamy dont les chronos en série du 200 mètres ne leur permettent pas de se qualifier pour les demi. À 15h25 cet après-midi, nous suivrons aussi Adèle Cupidon lors des qualifications du triple saut. Il est le 12e sauteur sur la liste. Et puis en para-athlétisme, la finale du 1500 mètres T54 s'est déroulée dans une certaine confusion. D'abord, sachez que l'Écossaise Melanie Woods s'est imposée en temps record, 3 minutes 33 secondes et 39 centièmes pour s'adjuger la médaille d'or. Juste derrière elle, la Canadienne Nandini Sharma a été disqualifiée. Elle partira donc sans la médaille d'argent, les juges estimant qu'elle était responsable de la chute de la Mauricienne Noémie Alphonse et par ricochet, celle de l'Australienne Elisa Holt-Connell également. Maurice et l'Australie ont déposé une plainte. La cérémonie de remise de médailles dans cette épreuve a été renvoyée à aujourd'hui, mais selon un des membres de la délégation mauricienne, les juges auraient pris la décision de maintenir la disqualification de la Canadienne et de faire recourir cette course avec les autres. Affaire à suivre. Et puis en football, à 6 jours du premier grand rendez-vous de la saison, soit le 3e tour de qualification de la Ligue des Champions, l'Olympique Lyonnais a subi une lourde défaite en match amical. C'était donc face au Betis Séville. Corrigé 4-0 par les Sévillans, les hommes de Paulo Fonseca sont passés à côté de leur rencontre et devront rebondir après une préparation décevante. Ce qui nous amène à la fin de ce journal des sports. Merci et très bonne journée à toutes et à tous.
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Les avis d'obsèques ont nous pris d'annoncer le décès de M. James Antonio Tonta. M. James Antonio Tonta, aussi connu sous le nom de Rara, habitant Biarritz, Terre Rouge, âgé de 70 ans, le convoi sortira de la chapelle ardente d'Eliensons à Beaubassin, aujourd'hui à 9h15, pour se rendre à la chapelle de Boismarchant, et de là, au cimetière de Boismarchant. Le décès de Monsieur Joseph Ricardo Lebras. Monsieur Joseph Ricardo Lebras, âgé de 64 ans, le convoi sortira de la chapelle ardente d'Eliensons à Beaubassin aujourd'hui à 10h15 pour se rendre en église Notre-Dame de l'Assomption à Rochebois et de là au cimetière de l'Ouest, les Salines. Le décès de M. Jean-Maurice Serge Barbe. M. Jean-Maurice Serge Barbe, aussi connu sous le nom de Christian Barbe, habitant numéro 8 Aldrin Street à Rochebrune, est âgé de 67 ans. Le convoi sortira de la chapelle ardente d'Eliensons à Beaubassin aujourd'hui à 10h30 pour se rendre dans l'église de Montroche et de là au crématoire de Caen-le-Vieux. Le décès de M. Ramdat Soumara. M. Ramdat Soumara, âgé de 82 ans, le convoi sortira de chez son fils, M. Darwan Soumara, à Route Royale, Plaine des Roches, aujourd'hui à 11h30, pour se rendre à l'incinérateur de l'Aventure. Le décès de Mme Mouniama Mounissami, Mme Mouniama Mounissami, aussi connue sous le nom de Djalegui, âgée de 93 ans, le convoi sortira de son domicile à Rosemont Road, Martinière, Suriname, aujourd'hui à midi, pour se rendre au cimetière de Trois Bras à Suriname. Le décès de Madame Marie-Maude Suzanne Silva. Madame Marie-Maude Suzanne Silva, née de lettres, âgée de 90 ans, le convoi sortira de chez son fils, Monsieur Louis-Serge Silva, à Marguerite Lane, Bellevue Morel, aujourd'hui à 12h30, pour se rendre au cimetière de Boismarchant. Le décès de Madame Marie-Fabiola Cindy Bucktawet Singh. Madame Marie-Fabiola Cindy Bucktawet Singh, aussi connu sous le nom de Pépé, habitant Martin Road de Montagne Blanche, âgé de 41 ans, le convoi sortira de la chapelle ardente de Manic and Sons à Caen-le-Vieux, aujourd'hui à 13h pour se rendre à la chapelle de Saint-Joseph à Montagne Blanche et de là au cimetière de Trois-Îlots à Olivia. Le décès de M. Bridgemohan Naren. M. Bridgemohan Naren, aussi connu sous le nom de Souren, âgé de 67 ans, le convoi sortira de son domicile à Shivala Road, Mar d'Australia, aujourd'hui à 13h30 pour se rendre au crématoire de Mar d'Australia. Le décès de M. Joseph James Saint-Médard. M. Joseph James Saint-Médard, aussi connu sous le nom de Garçon, ex-employé des hôtels Merville et Canonier, est âgé de 90 ans. Le convoi sortira de son domicile à Chemin La Fontaine, Père-Hébert, aujourd'hui à 15h30 pour se rendre dans l'église de Saint-Ange Gardien à Grand-Bé et de là au cimetière de Cap-Malheureux. Et le décès de M. Vishwanathan Pounien. M. Vishwanathan Pounien, aussi connu sous le nom de Vishwan, âgé de 61 ans, le convoi sortira de son domicile à Avenue Le Paradis, centre de Flac, aujourd'hui à 16h pour se rendre à l'incinérateur de l'Aventure. Nos sympathies aux familles endeuillées.

0: Bonjour, bonjour, bonjour,
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1: 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Allez, nous prenons notre appel, nous faisons maximum que nous capables. Prends maximum l'appel. 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

0: tenir.
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0: 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Ça, des fidèles.
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0: Mirella de Maïbo. 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
0: mariés.
1: écouter
0: Tous
1: radio,
0: mes
1: tout
0: camarades.
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1: 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Et comment dire, quand il gagne une pause, là, comment dire, la cour, elle a l'occasion.
0: Oui.
1: Il vient dans ce lieu, il écoute ce petit radio.
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1: Il
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1: 402 80 90, les amis. À nous prendre l'autre appel. Toc, toc, toc. Qui est là? Allô? Allô?
3: Allô?
1: Bonjour.
3: Allô?
1: Oui, Yolande?
3: 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Bonjour.
1: Bonjour, Yolande. De quel endroit, Yolande?
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3: Non, ben
1: Ça
3: là,
1: fait
3: c'est
1: un
3: trop
1: peu.
3: gros de moi. Moi,
1: Ça
3: là,
1: fait...
3: même, moi, un peine à chagrin.
1: Oh, d'accord.
3: Un chagrin dans moi, mais mon frère est décédé là, dernier petit frère.
1: Aïe, aïe, aïe, me présente tout, me sympathie, me dit, oh, prends beaucoup courage, Yolande. Nous connaissons pas facile. Nous capables de dire, prends
3: Oui,
1: courage,
3: moi la
1: réponds.
3: même, mais moi écoute tous les jours. 24/24, mon radio à moi. Mais seulement juste la sagraie. Et pas fini. Là, l'autre jour de la semaine, là, ton Rénaline décédé.
1: Aïe, aïe, aïe, oui,
3: Ah
1: on
3: oui,
1: en
3: là,
1: prend
3: la
1: ça,
3: sagraie.
1: mon
3: Là, puis,
1: sang.
3: non, j'ai demandé pour que moi, nous, de l'aider, l'ISO, ex-madame, moi, me demandais. Tout le monde, camarade qui me connaît, qui connaît moi, et même pas qu'on me donne pour tout.
1: Oui.
3: Mais c'est la sagraie, après 3 mois, où t'as l'autre bon camarade d'Inari.
1: Pas facile, Yolande, pas
3: C'est ça,
1: facile, pas
3: pas facile, pas
1: facile.
3: facile,
1: Ben,
3: pas
1: c'est
3: facile.
1: moi qui nous bouffait, Yolande, nous bisa, prends
3: Mais
1: courage,
3: vous
1: me
3: connaissez
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3: 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Moi
1: Me
3: écoute zout, moi là
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3: Un jour, vous t'en demandez de demander une chose, tout, mais après tout, comment on va? Donc, mon point de chile est encore.
1: Prends courage, Yolande.
3: Oui,
1: Prends
3: mais ces
1: courage.
3: jours-là, mon papa connaît, mon indice dans mon la tête. 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
1: Oh, les

0: Jour du retour.
1: Connais
0: Bon,
1: ça?
0: oui, mon pour ça pour vous, mon pour de livre, le jour
1: Courage,
0: du
1: oui. Mais...
0: retour.
1: Et
0: Ben.
1: t'as pas courage côté droit, tout tombe là, mes gosses. Et t'as oublié là, mes gosses, là, mes droites, allez.
0: Mais c'est la vie,
1: Ça,
0: Yolande.
1: pas nous qui décidons, là ou
0: Oui.
1: là qui
0: Les
1: décidons.
0: ciels, ils mettent nous là,
1: Mais
0: nous.
1: oui, bon Dieu.
0: Mais sauf nous, ils ont fait une bonne
1: Allez, on
0: action.
1: pense tout, mon camarade, mon corps, reconnaître tout, mon côté de
0: Oui.
1: tout. Mais on se souhaite une bonne fête, l'amitié.
0: Merci, oui, si.
1: De toute la famille, la radio et tout, bon. Camarades qui connaissent moi, même n'a pas connu moi, moi, je vous souhaite une bonne fête pour aujourd'hui.
0: Merci Yolande, à vous aussi. Prends
1: Allez,
0: courage, hein?
1: bye bye,
0: Prends
1: bonne
0: courage.
1: journée, bonne continuation. Continuez comme ça, mettez-nous dans la joie, même un peu dans la tristesse, nous capables de remonter un petit peu.
0: Oui, mais nous faisons le
1: Allez, ok,
0: maximum. Gros
1: bye
0: bisous
1: bye.
0: à vous Yolande, prends courage. 480, 90, nous faisons un petit peu de musique, nous revenons.

80-90, merci, je t'ai téléphoné, nous, le ça numéro là, toujours pareil, pas de changer. Les amis, les temps fait défaut, ben, il arrive la fin de l'émission. Juste après l'information, prenant Marie-José, qui promet une jolie petite ambiance, lui aussi, ben, nous dire, je te passe une très bonne journée. Tant qu'à moi, nous joignons lundi 11h à midi. Ben, 11h à midi, lundi prochain. Passe un très bon week-end à partir de 10h. Bon, nous pas prenons un programme à partir de 10h à midi. Bon, MCML peut faire un servicing technique. Et ben, nous devons nous esquisse, nous présente nos esquisses auprès de tout ban auditeur. Mais RM1 toujours pour la RM1 toujours. Là, je suis capable de brancher l'eau RM1. Merci, bye bye, bon week-end, bon week-end, bon week-end, bye bye.

0: Le Grand Journal avec Hachie Batchou. Bonjour Hachie.
1: Bonjour Sophie, bonjour à tous.
0: Et les titres.
1: Alain Ganou, interrogé par la Financial Crimes Commission dans l'affaire du contrat pétrolier accordé au Mercantile and Maritime Group. L'ancien ministre nie tout lien entre ses anciens portefeuilles et l'octroi du contrat de 30 milliards de roupies. Une nouvelle étape pour soutenir les PME mauriciennes. Le gouvernement prépare une réforme de la loi et une plateforme unique pour centraliser les aides aux entreprises. 25 collèges concernés par un nouveau programme de prévention contre la drogue. Le Rebound Program veut donner aux élèves de grade 10 les outils pour mieux faire face aux pressions. Près de 30 000 chiens enregistrés auprès de la MSOR. L'organisme fait le point alors que des vidéos de vols présumés circulent en ligne. Les deux ministères que j'ai occupés n'ont absolument rien à voir avec l'octroi de ce contrat pétrolier. C'est ce qu'a affirmé le leader du mouvement patriote mauricien, Alain Ganou, à sa sortie de la Financial Crimes Commission à Réduit, où il a été interrogé under warning. L'ancien ministre des Affaires étrangères et du Transport intérieur était entendu dans le cadre de l'enquête sur l'attribution en 2023 du contrat pétrolier de 30 milliards de roupies au Mercantile and Maritime Group. Après l'ancien premier ministre Pravin Jugnauth et l'ex-attorney general Manish Gobind. Hier, c'était au tour d'Alain Ganou de répondre aux questions des enquêteurs. À l'issue de son audition, il a indiqué avoir répondu à toutes les questions et fourni les explications nécessaires. Il s'est dit satisfait du déroulement de l'interrogatoire et assuré qu'il restait à la disposition de la FCC si les enquêteurs souhaitaient l'entendre à nouveau. Nous l'écoutons.
2: D'aucune façon, moi, on va pas s'y vol, on va s'y impliquer dans ce contrat-là, ni ministère Foreign Affairs, pour qui moi je suis responsable à cette époque-là, ni ministère de Land Transport, pour qui montre preuve à l'appui, avec bonne explication qu'ils m'ont donné. Je ne pas confirmer tout ce qu'ils m'ont fait dire. Mais moi, je suis content aujourd'hui, l'enquête il passe bien, je m'en fais répondre toutes bonnes questions et tout il a vite quoi se trouver. Et maintenant, FCC pour gagner le droit, confirmer, à le vérifier, tout ce qu'ils m'ont dit. Et moi, dis à autres, si vous êtes bien à moi, aussi, je pourrais venir, pas aucun problème, absolument aucun problème.
1: Le cadre légal des PME s'apprête à évoluer. La Small and Medium Enterprises Act, inchangée depuis près de 10 ans, fera l'objet d'une réforme afin de simplifier les démarches administratives et mieux répondre aux réalités des entrepreneurs mauriciens. Répondant à une question parlementaire mardi, le ministre Adil Amiamia a souligné l'urgence d'adapter les textes aux réalités économiques actuelles. Il a également dressé un bilan des actions menées par SME Mauritius depuis novembre 2024. En faveur des entrepreneurs. Tous les détails avec Rajmila Sitamoni.
3: SME Mauritius poursuit son soutien aux petites et moyennes entreprises. Depuis novembre 2024, l'organisme a accompagné 1271 PME avec un appui financier total de 117 millions de roupies. Des entreprises qui, de leur côté, ont investi près de 90 millions de roupies et généré un chiffre d'affaires cumulé de 7,7 milliards de roupies tout en employant 6594 personnes. Au-delà du financement, 17 836 entrepreneurs et porteurs de projets ont bénéficié des conseils et de l'accompagnement de SME Mauritius qui a par ailleurs soutenu la formation de 756 employés de PME et sensibilisé plus de 3000 futurs entrepreneurs à travers des programmes de proximité. En 18 mois, plusieurs salons des PME ont réuni 152 exposants et attiré plus de 40 000 visiteurs. Pour aller plus loin, le gouvernement prévoit une plateforme numérique unique regroupant toutes les aides, subventions, incitations fiscales et solutions de financement destinées aux PME.
1: Je vous le disais, dans les établissements scolaires, une nouvelle étape se dessine dans la lutte contre la consommation de drogue chez les jeunes. Dès le mois prochain, un programme de prévention sera lancé à titre pilote auprès des élèves de grade 10 dans 25 collèges à travers le pays. Baptisé Rebound Program, ce dispositif vise à donner aux adolescents les outils nécessaires pour mieux faire face aux pressions de leur environnement, développer leur esprit critique et adopter des comportements responsables. Une initiative qui vient compléter Get Connected, déjà déployée auprès des élèves plus jeunes. Recommandée par la commission d'enquête sur le trafic de drogue en 2018, le Rebound Program

0: Program est un modèle international déjà mis en œuvre dans plusieurs pays européens. Plus d'explications avec Dr Vidyan Munisamy, Assistant Director Health and Wellness au ministère de l'Éducation. Il répond à Jenny Yalapa.
1: Le programme Rebound, c'est ce qu'on appelle Drug Prevention Education Program, qui servit pour aider les enfants à développer des compétences et des aptitudes pour qu'ils soient capables de résister à la tentation de la drogue. À la place qui nous peut donner une intervention directe, nous peut faire une interactive session pour qu'ils soient capables de gagner des compétences de critical thinking, decision making, nous donner une emotional resilience, nous faire comprendre que la situation est beaucoup plus ambigu qui le monde rôde pointe li, qui est capable d'un bon moment que d'un bon décision difficile à prendre, comment capable de résister à peer pressure par exemple. Donc tout ça, il forme partie du Rebound projet et a développé depuis une université allemande qui s'appelle Finder Academy. Il peut être enseigné en tant qu'un programme individuel. Bon, là, il peut piloter au niveau de 25 écoles, mais dans le futur, nous verrons étendre li, demander les autres écoles maximum.
0: Les filles réussissent mieux à l'école, mais cette avance ne se retrouve pas encore dans les sphères de décision. C'est l'un des constats du 17e rapport Economic and Social Indicators de Statistics Mauritius consacré au genre. En 2025, au HSI, le taux de réussite des filles s'élevait à 81,1% contre 76,2% pour les garçons. Dans l'enseignement supérieur, elle affichait également un taux brut de scolarisation plus élevé, 63% contre 47,6% chez les hommes. Toutefois, sur le marché du travail, l'écart persiste. Les femmes sont encore moins nombreuses à diriger une entreprise, 11% contre 24% pour les hommes. Pour le sociologue Nicolas Ragodou, cette situation s'explique notamment par les choix d'orientation scolaire, mais aussi par les obstacles rencontrés dans le monde professionnel avec ce qu'il appelle un plafond de verre. Écoutez Nicolas Ragodou au micro de Shailin Yaben.
2: Même dans les filières qui étaient autrefois, allons dire, dominées ou réservées pour les garçons, pour le engineering, etc., maintenant on voit des filles entrer partout. Pourquoi? Parce que leur performance au niveau académique est vraiment supérieure. Ça, il n'y a pas photo, c'est établi. Maintenant, on voit beaucoup de filles entrer sur le marché du travail, ça aussi, c'est un fait. Mais quand on voit le middle management ou encore le top management et dans le boardroom, on voit qu'il y a une surreprésentation des garçons au détriment des filles. Même si, qualification-wise, on voit que les filles ont plus de qualifications. Donc, c'est ce qu'on a le glass ceiling en sociologie qui empêche les filles de monter, pour, entre autres le fait que c'est dominé par les hommes qui préfèrent travailler avec les hommes dans le boardroom, croyant que ce sera plus facile pour eux de gérer. Pas une question de compétences, de qualifications, mais c'est plus une société patriarcale qui fait que repliquer le même modèle.
0: Une progression est toutefois observée dans la fonction publique. En l'espace d'un an, la part des femmes occupant des postes de direction est passée de 34,9% à 37,2%, une évolution qui intervient alors que plusieurs pays ont déjà choisi d'encadrer la représentation féminine dans les conseils d'administration, avec des quotas pouvant atteindre 30% ou encore des mesures incitatives. Elles se marient plus tard, elles deviennent mères plus tard. Mais qu'est-ce qui explique cette évolution des parcours de vie des Mauriciennes? Choix personnel, nouvelles priorités ou impact des réalités économiques et sociales? Pour en parler, Rajmila Sitamoni reçoit Vidya Charan, directrice exécutive de la Mauritius Family Planning and Welfare Association, à suivre donc à partir de 8h15. 29 500, c'est le nombre de chiens aujourd'hui enregistrés et micropucés à Maurice, selon la Mauritius Society for Animal Welfare. Un chiffre mis en avant par l'organisation, alors que plusieurs vidéos circulent en ce moment sur les réseaux sociaux, montrant des cas présumés de vol de chiens à travers l'île. Pour l'heure, toutefois, aucun vol n'a été officiellement signalé à la MSOR, précise son directeur Tinagaren Govindasamy. En revanche, un autre phénomène inquiète l'organisme. Des personnes prétendant avoir retrouvé un chien perdu exigent de l'argent avant de le restituer à son propriétaire. Pour limiter justement ces risques, la MSOR rappelle l'importance de l'enregistrement et du micropuçage qui permettent à la police d'identifier rapidement le véritable propriétaire d'un animal. Une obligation qui, pour rappel, est en vigueur depuis octobre 2025 en vertu de l'article 31 de l'Animal Welfare Act. Tinagaren Govindasamy au micro de Shailin Yaben.
3: Ben, je saisis ben l'opportunité, si on perd du policier, je peux essayer de contacter ou, pour venir dire ou, la MSO, et dans le policier,

0: soit je suis dans notre lycée, ils me contacté. Donc, so, je servis beaucoup de messages que dès qu'ils pour faire ou croire que c'est un genuine case. Donc, make sure qu'ils vous demandent plus de détails avant qu'ils puissent faire quoi que ce soit. Et suite à ça, ben, l'événement que nous trouvons là, c'est vraiment important qu'ils enregistrent les micro-puces ou ben, du tout, est obligatoire. Et ça, pour empêcher ça, ben, car qui peut arriver là. Parce que, once le lycéen l'infini enregistré et micro-puces, il est plus difficile pour que je sois revendre ben, du tout là ou soit faire n'importe les autres scans. Parce que si ta ben, du tout à côté de notre vête, quand il puisse scanner ça, il peut trouver que la personne n'est pas enregistrée, n'est pas le même nom du propriétaire.
1: À noter qu'une campagne gratuite de stérilisation et d'enregistrement des chiens se poursuit actuellement à Rosil, à Plaine-Maillan et dans plusieurs postes de police à travers l'île. Le calendrier des opérations est disponible sur la page Facebook de la MSO. Ce qui nous amène à la fin de ce journal. Merci de l'avoir suivi. Merci à Nitoucha et Sam à la réalisation et Avi à la technique. À suivre l'interview de la matinale avec Rajmila Sitamoni.

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Bien le bonjour à toutes et à tous, bienvenue sur AME, il est 8h12, en ce jeudi 30 juillet 2026. On termine quasiment ce joli mois de juillet avec les Jeux, la grande compétition tous sur les Champs-Élysées. Vous voilà bien, surtout chaque matin on essaye de trouver la petite phrase magique, la phrase clé, la phrase du matin. Et c'est parti avec Franck Alamo, maillot. Maillot 38-37.

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1: 4-0-2, 80-90 pour la phrase de ce jeudi matin. Il est 8h17. Allez, à votre téléphone, 4-0-2-80-90. Vous connaissez bien ce numéro-là maintenant. Je salue ceux et celles qui essayent quand même de bien regarder. Mais il faut écouter, il ne suffit pas seulement de lire la chanson, si vous avez les paroles, parce que ça peut ne pas vraiment vous interpeller. Mais quand on écoute la chanson, c'est beaucoup mieux encore. On écoute, là on est vraiment dans la chanson. Allez, 402 80 90, c'est la chanson de Franck Alamo, qui ne connaît pas Franck Alamo, avec Maillot 38 37. On vous attend, qui se lance. Voilà. J'espère que vous allez bien, vous avez bien dormi, il fait beau aujourd'hui, le temps est splendide, on a envie de prendre quelques heures de vacances, même si on est au boulot. J'espère que ça va pour vous. Bien réveillé, bien douché. Vous prenez votre petit déjeuner. Moi aussi, je prends mon café chaud, là. C'est bon. Allez, je vous attends.

0: Myriane, comment tu vas? Myriane, ça va
1: oui,
0: bien?
1: Oui, les invités qui sont là, toute ta famille.
0: Tout le monde te regarde au téléphone en train de parler
1: non, occupés,
0: à la radio?
1: Occupés, ils sont occupés, là.
0: Oh, ils sont occupés. Ouais, ouais. Tout le monde est là, tout le monde est venu.
1: Oui, demain, il y a une qui arrive demain matin, 5 heures du matin.
0: Ah, d'accord. Voilà. Mais voilà, c'est jamais fini, hein, voilà.
1: Ouais.
0: C'est comme ça, surtout avec les vacances.
1: Non, mais là, c'est plutôt pour... Pour une autre raison.
0: Oui, mais on profite aussi,
1: ouais,
0: hein, pendant le temps, des vacances et pour une autre raison, comme tu dis aussi. Ben voilà, ça réunit toute la famille. Oui, Myriane, on t'écoute.
1: C'est un secret?
0: Non.

C'est pas ça, merci. Allez les amis, hein, faut se dépêcher, faut pas...

0: vous aimez, vous kiffez le week-end. Myriane, faut raccrocher bien sûr. On vous attend au téléphone, la chanson de Franck Alamo. Quoi déjà ? Ben oui, maillot 38-37. 402-80-90. Là, je tombe un petit peu, je tombe de sommeil parce que j'ai eu que 2 heures de sommeil, pas évident. Ben oui, hein, voilà. Alors là, j'essaye de prendre un peu de café chaud, du bon café. Oui, elle revient, Myriane. Oui, Myriane. Oui, on t'écoute.
1: Je n'ai qu'un espoir.
0: C'est... voilà. Allez. Là, c'est vrai, c'est ça que j'aime hein, avec la phrase du matin. Je ne me moque pas de ceux qui appellent, mais des phrases hein, qu'on donne. Parce que là, on épluche vraiment la chanson. On est dans la chanson. On peut connaître même la chanson par cœur par la suite. Quand vous allez entendre ça après, vous allez dire, ben, hein, je connais ces phrases-là. Voilà, 402-80-90, faut raccrocher, bien sûr, Myriane. 402-80-90, il est 8h21, je prends mon café en même temps. Hein, j'attends votre appel. Le jeudi matin, c'est comme ça hein? Ben, je ne sais pas, hein? Voilà, on n'appelle pas vraiment. Peut-être qu'on ne connaît pas la chanson. On essaye de trouver une phrase dans une chanson qu'on connaît, mais on connaît bien Franck Alamo. Peut-être la première fois que vous entendez cette chanson. Mais il faut apprendre, hein, il faut apprendre, il faut découvrir aussi d'autres chansons dans les répertoires des chanteurs qu'on connaît, qu'on ne connaît pas aussi non plus. 402 80 90, musique. Allez, c'est reparti avec Franck Alamo, maillot 38-37.

402 80 90, on vous attend les amis, bien sûr, au téléphone, là, ce matin. Je ne sais pas, peut-être vous êtes un petit peu, disons, débordé. Non, ça arrive le matin, on a tellement de choses à faire, on doit sortir, hein, on a le marché, on a les courses, on a les enfants, les petits-enfants en vacances à la maison, hein, ça vous bouffe tout le temps. Voilà, et ça a faim, hein, toute la journée aussi, mais que voulez-vous, on peut les gâter, les choyer parce qu'ils sont en vacances, on les embrasse bien fort. 402 80 90, j'attends, hein, bah ouais, si vous n'appelez pas, bah, je laisse rouler, hein, je laisse la chanson là comme ça. Non, mais on ne va pas prendre la deuxième, hein, si la première on n'est pas emballé. Je ne vais pas vous déballer la deuxième. Allez.

0: Bonjour Muriel.
1: Bonjour Marie-Josée, ça va?
0: Ça va très bien et vous?
1: Ça va très bien, merci.
0: Oui, on a bien dormi, on a passé une, on a bien commencé le matin là, au petit déjeuner.
1: Oui,
0: etc. etc.
1: Pour aujourd'hui, là, la journée bien chargée, parce que vous avez préparé dîner pour ce soir, mon garçon, pour venir dîner chez moi. Oh là là!
0: Hein,
1: c'est une préparation.
0: C'est le grand soir.
1: Oui.
0: Hein, voilà, votre fils adoré.
1: Oui, moi, non, malheureusement, elle n'est pas là.
0: Ouais.
1: Elle est au Canada, mais l'amour est dit ça tout seul.
0: Ben oui, mais
1: l'aîné,
0: voilà.
1: L'aîné qui est avec moi là. Hein?
0: Vous êtes ensemble, vous vous aimez, vous vous visitez.
1: Oui.
0: Il vous fait plaisir.
1: Oui, ma hein?
0: Il est là
1: oui.
0: pour vous, c'est bien, c'est réconfortant, même si l'autre est loin, mais loin des
1: oui.
0: yeux, près du cœur. Hein?
1: Voilà, oui. Hein, oui,
0: voilà.
1: Oui.
0: Allez, Muriel, on vous écoute.
1: Alors, j'essaye. J'aimerais ce soir vous emmener danser.
0: Ah, quand il y aura le dîner, non.
2: 37.
0: Bonjour Guillemette.
3: Bonjour.
0: Oui, ça va bien, bien dormi, bien réveillé.
3: Bien dormi, bien réveillé.
0: En forme, on est en forme là aujourd'hui.
3: Oui, oui.
0: La grippe est partie.
3: Oui, ça commence à passer, oui.
0: Ah, mais super, très bien. Allez, on vous écoute.
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0: Non, c'est pas ça, merci.
2: Allô, je n'entends plus rien.
0: Elle a... On a déjà donné cette phrase-là, mais c'est pas la phrase... laquelle on va surtout passer la journée avec. Voilà, c'est ben oui, parce qu'on va retenir la phrase, et la phrase quand même nous interpelle. Muriel, oui Muriel, qui revient? Muriel,
1: je reviens.
0: Un dîner à préparer là.
1: Oui. c'est votre numéro qui chante dans ma tête.
0: Non, c'est pas ça, merci. 402 80 90. Allez, c'est Myriane. Oui, Myriane.
4: Juliette, je vous aime.
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0: Voilà, bravo, bravo, Myriane. Oui, Juliette, je vous aime.
4: Ouais.
0: Ça termine la chanson, c'est-à-dire Franck termine la chanson avec.
4: Oui. Première fois que j'entends cette chanson, là, moi.
0: Ah bon?
4: Oui.
0: Et qu'est-ce que ça te fait hein, en écoutant cette chanson-là, justement?
4: Ben, j'étais un peu amoureux. Je viens de la réveiller, son numéro, il est emballé par cette personne-là.
0: Et le maillot, la 38-37, là, tu connais?
4: Ah, le maillot?
0: Le maillot 38-37, là, tu connais?
4: Le maillot,
0: tes idées vagabondes.
4: Okay.
0: D'accord. Alors là, c'est vrai, c'est la première fois que peut-être vous entendez cette chanson. Moi, quand je l'ai découverte, je me suis dit, il faut à tout prix. Voilà. Et pourquoi cette phrase-là, justement? Pourquoi cette phrase du matin? Myriane.
4: C'est une amitié, pour l'amitié.
0: Non, aujourd'hui, c'est la Sainte.
4: La journée de l'amitié.
0: Aujourd'hui, c'est la Sainte. La Sainte Juliette.
4: Saint-Juliette, je vous dis d'accord.
0: Mais okay. Oui, il faut bouquiner, il faut chercher, même la veille, si vous pouvez le faire, c'est mieux encore.
4: Oui.
0: Parce que comme ça, vous anticipez un tout petit peu, mais c'est pour vous donner toutes les chances.
4: Mm-hmm.
0: Voilà. Aujourd'hui, c'est la Sainte-Juliette. J'embrasse toutes les Juliettes qui nous écoutent au mois de juillet. On ne peut pas passer à côté de Juliette.
4: C'était Marthe, Juliette, demain Ignace.
0: Oui.
4: Ignace Loyola.
0: Ah là là, en parlant de Marthe, j'ai une petite anecdote, ce sera pour tout à l'heure. Mais sinon, okay. Allô, maillot 38-37, justement, oui. C'est la fête à Juliette aujourd'hui.
4: Juliette.
0: Alors là, on a une pensée.
4: Ah et ça me fait penser aussi. Bonne fête à Juliette, donc on connaît plusieurs Juliette.
0: Ah bon, tu peux faire un petit coucou, hein?
4: Oui.
0: Allez, vas-y.
4: Oui. Ben, à toutes les Juliettes, je souhaite... Fini plus vite.
0: Il y a Roméo et Juliette aussi, on connaît. Hein. Il y a la comédie musicale, il y a le spectacle, il y a le film, il y a l'histoire. Voilà, Roméo et Juliette.
4: Mon grand-père même s'appelait Juliette.

0: qui,
1: la sœur de mon grand-père.
0: Ton grand-père?
1: La sœur de mon grand-père.
0: Oh, la sœur de ton grand-père.
1: Ouais.
0: D'accord, voilà, Juliette, les belles Juliettes qui nous écoutent ce matin. On vous embrasse très, très fort. Et en même temps aussi, ça me fait penser à un film d'animation, si je ne me trompe pas, ou bien un film, une série.
1: Ouais.
0: Il y avait Juliette, il y avait la chanson « Juliette, je t'aime ». Ça remonte un tout petit peu, peut-être dans les années 80,
1: Dorothée,
0: 90.
1: Dorothée, non, pas Dorothée, ça, là, non.
0: Je pense « Juliette, je t'aime ». Je vais, je vais chercher ça.
1: J'ai entendu Annick chanter ça une fois.
0: Alors, voilà.
1: J'ai oublié ça, elle m'a dit « Mais mamie, tu ne te souviens pas de Dorothée, on chantait ça tout
0: ben,
1: le temps ».
0: Ben oui, « Juliette, je t'aime », c'est joli. C'est pas sur le serveur, malheureusement. Mais je vais mettre cette chanson-là pour après, parce qu'il y a pas mal de chansons que j'ai essayé de compiler et que je vais donner à notre généreuse amie et collègue Lizzie Sandapa, qui va mettre tout ça sur le serveur. Voilà, il y a pas mal de chansons là, comme ça, comme la chanson de Jean-Jacques Debout, « Dans la case créole », tu connais tout ça, il n'y a pas ça ici. Ah, il va falloir chercher.
1: Il y a beaucoup de chansons qui manquent.
0: Oui, il y avait, ou il y a c'est quelque part. Mais il faut, on peut, redonner un petit peu, la place dans ce serveur-là. Parce qu'il y avait tout plein avant, et puis après, voilà. Il y avait même des CD, les CD, la discothèque de la MBC à Pasteur.
1: Maintenant, c'est des CD.
0: Pardon?
1: Ils sont des CD.
0: Les CD sont, même les DVD aussi, Oh là là, CD, DC, oui, voilà, ça quand on tourne voilà, les lettres, ça m'amusait quand je le faisais, justement. Et puis la grande discothèque, il ne faut pas oublier, je pense que tu l'as déjà visitée à Pasteur Forêtside, tu connais, non?
1: Oui.
0: La grande, il fallait prendre le caddie pour aller prendre les disques, les 33 tours, les 45 tours, je me rappelle, il fallait faire les rayons. Mais c'était vraiment, je pense, la grande discothèque de l'océan Indien, toutes ces belles voix. Voilà. Allez, mais il fut un temps. Aujourd'hui, on en a la nostalgie. Bravo, Myriane.
1: Oui. Merci, Marie-Josée.
0: Allez, belle journée à toi. Bye bye.
1: Merci.
0: À 8h32, ça fait plaisir. Pourquoi Juliette? Voilà, vous le savez maintenant, c'est la fête à Juliette. Et s'il y avait une Juliette qui écoutait, elle aurait su. Ou bien, elle ne sait pas aussi. Elle dit, aujourd'hui, c'est ma fête. Aujourd'hui, c'est... Ah, oh, ben oui, c'est la Sainte Juliette. Et puis, pourquoi Allô Maillot 38-37? Rien à voir avec le maillot du sport, etc., etc. Mais c'est une chanson très célèbre. Oh, oui, c'est écrit. C'est une chanson très célèbre de Franck Alamo. Sorti en 1964, ça remonte quand même, dont l'explication repose surtout sur l'ancien système de numérotation téléphonique parisien. Comme on parle de la France justement, il y avait quand même de belles demoiselles qui étaient au téléphone. Comme ici à Maurice, il y a le fameux télécom, mais en France aussi, il y avait quand même les téléphonistes, comme on dit, les standardistes, qui étaient là pour passer, pour prendre les appels, etc., etc. Alors, le maillot correspond au nom du central téléphonique du quartier de la Porte Maillot. Et oui, à Paris, il y a une porte qui s'appelle Maillot. Si vous avez oublié votre maillot ce matin, vous n'avez qu'à frapper cette porte-là. Vous aurez votre maillot tout de suite. Alors, des premières lettres du nom du central étaient composées sur le cadran, c'est-à-dire MAI. C'est-à-dire, automatiquement, on va savoir. Ça, c'est pour la France, bien sûr. Et 3837 est le numéro d'abonné à ce même central. Et à cette époque, en France, pour appeler un correspondant à Paris, on prononçait, on composait les lettres du central suivies des chiffres. Et puis, voilà, aussi, c'est une très belle chanson, une adaptation française signée, bien sûr, Franck Alamo, mais la chanson, la version originale, la chanson anglophone, c'est « Are you getting tired of your little toys ?» originellement chantée par Lorraine Gray. Alors, c'est un tube emblématique de la période des années en 1960, et surtout du mouvement des yéyés, bien porté par le chanteur Maillot 38-37. On continue, comme notre amie Myriane, elle l'a bien dit aujourd'hui, c'est la journée internationale de l'amitié. Et quelle amitié, les amis? L'amitié qu'on a, qu'on entretient avec toutes les cultures du monde, avec toutes les races, c'est-à-dire un ami, j'ai un ami,

ami africain, j'ai un ami américain, j'ai un ami australien, j'ai un ami canadien, hein, comme notre amie Myriane qui reçoit, etc., etc. On reçoit des amis. Je salue tous les amis qui m'écoutent aussi en Belgique, un peu partout. Mais ce sont des Mauriciens établis là-bas. Mais il y a quand même ce lien. Il y a toujours ce lien d'amitié. Hein. On entretient, on ne coupe pas les ponts. Hein. Au contraire, on jette les ponts, on essaye d'aller vers eux. Hein, comme notre ami Muriel, son fils, hein, qui n'est pas ici, il est loin d'elle, et lui aussi, il a des amis, et c'est sûr, si Muriel va partir là-bas, va rencontrer d'autres amis, on se fait des amis ainsi. Voilà. Alors, on écoute la deuxième chanson au programme ce matin, c'est Serge Lama, mon ami, mon maître.

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1: À 8h42 sur AM1, en ce jeudi 30 juillet, c'est la Sainte Juliette. Alors les amis, on essaye de trouver la deuxième phrase de ce jeudi matin, 402-80-90, la chanson de Serge Lama, « Mon ami, mon maître ». Muriel,
2: oui,
1: oui,
2: je reviens.
1: Oui.
2: Quand le soleil du cœur s'allume.
1: Non, c'est pas ça malheureusement, merci. Mais... c'est beau quand le soleil du cœur s'allume, mais c'est pas ça. Oui, Jacqueline. Bonjour, Jacqueline.
3: Bonjour, Marie-Josée.
1: Ça va?
3: Oui, ça va très bien. Et toi?
1: Oui, ça va très très bien. Alors là, on se réveille le matin, on joue. C'est comme ça tous les matins, n'est-ce pas?
3: Oui, oui.
1: C'est un bonheur, non?
3: Ah oui, un grand bonheur.
1: C'est un grand bonheur, voilà. Allez Jacqueline, on t'écoute.
3: Et c'est lui qui a fortifié mon âme?
1: Non, malheureusement, c'est pas ça, merci. Myriane, oui.
3: C'est lui qui a fortifié mon âme.
1: On vient de donner
3: cette
1: phrase.
3: Ah bon? Oh là là.
1: Oui. Ah, non, mais c'est pas mal quand même, parce que là, on essaye de... toutes les phrases, hein, toutes les paroles de cette chanson, ça nous fait quelque chose, hein, ça nous fait grand bien, hein, parce qu'on a quand même cet ami, ce maître qu'on respecte comme un maître, hein, voilà, quelqu'un qu'on respecte, quelqu'un qui nous veut du bien, quelqu'un qui nous fait du bien, quelqu'un qui est vraiment à la hauteur de cette amitié. 402-80-90, oui, Muriel, oui. Allô, Muriel?
2: Oui, c'est l'air plus pur de Paris.
1: Non, c'est pas ça, c'est joli ça. Mais... aussi, oui, qu'on parle surtout de la France. Non, ça aurait été trop facile, les amis. Ben oui, à un jour près. Du tirage sort. Pour ça, c'est pour le mois d'août. Hein, voilà. Allez, 402-80-90, c'est Guilmette. Oui, Guilmette.
4: Oui, qui me rend heureux aujourd'hui.
1: Non, c'est pas ça. Allez, très belle chanson. J'aime bien cette chanson de... enfin, toutes les chansons de Serge Lama, vraiment. Des pépites, comme on dit, avec l'humour, avec toutes les choses. Mais là, c'est une chanson très sérieuse, comme on dit, une chanson d'inspiration, une chanson qui vient quand même à point pour saluer l'amitié aujourd'hui, hein, cette amitié qu'on essaye de garder.

0: et de conserver surtout une longue, une belle amitié, surtout même si s'ils sont loin de nous, hein, ils sont tout près là, voilà. Allez, 402 80 90, Jacqueline, oui, Jacqueline.
1: Et j'ai su tout de suite que c'était lui.
0: On vient, on gagne et on s'en. Oui, Jacqueline. Oui, c'est vrai, hein. J'ai tout
1: Oui,
0: de
1: c'est
0: suite
1: vrai.
0: su que c'était lui. C'est
1: Oui.
0: ça, comme quand on rencontre quelqu'un qu'on aime.
1: Oui.
0: Hein, on sent ça. Hein,
1: Oui.
0: comme moi, je vais un petit peu au plus profond. Quand une enfant, un enfant vient de naître, le
1: Oui.
0: regard, ce regard qui plonge dans le regard de la maman, comme si je t'attendais. Hein, voilà,
1: Oui.
0: j'ai tout de suite su que c'était toi, que c'était lui. Voilà, moi, je vois ça profondément comme ça. Et
1: Oui,
0: toi
1: moi
0: aussi, tu as
1: aussi.
0: reconnu ton ami comme ça?
1: Oui. Bon, on reconnaît quand quelqu'un est un vrai ami, il est sincère, hein? Que ce soit
0: Non,
1: ami,
0: tout
1: que
0: de
1: ce
0: suite, c'est
1: soit.
0: le coup de foot, là. Oui, c'est le coup de foot. Dès qu'on le voit, moi, j'ai fait cette expérience-là
1: Oui.
0: une fois dans ma vie, mais malheureusement, la personne n'est plus aujourd'hui. Mais
1: Oui.
0: elle est irremplaçable. Hein,
1: Ah.
0: irremplaçable parce qu'on a vécu des choses vraiment belles, de belles choses. Hein, mais pour dire, dès que je l'ai vue, j'ai compris que, voilà, c'était comme ça. Merci beaucoup, bravo Jacqueline, ça fait
1: Mais merci
0: plaisir.
1: beaucoup, hein.
0: Voilà, parce que c'est une phrase vraiment très très forte. J'ai tout de suite su que c'était lui. Hein? Allez, bye bye. À
1: Allez,
0: demain
1: bye
0: donc
1: bye,
0: pour le
1: Marie-Lise.
0: tirage au
1: À
0: sort, hein?
1: demain,
0: Pour
1: bien
0: les jeux
1: sûr.
0: surtout, pour les jeux. Allez, pour les jeux, pour les jeux. Allez. Heureusement, à 8h47, on n'a pas entendu 5 minutes avant 9h.

voilà, aujourd'hui, il faut quand même s'asseoir un moment hein, et se plonger un petit peu dans cette belle histoire d'amitié. Parce qu'aujourd'hui, c'est une journée très riche. Même si vous avez, comment nous dire dans sa causée créole, là, même nous, une bise-bise, une épicosée, hein, arrive un moment. Et moi, j'aime bien ça aussi parce qu'il faut qu'il y ait des frictions. Vous savez, le contact, quand il y a des contacts, il y a des frictions. Ça, vous le savez. Là, je parle un petit peu de l'électricité, un petit peu l'électricité dans l'air. Hein, c'est-à-dire, on est vraiment des êtres avec des opinions différentes, avec des pensées différentes. On n'est pas des robots. Hein, on ne peut pas être un petit peu le béni oui-oui, tout ce qu'il me dit ou qu'elle me dit, je plonge dedans, tête baissée, je ne sais pas. Mais il faut qu'il y ait une interaction, c'est-à-dire que la personne face à moi, c'est une personne qui a des idées différentes, c'est une personne authentique. Hein, c'est pour ça qu'il y a des gens qui disent « Ah, je suis une laguée, etc. etc. » Après, je retourne ensemble, après, je serai laguée. Mais c'est dans la famille, c'est comme ça. Hein, il faut qu'il y ait ces frictions-là. Mais si tout va bien, voyez, un petit peu comme la vie est un fleuve tranquille, mais on ne sait pas après les tempêtes qui peuvent surgir par la suite. Alors, c'est une très belle journée aujourd'hui, les amis. C'est la journée internationale de l'amitié. C'est une journée qui nous permet de se dire que, ben voilà, nous vivons en communauté, nous vivons sur la même planète. Il n'y a pas deux mondes là, il y a un seul monde. C'est une très belle journée. L'amitié est l'un des liens les plus précieux que nous cultivons dans notre vie. Il n'est donc pas surprenant que la journée mondiale de l'amitié ou internationale soit célébrée avec autant d'enthousiasme dans le monde entier. Mais qu'est-ce que cette journée exactement et pourquoi est-elle si spéciale? C'est à vous de voir maintenant. Essayez d'entrer un petit peu à l'intérieur de vous. Essayez de voir, mais suis-je... Moi, tout le temps, je dis ça parce qu'on dit, il m'a payé un bon camarade. Mais où est un bon camarade pour les autres? Moi, je me pose tout le temps cette question-là. Ah, les amis aujourd'hui, mais moi, les amis, moi, est-ce que je suis une bonne amie? Hein? Voilà. Alors, on peut dire aussi, on peut voir aussi... ce que cet ami ou ses amis représentent dans notre vie. Comment célébrer une telle journée si on ne rencontre pas les amis? Voyez, si vous avez un ami quelque part, appelez cet ami. Dites-lui quand même comme Juliette, je vous

aime, hein, ça va surprendre la personne, mais la personne va savoir que vous tenez à elle. C'est une personne qui a quand même une place dans votre vie. Hein, c'est ça l'amitié. Hein. Préparez-vous aussi à découvrir comment la Journée mondiale de l'amitié peut transformer votre vision des relations aussi. Hein. Le concept d'amitié, c'est quoi? Et la confiance comme pilier. Hein, mon épi fait les confiances, etc. Mais une fois, ok, mais peut-être ça pourrait pour vivre ça comme une expérience. Peut-être on peut laisser la personne dans ses réflexions, dans sa remise en question et tout, et puis revenir. Un petit peu comme ces deux barques qui ne peuvent pas te coller tout le temps. Le respect mutuel et aussi l'affection et le soutien. Nous sommes vraiment, et surtout l'amitié dans les différentes cultures. C'est-à-dire, oui, j'ai un ami musulman, j'ai un ami hindou, chinois, africain, j'ai un ami quelque part dans ce monde-là, mais qui est chez moi à Maurice. Ça, c'est bien. Allez, les amis, merci et bravo à Myriane et Jacqueline. Alors, on continue, bien sûr, avec, pourquoi pas, on écoute cette chanson encore une fois, hein, parce que ça va nous marquer.

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1: Belle matinée, bonne route, il est 9h.

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1: On essaye, bien sûr, pour les jeux, comme là, les phrases du matin, toujours avec la France. Et c'est vrai, hein, on est tombé pour la France tout au long du mois de juillet dans le cadre du 14 juillet, fête nationale française. On fait une fleur à la France, on parle de la France, on a même eu notre compétition, grande compétition, tous sur les Champs-Élysées. Et le premier prix revient bien sûr à notre amie Marie-Claude Mottet-Allou. Allez les amis, hein, on va jouer. Pourquoi pas ? Parce que demain, c'est le tirage.

vendredi, hein, on sera sur notre 31 juillet. Hein, on attend de pied ferme, surtout, hein, pour savoir qui aura quand même ce... qui va gagner, hein, lors de ce tirage au sort, hein, pour être vraiment dans les Champs-Élysées. Hein, voilà le thème principal 2026. Allez, vous avez sûrement regardé les trois films, hein, de « Qu'est-ce qu'on a fait au bon Dieu ?» Comédie française, bien sûr. Et quand je vous dis « Les quatre filles », pas du docteur March, mais les quatre filles de ce couple vraiment dur comme fer, surtout, dans les origines, les souches bien françaises, traditionnelles et tout ça, voilà. Alors, la question, elle est toute simple. Question-réponse, rapidité, 402-80-90. Alors, les filles, justement, les quatre filles ont des amoureux de différentes cultures et religions qu'elles épousent, hein, dans le film. Elle épouse vraiment les quatre gaillards, hein, mais de quelle origine, hein, ils sont de quelle nationalité? Allez vite, les amis, il ne faut pas aller chercher, trop chercher, parce qu'il y a toujours quelqu'un qui vient avant. 402-80-90, on cherche la nationalité des quatre époux, hein, quatre amoureux de ces quatre filles, issues d'une famille bien française, bien traditionnelle et tout ça, voilà. 402-80-90, qu'est-ce que j'ai fait au monde?

0: 402 80 90, les amis, on vous attend pour cette question-réponse, hein, pour bien sûr être dans le ton, hein, pour être vraiment dans ce mois de juillet. Qu'est-ce qu'on a fait au bon Dieu? Comédie française, trois films, hein, 2014, 2019 et 2021. Les quatre filles ont épousé vraiment... Hein, c'était vraiment le coup de cœur, le grand amour, la nationalité de ces quatre garçons, grands garçons, hein, qui n'ont pas peur d'affronter la famille Verneuil. 402 80 90, on vous attend. Allez-y. Bonjour Andrew.
1: Bonjour, ça va?
0: Ça va bien, merci à vous.
1: Ça va, oui, je pense que j'ai la réponse. Enfin, je ne sais pas, j'ai cherché là.
0: Ah,
1: je
0: cherche, oui.
1: Oui, les quatre nationalités des quatre filles, je
0: pas
1: pense.
0: Pas des quatre filles, des garçons. Les filles sont
1: les
0: françaises.
1: Garçons.
0: Ben oui, les filles sont françaises.
1: Ok. attends, ben si c'est les garçons, attends, je vais rappeler.
0: Allez, d'accord. Non, bon, c'est les filles, elles sont bien des parents Verneuil. J'ai bien dit au départ, hein, les quatre filles qui sont avec des parents durs comme fer, avec les origines bien traditionnelles, les souches bien françaises. Elles veulent, ce couple veut, hein, les parents veulent à tout prix des mariages traditionnels, catholiques en plus. Pour leurs filles, les filles sont françaises et catholiques par-dessus le marché, ce qui fait que les parents voient d'un œil assez quand même pas très très agréable les quatre prétendants, hein, on peut dire ça comme ça. Allez, allez-y les amis, la nationalité de ces quatre garçons. Oui Andrew, il revient, non, il ne revient pas. Voilà ce qui fait que vous venez, hein, pour participer. Je ne sais pas si vous avez vu. Moi, je me rappelle la première fois. Le premier film que j'ai vu, c'était au cinéma. C'était lors de la journée. Je ne savais même pas que c'était la journée du cinéma. C'était un 14 juin. J'étais avec Nadine, que je salue, Nadine Sauzier. On était partis, hein,

0: Marianne.
1: Oui, ils sont tous français, mais de différentes cultures. Il y en a qui sont...
0: non, leur nationalité, chinois, vraiment, parce
1: chinois,
0: que c'est vrai. Chinois,
1: algérien, et les autres, là, je ne me souviens pas trop.
0: Mais si tu ne te souviens pas, tu ne vas pas être dedans, parce qu'il faut trouver absolument. Chinois, là, tu donnes la possibilité...
1: D'accord.
0: Allez, d'accord. Ouais. Voilà, mais tu aides quelqu'un d'autre à trouver les quatre, parce que là, on ne va pas prendre un bout. Il faut bien venir avec quelque chose comme Andrew, il ne sait pas, il raccroche. Hein, voilà. Alors, parfois, on peut permettre pour une question assez quand même, mais là, on cherche les quatre nationalités, c'est-à-dire que ces hommes-là, leur origine, hein, ils sont français, oui, hein, de par le mariage aussi avec les Verneuil, et aussi ils sont en France pour travailler, mais ils sont quand même d'une culture différente, hein, race, culture, religion aussi, hein, ça a frappé fort le couple Verneuil. Allez, 402 80 90, on accueille Jacqueline. Oui, Jacqueline.
2: Oui, j'ai fait un juif.
0: Il faut essayer.
2: Oui, juif.
0: Oui.
2: Chinois.
0: D'accord.
2: Africain.
0: Oui.
2: Arabe.
0: C'est ça, ben voilà, simple comme bonjour. Voilà, il ne faut pas chercher midi à 14h. Hein, voilà, c'est tout simplement un musulman, juif,
2: oui.
0: Chinois et africain. Et là, le couple, surtout le papa, hein, Christian Clavier, que je kiffe vraiment comme acteur, hein, il a tourné de l'œil, hein, il était vraiment, comment je vais dire ça, vraiment dans tous ses états. Hein.
2: Oui, parce hein? que lui, surtout, il voulait des catholiques, hein.
0: Oui, des catholiques et aussi bien, bien, bien français.
2: Oui, bien sûr.
0: Bien français, voilà.
2: Oh là là, le pauvre.
0: Mais je pense qu'il est bien tombé finalement avec l'Africain.
2: Eh oui.
0: Hein, l'Africain, lui, il est français et en même temps aussi, il est catholique.
2: Oui,
0: Seule
2: voilà.
0: fille qui a eu droit à un mariage catholique, ça a été...
2: Oui, oui.
0: Et les deux se ressemblent, les deux papas.
2: Oui,
0: un
2: oui.
0: Africain, un Français, mais les deux aiment De Gaulle, les
2: oui.
0: deux aiment les mêmes trucs, les deux ont les mêmes principes, les deux sont vraiment honnêtes et droits.
2: Oui.
0: Hein, ça, j'ai bien aimé, hein, ces deux pères différents de par leur nationalité, un Africain et l'autre Français, mais ils sont oui. pareils.
2: Oui.
0: Hein, ils sont pareils. Bravo, Jacqueline.
2: Merci beaucoup.
0: Voilà. Merci à toi, au contraire, ça a fait plaisir. Voilà. Alors, c'est bien de t'avoir au téléphone, là. Alors, parle-nous un petit peu, on parlait justement de l'amitié tout à l'heure, là.
2: Oui. Hein,
0: voilà, est-ce que tu peux, parler un peu de cette amitié, parce qu'aujourd'hui, c'est la journée.
2: Hein,
0: c'est la journée. Parlez
2: oui, oui.
0: en quelques mots. Dis-nous un petit peu, voilà, l'amitié pour toi. Allez, qu'est-ce que ça représente? Qu'est-ce que ça fait dans ta vie? Allez, parle-nous.
2: Mais l'amitié, ça représente beaucoup. Hein. On doit avoir un ami, premièrement. L'ami, ça peut être dans la famille même. Premièrement, tous les membres de la famille, on est déjà amis quand même. Mais voilà, l'amitié, on ne peut pas vivre sans amitié, comme je te dis. Hein. Sinon, on sera vraiment seul dans son coin. Il faut vraiment avoir des amis. Moi, je te dis, depuis l'école, comme si depuis qu'on est, comme si on commence à voir les petits amis dans la cour, même les voisins et tout, les bébés, depuis l'hôpital, tu vois. Dans un bus, si on part comme un bébé, on reconnaît la voix d'un autre bébé, il retourne, on sourit tous les deux, ça met tout le monde de bonne humeur. L'amitié, c'est vraiment, il y en a, je peux te dire, ça existe depuis la vie jusqu'à la mort, on a des amis. Hein. Même un ami n'est plus là, on va dire, mais ça, c'était vraiment un ami, ça. Ça, c'est comme ça, Marie-Jésus. Il faut vraiment avoir des amis. Et il faut comprendre les amis aussi. Même si on a eu petite comme si, malentendu et tout. Mais il faut comprendre son ami. Il faut aimer l'ami. Il faut savoir comprendre l'autre. Vraiment, l'ami, on passe une journée, tu vois, comme si on retourne à la maison. On sent ça. Ça nous suit depuis la maison. On dort de bonne humeur. On parle de ça. L'ami, c'est vraiment un ami vraiment nécessaire dans notre vie, Marie-Jésus.

0: des amis, je peux dire. Hein. C'est vraiment, vraiment. Il faut savoir avoir des amis, comprendre les amis, vivre avec les amis, Marie-Josée. C'est vraiment. Il y a des personnes qui sont seules dans la vie. Hein. On n'est pas marié, rien. On est là, on est amis, on sort partout. Il y a des amis qui sont là pour la vie. Hein. Tu vas croire, soeur, frère, on sort, on est tous les temps ensemble. On ne va pas croire si on est étranger, Marie-Josée. L'amitié, c'est vraiment quelque chose de. Il faut avoir l'ami dans notre vie. Voilà, Marie-Josée.
1: Voilà, merci beaucoup, Jacqueline, pour ton témoignage sur l'amitié en cette journée internationale. Bonne journée à toi. Bye-bye.
0: À toi aussi, Marie-Josée.
1: Voilà, on parle de cette belle journée internationale de l'amitié aujourd'hui. On ne peut pas passer à côté, comme je viens de le dire. C'est important et en même temps aussi, c'est vrai, hein, l'amitié, comme Jacqueline vient de le dire, cette amitié, on peut la trouver facilement. Un point d'échange, une rencontre, et puis de cette rencontre, on en fait d'autres. Voyez un petit peu, il y a d'autres rencontres. Et là, moi, je peux dire aussi, il n'y a pas que les hommes et les femmes, il y a aussi les animaux. Comme on dit, les chiens sont les amis des hommes, comme les dauphins. On a parlé des dauphins la dernière fois, la journée mondiale du dauphin. C'est l'ami de l'homme, hein, parce que moi, je me rappelle, j'ai eu pas mal de chats dans ma vie, mais quand Mika est entré dans ma vie, c'était un 18 avril 2018, voilà, c'était comme dans la chanson de... Parce que quand on était en train de parler, Jacqueline et moi, quand elle a donné la phrase de ce matin, je me suis dit, ben, c'est Mika. Ben oui, j'ai tout de suite su que c'était lui, que c'était elle, l'ami qui va m'accompagner, qui va être là. Et c'est vrai, un chat nous suit partout, même un chien. Moi, je ne connais pas trop les chiens-chiens, mais je suis plutôt chat-chat. Alors là, pour dire que ma chatte à moi, Mika, elle est très, très affectueuse. Elle aime bien être avec moi, elle me suit partout, même le soir, elle m'invite à aller dormir. Le matin, elle me réveille, elle se soucie de moi. Quand elle sent qu'il y a quelque chose qui ne va pas, ou bien je suis au téléphone, je suis en train de parler, je suis un petit peu, disons, très animée, elle va venir vers moi. Comme la dernière fois, je regardais le match de foot, l'Argentine menait contre l'Angleterre. J'étais dans le hurra, voilà, elle est venue chez moi, elle m'a léché presque les mains. Et puis elle voulait venir sur mon visage. Je dis, oh là, arrête hein, mais elle voulait comme si elle aussi montrait que qu'est-ce que tu fais, qu'est-ce que tu es en train de faire. Mais c'est ça, c'est l'ami qui est à mes côtés hein, tous les jours. C'est un animal, c'est un être qu'on peut rencontrer comme ça dans un avion, dans un pays étranger. Surtout cette belle amitié qu'on peut tisser avec. C'est pour ça que j'ai donné comme jeu qu'est-ce qu'on a fait au bon Dieu pour dire combien cette amitié peut être vraiment l'amour éternel hein, entre ces quatre filles et ces époux qui sont vraiment merveilleux quand ils chantent l'hymne national la main sur le cœur. Ils disent bah, je suis français moi aussi, j'habite les terres françaises, je suis français.

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Matthieu 12, les versets 22 à 37. Des gens amènent à Jésus un homme qui est aveugle et muet à cause d'un esprit mauvais. Jésus le guérit. Alors l'homme se met à parler et il voit clair. Toutes les foules sont très étonnées et elles disent « Cet homme est peut-être le fils de David ». Mais quand les pharisiens entendent cela, ils disent « Cet homme ne chasse les esprits mauvais qu'avec le pouvoir de Satan, qui est leur chef ». Jésus connaît leurs pensées et il leur dit « Quand les habitants d'un royaume font la guerre entre eux, ce royaume est détruit. Quand les gens d'une ville ou d'une famille se battent entre eux, cette ville ou cette famille ne peuvent pas continuer à exister. Si Satan, l'esprit du mal, chasse l'esprit du mal, il est en guerre contre lui-même. Alors comment son royaume peut-il continuer à exister? Vous dites, c'est Satan qui lui donne le pouvoir de chasser les esprits mauvais. Mais alors, qui donne à vos amis le pouvoir de chasser ces esprits? Ainsi, vos amis eux-mêmes montrent que vous avez tort. Mais moi, c'est l'Esprit de Dieu qui me donne le pouvoir de chasser les esprits mauvais. Le royaume de Dieu est donc arrivé jusqu'à vous. Quand quelqu'un veut entrer dans la maison d'un homme fort et prendre ses richesses, il doit d'abord attacher l'homme fort. Alors il pourra tout prendre dans la maison. Celui qui n'est pas avec moi est contre moi. Celui qui ne m'aide pas à rassembler le troupeau, il le fait partir de tous les côtés. C'est pourquoi, je vous le dis, les gens recevront le pardon pour tous les péchés et pour toutes les insultes contre Dieu. Mais si quelqu'un insulte l'Esprit Saint, il ne recevra pas le pardon. Si quelqu'un parle contre le Fils de l'homme, il recevra le pardon. Mais il parle contre l'Esprit Saint, il ne recevra pas le pardon, ni dans cette vie, ni dans la vie qui va venir. Si un arbre est bon, ses fruits seront bons. Si un arbre est malade, ses fruits seront mauvais. En effet, on reconnaît un arbre à ses fruits. Espèce de vipère, vous êtes mauvais. Alors comment est-ce que vous pouvez dire de bonnes choses? En effet, ce qui remplit le cœur de quelqu'un, voilà ce qui sort de sa bouche. La personne qui est bonne tire le bien de son cœur, qui est plein de bonnes choses. La personne qui est mauvaise tire le mal de son cœur, qui est plein de mauvaises choses.

Oui, je vous le dis, le jour où Dieu jugera les gens, ils devront rendre compte de toutes les paroles inutiles qu'ils ont dites. En effet, c'est d'après tes paroles que Dieu dira si tu es innocent ou coupable.

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1: Bonjour à tous et bon jeudi, il est 10h.

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0: 10h passées de 6 minutes sur les ondes RME en ce jeudi 30 juillet. Plaisir d'accueillir M. Soblen Ramen et son invité. Monsieur Ramen, bonjour.
1: Bonjour Jovanita et bonjour à toutes et à tous et bienvenue sur RME, la radio nationale. Aujourd'hui, dans Antidote, nous abordons un sujet qui peut concerner chacun d'entre nous, l'infarctus du myocarde, plus communément appelé

0: appelée la crise cardiaque. Chaque année, des milliers de personnes en sont victimes, mais une intervention rapide peut faire toute la différence et sauver des vies. Quels sont les signes d'alerte à reconnaître? Comment distinguer une simple douleur d'un symptôme inquiétant? Quels sont les bons réflexes à adopter? Et en attendant le secours, bien sûr, autant de questions auxquelles nous répondrons avec l'aide de notre invité, le docteur Yanish Perma, consultant en cardiologie, qui nous apportera des explications claires et des conseils pratiques. Bonjour, docteur Yanish Perma.
1: Bonjour, Amen.
0: Bienvenue sur le plateau de RM1 pour la première, c'est la première fois.
1: Ouais.
0: Alors, justement, donne-nous une petite introduction, Doc Mokone, outil extérieur pendant pas mal de temps, ouais. Et là, pour le moment, ou en consultation à Maurice.
1: Oui, c'est ça. Merci beaucoup pour accueillir moi ici à MBC aujourd'hui. Mais moi, c'est Dr. Anish Perma, Mauritian born, né à l'île Maurice.
0: D'accord.
1: L'étude secondaire jusqu'à World Cup PIP, un petit moment. De là, nous émigrés en Angleterre, fait près 28 ans, 30 ans en Angleterre.
0: D'accord.
1: Et consultant là-bas pendant 6 ans.
0: Okay.
1: À Birmingham, avec ma spécialité là, la cardiologie, c'est plutôt imagerie cardiaque, du côté MRI cardiaque, coronaire et, okay. et insuffisance cardiaque. Et mon travail un petit peu au Canada aussi, comme un petit peu faire mon training.
0: Mm-hmm.
1: Et après 6 ans, 7 ans, je trouvais que c'était le right moment, comme si pour retourner à l'île Maurice, pour amener une expertise qui m'en acquiert là-bas,
0: okay.
1: pour développer le service un petit peu comme dans mon capacité à l'île Maurice.
0: D'accord.
1: Et je suis venu, il y a à peu près un mois, et que we're just starting comme si, mais les choses are moving quite well.
0: C'est très bien, ça veut dire imagerie cardiaque et c'est très, il y a beaucoup d'évolution AI dans ce domaine de la cardiologie, non Doc?
1: Oui, au fait, imagerie cardiaque en Europe et en Angleterre surtout, nous peut bouger plus towards comme si preventative cardiologie comme si, hein, veut dire nous get ban problème avant de se manifester dans la personne sur la vie.
0: Mm-hmm.
1: Par exemple, nous sommes capables de détecter si un timoné a un problème coronaire bien avant qu'il y ait une heart attack, par mm-hmm. exemple. Ça, c'est une technologie que nous avons développée à travers l'imagerie cardiaque.
0: Mm-hmm.
1: Mais, comment on peut dire, artificial intelligence, il peut rentrer dans tout un nombre de, tout un fields of cardiology,
0: mm-hmm.
1: dans l'imagerie cardiaque aussi. Dans quelle façon, par exemple, il est capable un AI,
0: mm-hmm.
1: longtemps, comme on dit, nous, un cardiologue, nous-mêmes, nous avons analysé un scan d'un MRI cardiaque,
0: mm-hmm.
1: from start to finish, fait tout un calcul, fait tout à fait. Il est assez time consuming, mm-hmm. il prend beaucoup de temps, okay. il prend un temps pour un scan, ouais. pour analyser. Mais à ce avec artificial intelligence, un software là même qui a fait beaucoup d'affaires là, automated.
0: Okay.
1: Là, nous, notre travail, c'est comme si nous cross-check, nous make sure que, comme on dit, le software là, pas une rate, des affaires obvious.
0: Obvious. Okay.
1: Et que l'avantage, c'est que dans le même span of time, nous avons traité beaucoup de monde, basically.
0: Okay.
1: Parce que le service becomes much more efficient, comme
0: mm-hmm,
1: ça.
0: Mm-hmm.
1: Ouais.
0: Mais c'est ça, il y a ça qui te parle justement par rapport à même radiologie aussi, l'analyse
1: ouais.
0: se fait beaucoup par l'IA
1: ouais.
0: À ce stade-là. Alors, je vous rappelle aux éditeurs qu'ils sont capables d'appeler nous, nos téléphones 402-80-80 et vous êtes dans le message 52-53-84-84, 52-53-84. Et me rappelle vous aussi qu'ils sont capables de suivre ça l'émission là, nos chaînes YouTube RM la radio nationale, ainsi qu'ils nous bannent podcast qui nous apparaître normalement cet après-midi sur le website de la MBC à l'adresse suivante www.mbc.mu. N'hésitez pas à consulter si jamais une rate ban détail qui nous causait. Alors docteur Yanish, quand nous pécons justement un infarctus, comme on nous dit ici dans le langage courant, crise cardiaque. Et qui nous veut vraiment veut dire par ça?
1: Au fait, ça myocardial infarction, là, c'est mm-hmm. infarctus myocardial, là, en anglais, on appelle ça une heart attack.
0: Mm-hmm.
1: Mais comme on le connaît, qui est un liquide, un jumeau, il paraît que moi, tout organ, il y a aussi un supply du sang.
0: Mm-hmm.
1: Mais tu sais, l'équerre a une double fonction. Elle pompe du sang lui-même.
0: Mm-hmm.
1: Et deuxième affaire, it has to supply itself with blood. Il y a besoin de supply lui-même avec
0: mm-hmm.
1: du sang.
0: Mm-hmm.
1: Et comment il fait ça? Et à travers, c'est quand du sang quitte l'équerre, il y a un petit tube qui appelle ça une artère coronary arteries, une artère coronaire, qui ça supply du sang throughout the heart. Hein? C'est-à-dire entièrement tout un muscle l'équerre. C'était avec les temps. Usually, qui arrive avec le temps, nous, ben, dimoun de cas développe un problème qui appelle coronary artery disease. Problème coronary artery disease, mm-hmm. qui ça veut dire que dans un tube du sang là,

0: Dieu commence à avoir une plaque formée, une plaque de cholestérol. Mm-hmm. La plaque de cholestérol là, build up, les cas commence bouche artère là un petit peu, et s'il y a un problème soudain, il est capable de bouche artère là complètement. Mm-hmm. Quand il bouche artère là complètement, sa muscle qui supposait qu'un 10 ans que ça allait là, il pas gagne ça, et là il gagne heart attack parce qu'il muscle là il pas gagne 10 ans.
1: Ouais. L'équerre là arrête de fonctionner.
0: C'est-à-dire 10 ans là même qui amène un l'équerre tout ce ban nutrients, par exemple, okay. Ce oxygène, mm-hmm. Ce ban énergie, tout ce ban d'affaires, c'est venu à travers le supply of 10 ans. Mm-hmm. Mais si 10 ans là ce supply est bloqué, sa muscle là, sa bout là, il arrête de fonctionner. Et que là, si ça se plaît là, pas restored in time, il est capable de mourir.
1: D'accord.
0: Il veut dire que le mot là, il est irréversible. It's okay. Irreversible. Mm-hmm. Mais à cause de ça, nous dire comme ça, quand il y a un heart attack, nous devons act very quickly.
1: C'est ça. OK. Voilà. Pour ça, il est capable de redémarrer. Ça veut dire, dans le fonctionnement même, est-ce qu'il y a rythme et mais il peut continuer à marcher, sauf qu'il peut marcher différemment?
0: Il y a deux, trois façons.
1: D'accord.
0: Ça veut dire, il dépend. Si nous peut cause un heart attack qui est un monde fait gagner, mm-hmm. L'équerre là, il est capable, dans la cardiologie, on appelle ça un terme qui appelle un myocardial stunning. Mm-hmm. Stunning, ça veut dire qu'il est capable de choquer comme si. Hein? Oui. Veut dire, il vient un petit peu, au lieu de squeeze, comment on dit, supposer squeeze, il est capable de squeeze un petit peu moins. Mm-hmm. Ça bout de côté, il est bloqué. À ce terme, si Jimouna a ce traitement immédiat, il dépend de quelle forme de heart attack. Il y a une forme de heart attack quand l'artère est complètement bouchée. Là, il y a même trouvé qu'il y a un monde bizarre fait opération angiographie, fait stent tout de suite mm-hmm. pour ouvrir sa artère parce que l'artère est complètement bouchée. Et il y a les autres formes de heart attack quand l'artère n'est pas complètement bouchée, elle est partially blocked, on and off. Là, il n'est pas nécessaire comment dire, faire angiogramme là tout de suite à ce terme-là, qui stabilise le monde avec médicaments. Mm-hmm. Là, il fait dans in the next 24-48 hours comme ça.
1: Okay.
0: Alors, comment nous faire la distinction, c'est quand Jimoun l'a venu, à cause de ça, quand Jimoun a un chest pain, il est besoin de l'hôpital, qui fait pour lui faire un ECG. Parce que si il a ECG là, un cardiologue ou un spécialiste, mm-hmm. il a fini une idée, est-ce que ça Jimoun a son artère est complètement bouché, ou soit it is blocked on and off, que il est capable d'atteindre 24-48 heures stabilisé.
1: D'accord.
0: Et qu'il change le management complètement. Si l'artère est bouchée, il a besoin de faire une opération straight away. Mm-hmm. S'il n'est pas complètement bouché, pas en train de stabiliser, nous cave l'être lisse 24-48 heures, elle a fait comme ça. Mm-hmm. That is why it's very important quand tu as un symptôme de problème cardiaque, mm-hmm. j'ai besoin de l'hôpital immédiatement pour faire un assessment.
1: Voilà. Et là, quand nous causons une crise cardiaque, ça c'est un facteur. Est-ce qu'il y a les autres facteurs qui peuvent faire ou faire les justement lesquels là arrêter ou squeeze pendant un moment, est-ce qu'il y a des autres infections ou des autres affaires mis à part justement blocage artère
0: parce qu'au fait un lesquels sa muscle là il est capable d'affecter pas plusieurs affaires mm-hmm. par exemple si un c'est blocage blood supply disons mm-hmm. deuxième si un dimon a une infection par exemple ou c'est une inflammation lesquels mm-hmm. ça c'est possible un a une condition dans la cardiologie on appelle ça par myocarditis inflammation de myocardium myocardium mm-hmm. c'est le terme technique pour heart muscle mm-hmm. myocarditis means inflammation okay. of the heart muscle mm-hmm. qui fait un dimon gagne ça un a dimon gagne ça quand on finit par exemple faire une chest infection ou soit un flu ou soit un ça fait comme ça mm-hmm. l'écho quand c'est la guerre que ça flou là l'écho là quelque part il y a une réaction il pensait qu'il heart muscle là si un ennemi ouais il y a une confusion il mm-hmm. attaque un petit peu sa heart muscle là si nous pas comprendre exactement qu'il fait parce que pas tout le monde qui gagne flou gagne lui mais nous pas comprendre 100% qu'il fait si dans 1000 personnes qui fait 10 du monde gagne lui ne sont pas gagnés. Ne pas comprendre exactement, mais nous pensons qu'il y a un facteur génétique qui prédispose un immune à gagner ça, mm-hmm. comparé avec nous. Les autres affaires, encore, c'est inflammation. Et ben, les autres affaires, c'est par exemple, si Jimouna a un problème électrique dans ce façon sur l'électricité, puis circuler sur l'équerre, il est capable d'affecter le mouvement de l'équerre là aussi. Ça, okay. c'est, non, ça nous gagne ça avec un wear and tear, mm-hmm. et ben, quand l'électricité usée avec là, ça, c'est le cas affecté comment.
1: Comme c'est cause électricité, c'est un nouveau terme. Qui voulait dire exactement un courant qui autour l'équerre ou quoi ou dans l'équerre carrément l'électricité ouais. du corps même.
0: Veux dire l'équerre. Mm-hmm. Me penser qui la plupart auditeurs qui écoutent nous, mm-hmm. je comprends qu'il y a un problème qui appelle heart attack. Mm-hmm. C'est-à-dire problème avec blood supply du sang. Mm-hmm. Mais l'équerre is much more complex than that.
1: D'accord.
0: Alors dans l'équerre nous avons muscle là, mm-hmm. nous avons ce blood supply, nous avons veux dire

0: Du monde qui a un problème avec muscle là même, the muscle
1: muscle
0: problem,
1: itself.
0: appelle ça une cardiomyopathie. Ça même, ça va cardiomyopathie. Quand il y a un problème dans muscle là, quand il y a un problème de blood supply, heart attack, etc. Mais aussi, lesquels là, comment libérer? Lesquels là, libérer? Il n'y a pas de monde qui pèse un bouton qui dit tu peux battre 60 bits. Il y a une affaire qui appelle automaticity. C'est-à-dire qu'un liquide est divisé en quatre chambres. Left and right, top and bottom. Right?
1: OK.
0: Left and right, top and bottom. Il y a des étages là ou des étages en bas. À ce stade, nous avons de l'électricité comme from the top right. Top right, pas les mêmes liquides là, l'oxyde sur l'électricité pour un period. Ordinairement, il y a 60, 70, 80. Ça, dans une minute, il y a log 60 fois les logs à l'électricité. L'électricité circule dans l'équerre, l'équerre, il squeeze comme ça. Avec les temps...
1: Quelque part, c'est une machine. Il y a une machine, pareil, comme
0: pas comme un lui-même.
1: Pas lui-même.
0: Il pas lui-même. Parce que si vous pensez, mais qui fait un jimoun sur l'équerre, peut battre pas lui-même. Il n'y a personne qui donne sa instruction. C'est dans sa chamber, top right chamber, il y a une affaire qui appelle le sinoatrial node. C'est ça qui, comme si il donne sa panne électricité là, il dit à l'équerre, tu peux se battre. Quand top chamber là gagne ce courant, courant là, c'est qu'il y a un câble électrique dans l'équerre là même.
1: D'accord.
0: Il y a un câble électrique dans le muscle là. Et là, il y a le bottom chamber, il follow le top chamber, squeeze, 10 ans circuler. Et là, il marche comme ça 60, 70 fois par minute, whatever your pulse rate is. Et avec les temps, ça va un câble électrique là, il est capable d'user. Comment tu vas un câble électrique ou là, qui est arrivé, c'est. Courant là, quand même, la haut peut être 60, en bas là, 4 ou 10, 40, par exemple. Ça, c'est capable de gagner. Avec ça, un hard block, un bundle branch block, des affaires comme ça.
1: D'accord. Là, c'est une ingénierie bien sophistiquée.
0: Mais c'est les plus complexes qui existent, blood supply.
1: Blood supply.
0: Et un muscle, electricity, blood supply, un peu de tout.
1: D'accord, d'accord. Et là, justement, qui est-ce qu'il y a un qui est plus exposé, justement, à faire un infarctus? Une crise cardiaque.
0: Au fait, côté crise cardiaque, il y a certaines affaires qui, tout à coup, moi, le patient, même en Angleterre, même ici, c'est qu'il y a certaines affaires qui sont dans le contrôle, il y a des affaires qui ne sont pas dans le contrôle. C'est-à-dire qu'il y a des modifiable risk factors, mais non-modifiable risk factors. Ben, modifiable risk factors, c'est par exemple, si un dimoun li fumé, ça c'est, comment dire, ça c'est l'increase the risk of heart attack.
1: D'accord.
0: Un current smoker, mais un jimoun peut fumer at this point in time, ce risk of heart attack est 2 à 4 fois plus qu'un jimoun qui ne peut pas fumer. Ça, c'est un. Deuxième affaire, c'est ben, les autres affaires qui sont modifiables, comme le diabète, par exemple. Si un jimoun développe diabète, il faut contrôler ce diabète, ou soit prendre une précaution pour ne pas développer diabète. Troisième, c'est tension. The lower the blood pressure, the lower the risk of heart disease. Et ben, les autres affaires comme le cholestérol, le poids, exercice, tout ça là, c'est ben modifiable risk factors. Hein? On the other hand, nous avons des affaires qui appellent non-modifiable risk factors, c'est des affaires qui pas dans le contrôle. Par exemple, nous connaissons qu'avec l'âge, un diminue ce risk of heart attack d'augmenter. Mais l'âge, c'est pas des affaires qui ont contrôlé, ça clairement augmente. C'est-à-dire, le risque naturellement avec l'âge d'augmenter. Deuxième affaire, nous connaissons qu'un diminue ben males, c'est-à-dire ben monsieur qui a plus beaucoup de heart attack que ben madame, ou pas qu'à sens ou gender nécessairement. Et troisième, c'est par exemple the family history. Ben du monde pas choisi avec qui famille je tenais, je suis né dans une famille qui dans la famille a une strong history of heart disease. Ça ben du monde naturellement par la génétique, je suis at higher risk qu'un du monde dans sa famille peine à heart attack. Alors ça qui m'a motivé mon patient, c'est que tout du monde n'est qu'un certain baseline. Based on that, c'est pas non-modifiable, qui famille ou née, le. Instead, c'est up to one patient pour ajuster les autres modifiable risk factors, le diabète, tension, exercice, cholestérol, fumée, pour ne pas rentrer dans sa threshold pour se développer des autres disease là. Ouais. C'est comme ça qu'il faut ajuster le compassion.
1: Et là, quand on peut causer un infarctus aussi, et l'âge, bien sûr, on dit l'âge, c'est un ben risque qui vient naturellement. Et à partir de là, justement, nous disons, faire un test commence comme si, look into the matter.
0: Pour faire un bilan de santé comme si, c'est une excellente question parce qu'il nous bouge beaucoup towards primary prevention. Primary prevention veut dire quoi? Primary prevention veut dire que we want the person not to have the first heart attack.
1: Mm-hmm.

Ça, c'est primary prevention. Comparé avec secondary prevention, c'est-à-dire un jimoun finit une heart attack, non, parce qu'il y a une deuxième heart attack. Mais primary prevention, c'est quand un jimoun vous faire un check, vous faites pas une guideline, c'est pas trop 100% clair là. Il dépend de qui ressources available dans qui pays, par exemple.

0: et aussi checker si on a un diabète ou ça pre-diabetes et check ça mon affaire là c'est un ben nouveau blood test moi pas connais si la beaucoup ben auditeur pas beaucoup connais qui est un ben blood test et qu'a ça ben inherited blood test pour ceux hein ben un blood test qui peut checker qui ben dit bon un ben cholestérol higher risk ça ben lipoprotein c'est ça dire ça blood test là nous capable check ça once dans jimun so lifetime et si ça li élevé nous capable jimun là be inherently they are at higher risk of heart disease
1: ouais. Et ce test là nous capable faire l'hémorragie
0: comment se faire cette hémorragie lipoprotein E ça c'est comme si un blood test qui peut rendre devant guidelines nous pas reconnaît exactement quand nous traite ça pendant autant de traitements pour traiter sa blood test là. Mais c'est moi it is seen as more comme un risk marker. Je veux dire, par exemple, si un jimoun est un petit peu pré-diabétique sur l'hypoprotéine, un petit peu elevated, si nous, ordinairement, nous pouvons classifier comme un low-risk person, par exemple, quand il gagne sa l'hypoprotéine, nous mettons dans un slightly higher risk profile. Je veux dire, nous sommes capables de commencer dans un cholestérol tablette, un peu plus agressif. Qu'un jimoun qui peut.
1: C'est-à-dire, il est carrément, bon, c'est un diagnostic important quelque part.
0: Oui.
1: Il est capable de prevenir you. Ouais.
0: Moi, je pense que, comme si, pour un jimoun qui peut écouter nous, c'est un jimoun à 40 ans ou plus, un ECG, un full blood test profile, including diabetes, HbA1c, cholesterol profile, plus ou moins sa lipoprotein est là. Et surtout, comme si, check je vais faire un ECG si tu mon là une bonne family history comme si dans notre famille tu mon gagne heart attack l'âge 35 ans 30 ans tu es capable même commencer à partir de 35 ans comme ça parce que de pas connaître parce que risk profile là des voyants famille nous as doctors nous cadre une guideline mais chaque patient nous besoin traiter comme un individu pour un mon l'âge 45 ans il commence il dans 35 ans il commence comme ça.
1: Et je me rappelle ben audité qui se capable appeler nous le 402-80-80. Avec nous c'est justement le docteur Yannish Perma, cardiologiste, et pas hésiter si vous avez une question, vous êtes capable appeler nous le 402-80-80 et vous avez une question sur le 5253-8484 le nous WhatsApp. Docteur, alors c'est une autre affaire, c'est que souvent ben des gens qui stressé, vous êtes capable provoque justement une crise cardiaque. C'est vrai, c'est pas vrai?
0: Le stress, c'est un topic qui est bien compliqué, actually, parce qu'il est variant de personne à personne. Je veux dire, un des affaires qui peut être stressé, pour dire un des affaires qui n'est pas stressé du tout, je veux dire, il n'y a pas beaucoup de variability. Mais il y a des affaires. Il y a des affaires qui appellent acute stress et il y a des affaires qui appellent chronique stress. Et ça affecte les cas de différentes façons. Acute stress, je vais donner un exemple, c'est par exemple un jimoun qui fait un accident de route. Ou soit l'in al ben c'est avec moi trouvé ordinairement hein c'est ben madame qui n'a dans un l'enterrement pour ce monsieur qui ne fait que décéder par exemple c'est un acute stressful event lot of emotional issues c'est capable de ben stress induced cardiomyopathy stress cardiomyopathy que ça veut dire c'est la personne quand il est stressé sur l'écho il produce comme si ben hormone pour combattre le stress qui release quand je suis stressé, par exemple, adrénaline, cortisol, tout ce genre d'affaires-là, in very high numbers, high volume. Qu'est-ce que ça lui fait? C'est d'affecter l'équerre, lui faire l'équerre-là commence à venir comme un ballon, comme si, basically. Je suis là, il y a un symptôme more or less identique comme un heart attack. More or less comme chest pain, puis il y a un problème de respiration, quand je fais un ECG à l'hôpital, ECG-là, il est more or less identique comme si une artère est bloquée. Là, comment faire son angiogramme? Trouver qu'une artère est complètement normale, ordinairement, et que l'autre échocardiogramme, c'est même ça, ultrasound, celle qui nous fait là, nous trouver qu'il est là, un petit peu ballon, comme ça. And that's called stress-induced cardiomyopathy, stress cardiomyopathy. Ça, c'est bien commun. Ça, c'est bien commun. En Angleterre, je pense, chaque fois que je travaille là-bas, je trouve un ou des cas par mois, en général. Ce qui est important avec ça, c'est que quand on a ce diagnosis-là, il recover very quickly aussi. C'est-à-dire qu'on a sur lesquels il affaiblit pour 24 heures, 48 heures. Après ça, il est normalisé complètement. Ça, c'est acute stress. L'autre affaire qui est acute stress capable de donner à un jimoun, c'est que cette tension montée.

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1: Okay.
0: Déjà, un jumeau, les cas gagnent.
1: Il a un stress, il peut faire une colère ou peu importe.
0: S'il y a une prédisposition dans ce oui. rentier déjà, il est capable de gagner ça. Hein? Mm-hmm. Ça c'est déjà.
1: Plaque là n'est que décollée.
0: Plaque là qui est arrivée, plaque là est déchirée.
1: D'accord.
0: Quand plaque là est déchirée, l'écho est un système qui appelle ban platelets, et ban components of blood qui appelle ban platelets. Mm-hmm. Ban platelets, ça colle le côté déchiré là. Et comment il colle là-bas les bleus cortés là okay. C'est ça comment gagne un heart attack, mm-hmm. actually. Mm-hmm. L'autre côté, non, chronique stress. Chronique stress, c'est pas comment dire un jimoun fait un accident ou quoi. Mais ça, c'est un autre groupe jimoun qui est stressé tous les jours,
1: mm-hmm.
0: at low level. C'est-à-dire, oui. il y a un petit peu de trafic, mm-hmm. il y a un problème de famille, il y a un problème de travail. Il n'est pas dans acute, il est monté, descendre. Mais c'est moi, il est chronique.
1: De nature même, il y a un peu
0: ouais,
1: stressé.
0: Lui. Après ce travail, mm-hmm. cela, mais, il mettait un chronique stress level. Mm-hmm. Ça, jimoun, il y a une autre qualité de problème. Lui.
1: Mm-hmm.
0: Les gars plutôt saban hormones là pas released dans huge numbers mais c'est chronically elevated surtout mm-hmm. le cortisol
1: mm-hmm.
0: cortisol qu'il fait il fait du monde là sur les corps ramasse des leu diesel tout ça là
1: okay.
0: et qu'il augmente le risque de diabète fait il prend poids tout ça manda fait là et que ça lui augmente ça ban problème plaque de ban artère
1: mm-hmm.
0: et que ça eventually can cause heart attack long term
1: mm-hmm.
0: alors ça dépend chronique stress s'il est pas bon acute stress, s'il n'est pas bon. Comme mm-hmm. si, veut dire, et
1: bof, bizin,
0: tout le décapable possible.
1: Possibilité. Ouais, ouais. Et là, après, nous, on a, bien sûr, où tu causes d'aller là, le tabac, l'alcool, et sédentarité, dis-moi, ne pas faire, you know, pas faire l'exercice, puis assiser en la journée.
0: Mm-hmm.
1: Et tout ça, c'est un facteur de risque.
0: Ouais. Tabac, comme on me dit, smoking, mais au fait, le problème, c'est qu'à l'époque, en Angleterre, on trouve ça beaucoup, c'est à ce on peut trouver les conséquences de smoking qui s'est arrivé 20 mm-hmm. ans, 30 ans avant. Parce qu'avant, nous pas recognize qu'il y a un risk factor pour les banseuses. Hein? Au contraire, il y a une place que tu peux encourager, tu peux filmer. Mais à ce on trouve une conséquence là. Mais smoking lui augmente le risque de heart attack par 200-400%, c'est-à-dire 2-4 times. Hein?
1: Mm-hmm.
0: 2-4 times, comparé à un jimoun qui n'est pas fumé. Assez beaucoup de gens disent comme ça, mais comme on fume, mais on finit gagne le problème. Assez quand même arrête de fumer, il pas pour faire aucune différence. Mais ça c'est actually c'est pas le vrai.
1: C'est pas vrai.
0: Non. Au fait, quand des gens arrêtent de fumer, ils commencent à gagner des bénéfices là within the first few days même. Après un an, deux ans, ce risque de heart attack commence à diminuer assez beaucoup. Et on nous dit qu'il y a un gens qui n'arrête de fumer 10 ans à 15 ans,
1: oui.
0: ce risk of heart attack, les mots ou less pareil comme un jimoun qui jamais ne fume, basically.
1: Okay.
0: Après 15 ans, disons.
1: Okay.
0: Hein? It almost equals that.
1: Equal. Okay.
0: Mais c'est moi le problème, c'est qu'on a un risque de lung cancer, c'est une affaire là. Mais du niveau comme si de
1: cardia.
0: Heart attack même,
1: mm-hmm.
0: le risk almost becomes the same as somebody who has never smoked.
1: Ce man jimoun qui man fumé qui est un nous. Vous êtes bizarre et testé ouais, là même. Parce qu'il doit 10 ans, je suis correct.
0: Je suis correct.
1: L'équerre n'est pas pour affecter les autres l'équerre.
0: Ouais.
1: Et pas hésiter à arrêter de fumer, justement.
0: Ouais.
1: Et qu'en est-il de l'alcool, Doc?
0: L'alcool, il y a les autres l'effet.
1: Mm-hmm.
0: L'alcool, il est capable de nous avoir un problème coronaire. Dans quelle façon, l'alcool, il augmente la tension. Excess alcool. Mm-hmm. Pas moderate, hein, pas moderate low. Excess alcool. Il augmente un jimoun sur tension, il fait une hypertension, et hypertension, ça même qui est capable d'accélérer sa plaque de l'artère. Alors, d'accord. dans ce mécanisme-là, il peut faire. L'alcool, le problème, il cause un autre problème cardiaque, appelle ça un alcoolique cardiomyopathie.
1: Okay.
0: Cardiomyopathie, c'est-à-dire muscle disorder due to alcohol excess.
1: Mm-hmm.
0: Alors, ce qui arrive quand jimoun-là, il prend l'alcool en excès, pas une fois, des fois, hein, disons chronique. Months, years, mm-hmm. il veut prendre l'alcool tous les jours, excess. L'alcool là, lui-même, il y a une affaire qui appelle ça, nous appelons ça ceuse, les toxic to the myocardium. Alors, ce myocardium, c'est muscle, l'équerre
1: mm-hmm.
0: là, il affecte ça directement.
1: Mm-hmm.
0: Alors, l'équerre là, au lieu, il commence à battre bien, il commence à dilater, il devient mm-hmm. plus gros, et que ce battement commence à affaiblir.
1: Ok.
0: Avec ça. This is called alcoholic cardiomyopathy. Mm-hmm. Surtout, ben, des gens qui boivent l'alcool pendant beaucoup de temps, nous trouvons ça.
1: Mm-hmm.
0: Qui fait intéressant, parce que si du monde arrête de boire l'alcool et que nous catch ça in time,
1: mm-hmm.
0: dans beaucoup de cas, sa cardiomyopathie, contre lesquelles elle a affaibli là, les mots.

0: less completely reversible.
1: Okay.
0: More or less. Les capamines complètement normales, mm-hmm. mais les definitely les improve very, very, very much si les gens arrêtent de prendre l'alcool.
1: Mm-hmm.
0: C'est les affecter les cœurs d'une autre façon. Les donne plus heart failure, actually.
1: Okay.
0: L'alcool, ouais. L'alcool mm-hmm. donne plus heart failure.
1: Et là, nous avons les sédants arrêtés, ben, justement, qui n'ont pas fait aucun exercice, qui nous... Comment ça, ça c'est...
0: Ouais. Au fait, côté exercice, il y en a beaucoup bénéfices pour un gym sur l'écho du niveau au niveau cardiovascular health. Exercice, il baisse un gym sur poids, il fait le contrôle sur diabète better, contrôle sur tension better, et il aussi réduit le stress quand un gym fait ça. Alors, à travers beaucoup de mécanismes, exercice, il réduit les risk factors cardiaques. Combien d'exercices besoin du gym besoin faire? Moi, penser là qui comme si un petit peu, je ne pas trop gagner cette information là parce que dis-moi j'ai juste besoin de faire exercice. Mais quand nous causons en termes de guidelines recommandent qu'il nous besoin faire un exercice of on a deux options ou faire soit moderate intensity exercise pendant 150 minutes au minimum par week. Moderate intensity pour un dis-moi qui peut écouter nous c'est quoi? Ça veut dire qu'un dis-moi quand il peut marcher, disons peut faire un petit peu de jogging ou la marche. Ou si un gym à côté ou ou peut just about have a conversation with them ou pas complètement essoufflé mais ou peut faire une petite conversation avec eux un petit peu short of breath ça c'est moderate intensity veut dire si vous faites ça 150 minutes dans une semaine ben vous divisez par 7 et faites 20 à 25 minutes par jour les pas nécessaire faire gym les cas marcher dans un parc si pas dans une place publique. Et si il fait 20 à 25 minutes par jour, ça c'est le recommended minimum. L'autre affaire que Jimon can faire, c'est high intensity, c'est-à-dire un petit peu essoufflé, puis essoufflé. L'Urban Guidelines recommande 75 minutes par week minimum. C'est tout ce minimum ça. Hein? Mais seulement, ce qui est important, quand on fait exercice, nous devons connaître how to exercise safely. Surtout pour Jimon qui n'a pas fait exercice pendant beaucoup de temps, comment on fait exercice? Pas comme un exercice rentre dans un exercice very intense quand j'arrive à le faire. Alors, moi tout le temps, je commence very gentle, ben gentle walk, commencer, build up very gradually, commencez par 5 minutes, 10 minutes, 20 minutes, là, là monte-le comme ça. Là, je commence l'intensité, je go a bit higher. Pas comme dire un seul coup, je ne pas tu fais exercice du tout, un seul coup, commence à faire very high intensity training. Ça, c'est dangereux. Un symptôme qui m'a dit que vous connaissez quand on fait exercice, c'est un symptôme qui, comment dire, quand je connais, je peux faire trop beaucoup. C'est si je peux commencer à avoir des douleurs, chest pain, je peux commencer à avoir des problèmes, comment je peux avoir trop beaucoup shortness of breath, comment dire, un petit peu trop beaucoup. Comme si on arrêtait ici, je peux continuer breathless, ou ça, je peux avoir une palpitation excessive, quand je peux continuer à être très très fort. Ou ça, je peux avoir une dizziness, ou ça, je peux commencer à perdre connaissance quand je fais exercice. Et à mon pensée, si un gym n'a pas fait exercice pendant beaucoup d'années, et surtout s'il n'a pas de risk factors, un peu tension, un peu diabète, un peu ça, je pense que les mots advisable que gym a arrêté un médecin, j'ai dit que mon but commence à faire exercice, how safe it is pour moi commencer à faire exercice avant qu'on commence à embark on a very, comment dire, long term. Je pense que ça est better.
1: Et là, nous connaissons vous-même, c'est que Maurice, par exemple, diabète et hypertension, ils jouent bien un rôle, enfin, un high level of hypertension et diabète à Maurice. Et c'est un risque le très, très accentué de justement de heart attack.
0: Oui.
1: L'hypertension, par exemple, c'est...
0: Hypertension et diabète. Hypertension à Maurice, il y a à peu près 30% prévalence. Prévalence, c'est-à-dire un dans trois Mauriciens, il est hypertensif. Diabète, il y a à peu près un petit peu moins, c'est pourquoi approximatif 20%, c'est-à-dire 1 dans 5 personnes diabétiques, mais seulement il y en a
1: pré-diabète. Pré-diabète, il y en a quand même pas mal.
0: Qu'il faut
1: double d'après ban sodas, entre guillemets.
0: Ouais, capable de double ça, c'est-à-dire le compter 40% pré-diabétique. Et Gaster, il y en a une grosse proportion qui est undiagnosed diabétique aussi. Ça aussi, il y en a beaucoup. Mais dans mon expérience, un des bonnes conditions qui plus affecte les problèmes cardiovasculaires, c'est le diabète. Tension, oui, mais diabète, il cause une autre qualité coronary artery disease, qui affecte tout mon artère là. les phases viennent very severely

0: damage. Hein? Veut dire, tout le monde qui a un diabète, j'ai besoin de make sure qu'ils prennent ce médicament de diabète régulièrement, as directed by your doctor, pour que ça fait qu'appelle HbA1c, là, sa blood test.
1: Blood
0: là.
1: Test, là.
0: Oui, sa HbA1c, là, c'est basically un blood test qui mesurait. Pas si c'est comme si, comme vous disiez, qui était zodi.
1: Trois mois.
0: Mesurer, quoi. Ouais, c'était three months control, il y a une idée, et qu'il y a un certain range pour un diabète. Et j'ai besoin de m'assurer qu'il reste dans un range là.
1: Ok.
0: C'est ce qu'il besoin de prendre insuline, besoin de prendre les autres médicaments et tout. Mais besoin de faire comme ça, les là, je minimise le risk of complications. Parce que le diabète, il n'est pas affecté les ischios, il est affecté les reins, affecté les lisiers, affecté le porte
1: d'accord.
0: Mais ça, c'est une tension aussi, il est bien important. Hypertension, the one of the commonest causes of mortality et morbidity dans le monde entier. C'est bien commun. Et il y a des affaires simples qui, actuellement, me trouvé beaucoup de monde pas handle les bien. Nous connaissons qui, quand nous sommes au niveau global, hypertension, de dire comme ça, 10-25% du monde qui a une tension, connaît qui a une tension, dans ces 25%-là, la moitié. Le medication. Ça qui le medication, la moitié là-dedans, ce blood pressure pas under control.
1: Veut dire,
0: the proportion of people qui in a well-controlled hypertension, il est bien tiquit. Ouais. La plupart, il y a un problème là, mais il n'y a pas été handled properly.
1: Et quand nous pouvons handle properly et proportion, c'est toujours 12-8?
0: Oui, au fait, c'est le target in volume.
1: D'accord.
0: Et non, longtemps, je peux que tu as un target de 140 sur 90 au below. 140, 90 au below to be diagnosed with hypertension. Alors, ça nous peut dire un target en général, nous peut aller plus low, comme on dit, 130-80 pour la plupart des personnes. 130 sur 80.
1: 13-8.
0: Ça, c'est le ideal target.
1: Okay.
0: Mais seulement, nous besoin individualiser le traitement pour chaque personne. Dans les guidelines, j'ai comme ça que la plupart des cases, this should be the aim, comme j'ai 130-80, mais seulement, nous besoin individualiser. Dans cette, par exemple, un diminue qui est bien âgé. Nous pas pour capable, comme elle baisse tension là, trop beaucoup. Parce que ben là, j'ai un autre problème que je cave, si tension baisse trop beaucoup, je cave commence à tomber. Là, il y a un head injury, il y a une fracture, il y a ça, il y a l'autre. Alors, cela nous servit un principe, which is as low as reasonable. The principle as low as reasonable, taking into account jimona seban symptoms, seban side effect, qui acceptable. Veut dire, ideal 130-80, si pas capable 140-90, d'un elderly people nous capable pousser un ticket les si 140-150, something like this. Mais ça, c'est une décision individuelle qui cardiologue là ou ça médecin là
1: avec
0: ça,
1: ce patient.
0: Ce patient
1: De toute façon, moi penser là à un sujet qui nous capable développer dans l'émission future, c'est justement comment contrôler parce qu'il y a un autre sujet en lui-même.
0: Ouais.
1: Et là, souvent, il y a un diminué, il y a un débalancement qui est difficile pour rebalancer les médicaments par rapport à ça. C'est un sujet en lui-même. Et par rapport au risque de crise cardiaque, c'est un ban risk, high risk.
0: Tension. Oui, tension, c'est définitivement un ban high risk avec les causes heart failure aussi. Heart failure, insuffisance cardiaque. Les affectés ban RTLA, coronary artery disease, cause coronary artery disease, heart attack. Et les aussi qui cause heart failure, avec ban affaires comme ça.
1: Ouais. D'accord. Ouais. Et là, il y a récemment, il n'y a pas trop longtemps non plus, nous avons fait une émission, c'est qu'il y en a beaucoup ban jeunes, Zodi, qui gagnent une crise cardiaque. Et là, c'est quoi les risques? C'est quoi la raison derrière?
0: Au fait, si nous avons dit à Maurice Mémin, quand nous avons un rapport du ministère de la Santé et tout, nous trouvons qu'il moi, j'ai un rapport récemment, quand je disais qu'en 2012, the average age of a Mauritian having a heart attack était à peu près 72 ans, approximativement. 2026, sa figure-là devient à peu près 60 ans. The Mauritian is getting heart attack at a younger age. Dimon 60 ans, c'est-à-dire, il est facile d'entendre dans l'endroit, yes, 60 ans, il y a un heart attack. Longtemps, tu peux tenir ça, là, 80 ans. Ça.
1: D'accord.
0: Mais il peut venir comme ça. Mais, c'est-à-dire, nous peut trouver un petit peu plus encore dans un jeune, 30s, 40s. Qui faire? Moi, je pense qu'il y a une combinaison de choses. Hein? Parce qu'il y a un Dimon, avec le lifestyle qui nous peut vivre, c'est-à-dire, comme je disais, un petit peu plus sedentaire.

0: nous, comment dire, il y a un stress qui déroulait, comme on m'a expliqué, stress, ça augmente le risque, surtout quand il y a des gens qui travaillent dans un very high pressure environment, stress, tension, risque very elevated, quand je travaille dans un stressful environment, tout ça là. Ben manger, qu'ils ont mangé, nécessairement, il n'est pas pour ben de healthiest food, plutôt un peu fast food, ça, c'est pour contribuer. Qu'arrive avec ça? Si du moins là, ce poids augmenté, il y a un level of obesity ou overweight. Avec ça, nous avons les autres complications, comme diabète, cholestérol, tension. Quand du moins stressé, qu'il y fait, il commence à fumer beaucoup. Nous connaissons qu'il y a un Maurice qui, dernier sondage, comme je lire, qui a manqué. Males in Mauritius, 30% are smokers. One in three men
1: Quand
0: à
1: même
0: Maurice.
1: beaucoup.
0: One in three men are smokers à l'île Maurice. Alors, quand on ajoute tout ça là, ça lui donne un, comment dire, un cocktail, comment on appelle ça, I suppose, qui il y a beaucoup de risk factors peuvent venir
1: Qui peut
0: ensemble.
1: venir ça.
0: Ouais. À ce où on ajoute là-dedans, ben, risk factors qui n'ont pas à contrôler. Par exemple, à Maurice, c'est quoi? C'est la plupart de la population, c'est ben, of South Asian origin. South Asian origin, c'est the highest process. Ben, nous connaissons que génétiquement parlant, ben, du monde of South Asian origin, c'est prédisposé pour un heart disease. Ajoute ça à toutes ces bonnes affaires-là, nous, naturellement, nous trouvons que heart attack-là, ce lâche,
1: Pérajeunie.
0: pérajeunit beaucoup. Et que les passés à Maurice, hein? Moi, je
1: Il
0: travaille
1: fait.
0: à Birmingham,
1: Oui.
0: enfin, je travaille à Birmingham, que la population ethnique
1: Yes.
0: est
1: Il
0: very
1: est dans les
0: high.
1: high, oui.
0: Very high, beaucoup Pakistanais, beaucoup Bangladeshi, beaucoup Indiens. Et nous trouvons la même chose là-bas aussi.
1: Là-bas aussi.
0: Ouais. Il n'est pas un phénomène uniquement réservé à
1: Uniquement,
0: Maurice,
1: Maurice.
0: non, non. Il est un peu partout, nous trouvons ça. Mais
1: C'est
0: la raison.
1: génétiquement, on est quand même
0: Génétiquement,
1: prédisposé à.
0: ouais.
1: Nous on a un appel justement, docteur, vous appelez sur le 402-80-80, 402-80-80. Nous on a un appel de monsieur André de Quatrebonne.
0: OK.
1: Allô, oui, bonjour monsieur André.
2: Bonjour, monsieur.
1: Bonjour,
2: Bon,
1: alors.
2: bonjour, docteur. Bonjour, docteur. Bonjour, docteur.
0: Bonjour
2: Vous
0: André.
2: voyez, on a un problème, monsieur. On a un problème, on a une question, vous, docteur. On a un problème.
1: Oui, causez-vous.
2: Depuis une gagne, lundi, samedi, jeudi, disons une semaine comme ça, là. Une semaine. Le corps est tout flou, moi, tout somme.
1: D'accord.
2: Moi, tout somme. Après, moi, je vais gosse tout le temps et s'enfler. Mais mon fait un check-up pour ce cardiaque, finalement, le cardiaque, bon. C'est pas ça, l'idée de venir seulement vous mettre tout flou. Ça va, je demande au docteur côté où vous allez.
1: OK.
0: Merci André. Le fait, ôter Blood Vision, il y a beaucoup de raisons. Mais pas comme monsieur André, ce background, c'est pas un diabète et tout. Mais si Jimoun a un diabète, il a fallu qu'à cause Blood Vision. Mais initially, moi, pensais que l'hôpital était un Jimoun pour check sa vision. Soit un opticien, soit l'hôpital Lisier même. Et ordinairement, qui va faire, c'est capable de check at the back of the eye avec un, comment dire, à l'intérieur Lisier XEZ1 avec un ophtalmoscope pour guetter s'il y a un changes qui fait qu'il y a un problème de blood vision. Est-ce qu'il y a quelque chose qui est dans
1: Qui
0: sa
1: dans ce
0: circulation tout? Mais un eye hospital visit, ça c'est better. Si surtout, parce qu'il n'est pas pareil qu'il y a un symptôme cardiaque, d'après ça que monsieur peut dire.
1: L'infesobantès, mais n'est pas,
0: Ouais,
1: mais
0: moi.
1: les pieds enflés.
0: Les pieds enflés, oui, les capables de to heart disease, mais c'est moins ordinairement problème cardiaque qui donne les pieds enflés de tous les côtés.
1: D'accord.
0: Il n'est pas
1: Un
0: select,
1: seul
0: il n'est pas
1: côté.
0: select left or right. Hein?
1: D'accord.
0: Mais monsieur Lamoukos, me rappelle bien, il dit qu'il select un
1: Un
0: seul les
1: côté,
0: pieds,
1: oui, un côté des
0: mais
1: pieds.
0: il est less likely to be heart
1: OK.
0: disease, mais toujours, s'il si continue, il carrément un cardiologue pour faire un check-up là. Mais moi, penser, premier appel, c'est un ophtalmologiste pour check ce
1: Pour check ça.
0: visier, ou c'est un optométriste même qui a check ça pour éviter que
1: Qui
0: ce
1: en a ainsi tout de suite.
0: ouais.
1: Qui est le premier symptôme, docteur, d'une crise cardiaque?
0: Ben, premier symptôme de crise cardiaque, les voyez. The typical symptoms, dans la cardiologie, nous causons ben, typical symptoms de heart attack. Normally, the person will say, qui, OK, moi, j'ai une douleur dans mon chest.
1: D'accord.
0: Chest pain, douleur à la poitrine. Quelle qualité de douleur il y a? Douleur là, c'est une douleur ordinairement comme une heaviness on the chest. Il y a, comment dire, soit l'hypersensibilité, comment dire, un poids lourd sur le chest, un diminution assise sur le chest, ou soit un diminution pour un sang l'hyperrisse sur le chest, l'hyperCLI. C'est une tightness.
1: D'accord.
0: Ça, c'est le
1: Premier.
0: premier, usual, typical sign, c'est chest pain.
1: OK.
0: Chest pain de crise cardiaque, les commencer dans le chest, les accales dans la gorge, les cales dans la mâchoire,

0: 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Et que il y a des gens qui ont palpitations aussi, il y a des gens même quasi perdu connaissance, ils ont syncope. Ouais. Mais donc comment est symptômes si ben auditeur qui peut écouter nous, comment est symptômes c'est chest pain qui peut low chest, un des gens persiste dans le chest, ça peut serre le chest, perdre dans la gauche, perdre dans les bras, perdre dans les deux, et que ça peut gagner problème respiration et que ça peut transpirer. It is a heart attack until proven otherwise.
1: D'accord. OK. OK. Ben justement, nous parlons, écoutez un insert, un docteur, de Jean-Yves, qui justement fait un heart attack, qui gagne une crise cardiaque, et il pourra raconter nous comment ça s'est passé.
2: En fait, ça s'est passé il y a 2 ans. L'histoire, c'était relativement simple. C'était le jour de l'anniversaire de mariage. On invite pour cette occasion nos enfants à une journée ensemble. Et le matin, quand on a commencé à... Ils venaient nous aider pour faire un petit peu de bricolage. Je ne me suis pas senti à l'aise et j'ai dit à mon fils, je ne me sens pas très bien, je pense que je vais tomber dans les pommes. Je me suis baissé parce que j'ai eu peur de me cogner avec des morceaux de bois qui étaient autour de moi. Et en fait, je suis tombé dans les pommes. Et en fait, je pensais, pour moi, c'était qu'un malaise. Et en fait, pas du tout, mon cœur s'est arrêté. Et là, la chance que j'ai eue, c'est que mes enfants étaient là. Ils ont pris en fait en charge la totalité des choses qui sont produites.
3: Et grâce à ça, bah, on a pu tout de suite se mettre à faire le massage cardiaque, à entamer tous les premiers secours, les gestes de premiers secours, donc massage cardiaque. On a fait aussi du bouche à bouche. Donc moi, je me suis chargé de tout ça, mon frère a fait le reste et ça a duré, je sais pas, je vous avoue, peut-être 12 minutes, 12-15 minutes. C'est dur de s'en rendre compte parce que sur le moment, on fait notre affaire et puis on se concentre peu sur le reste. On a juste envie que ça se passe. Ma sœur, ensuite, elle avait la tâche d'aller accueillir les pompiers sur la route.
2: Et quand ils m'ont emmené dans l'ambulance, le pompier m'a transporté, il m'a dit « Monsieur, vous êtes un miraculé, vous deviez être mort à cette heure-ci. »
3: C'est vrai que le jour où ça arrive, on est quand même bien content d'avoir un bagage, en fait, et puis de savoir comment gérer un minimum cette situation, même si on fait pas parfaitement, mais au moins avoir les bases. Et c'est vrai que je pense que si c'était pas le cas, je m'en serais voulu toute ma vie. Si j'avais pas pris le temps en fait de faire des cours pour savoir comment faire face à ces situations, que ce soit un proche ou non.
2: Pour moi, j'ai la chance de vivre deux vies en fait. La première, j'expliquais qu'avant, quand on est et qu'on avance dans le temps, en fait, on a un compteur temps qui est négatif. Tous les jours, on perd une journée de moins à vivre. En fait, moi, j'ai la chance, c'est que le compteur temps s'est arrêté et j'ai un deuxième compteur temps qui a commencé. Et lui, il commence avec des côtés positifs. Chaque jour, c'est une chance de plus que j'ai de pouvoir vivre une journée. Donc en fait, j'ai un compteur qui s'est inversé. Donc en fait, je le vis complètement différemment.
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1: Alors, retour au studio, justement, docteur, les temps passent vite. Et quand nous pouvons une crise cardiaque ou qu'il nous peut trouver quelqu'un comme un trouli dans sa témoignage-là, et comment nous bisons dire, qui nous bisons faire ouais. Et là, le monsieur Jean-Yves, l'ingaissant, qui tient à ce garçon, qui t'y déjà connaît, l'infaire de massage cardiaque, etc. Et qui nous bisons faire quand nous peut trouver un dimon tombé devant nous, comme
0: oui.
1: Ça
0: hein? Au fait, le monsieur, ça, qui nous montre moi là, c'est l'élingue une présentation plus avancée d'une heart attack.
1: D'accord.
0: L'élingue un cardiac arrest.
1: OK.
0: Elle a une différence entre heart attack et cardiac arrest.
1: OK.
0: C'est des affaires différentes. One of the causes of a cardiac arrest, c'est une heart attack. Mais cardiac arrest, il cause pas plusieurs affaires.
1: OK.
0: Par exemple, si on a un problème cardiomyopathie, il y a un problème électrique, tout ça. Mais seulement, si nous focus juste le problème coronaire, pour arriver pour empêcher un jeune qui a un cardiac arrest, sur lequel pratiquement il est arrêté et qu'il a besoin de faire une resuscitation, on appelle ça basic life support, basically. Pour qui a un symptôme, si vous trouvez, si vous avez un qui peut écouter nous, si vous trouvez un jeune devant vous, peut commencer à avoir une douleur dans le chest, il n'est pas senti bien, il peut avoir un chest pain, douleur dans la gauche, dans les bras, dans les dos.

0: problème de respiration. J'ai pas besoin de payer tant tout de suite. Tout de suite, j'ai besoin d'amener ce monde-là à l'hôpital. Soit je amène lui dans un téléphone de l'ambulance, amène lui, ou soit ce monde-là pas besoin de conduire lui-même. Hein. J'ai besoin de faire des démarches qui ce monde-là lui seek medical advice as soon as possible. Mm-hmm. Qui fait? Parce que dans ce monde-là, celui qui peut arriver là, c'est sa aorte là, soit elle est bouchée complètement, soit elle est bouchée assez sévère que ce monde-là pas payé à 10 ans. Comment nous pouvons connaître which one is which? Mm-hmm. C'est comme dans l'hôpital, pour stabiliser, pour faire ce man blood test, mm-hmm. faire ce ECG, faire ce man X-ray et tout. Là, nous pouvons connaître si l'artère est bouchée complètement ou soit non.
1: D'accord.
0: Artère bouchée complètement, nous devons faire un angiogramme tout de suite.
1: Tout de suite. Mm-hmm. Mais fait? Là, pour, comme si sur le coup, là, qui nous besoin, qui met le premier geste?
0: Sur le coup, première affaire, c'est première affaire, vous amenez, je vous donne quoi tranquille.
1: Oui.
0: Comme elle dit, peine à tapas, peine à tout, pour qu'on appelle assez calme. Guetter si donner un peu de fraîcheur comme si. Moi, un appel qui me dit tout étant mon patient, si du monde peine à allergie, tiens, du monde peine à allergie avec ban médicament, et je peux suspecter que du monde a capé une heart attack devant eux, basé sur ban symptômes qui me dit là. Si un du monde a aspirine, aspirine 75 mg là, je suis capable de craser 4 aspirines, it becomes 300 mg, 300 mg.
1: Oui.
0: Quand ça met ça dans des lots, mixe-les toujours, fait du monde là boire ça.
1: Ok.
0: Ça, il est capable, the first initial measure, qui est capable de casser sa caillou disant qui peut bloquer sa, sa circulation.
1: Ok.
0: Il n'est pas perfect, mais c'est moins tant que nous perdons l'ambulance,
1: précaution,
0: tant
1: toujours.
0: Que nous à l'hôpital,
1: d'accord.
0: Il finit avec ce 300 mg aspirine, il est capable toujours de donner un support, s'il n'est pas comparé, s'il n'est pas si gagnant. Mais d'accord. Seulement, awareness is the key. Vous connaissez beaucoup de gens, je gagne beaucoup de symptômes qui n'ont pas réalisé qu'il y a une heart attack. Et une ben atypical presentation, qui nous parle de trop, comment dire, trop à bout de ça, ce n'est pas un symptôme typique.
1: D'accord.
0: Beaucoup de gens gagnent un symptôme comme indigestion.
1: Mm-hmm.
0: Ben indigestion, surtout, ben madame, in women, and elderly people, et ben des gens diabétiques. Ça, trois catégories là.
1: Oui.
0: Je pas nécessairement pour gagner un symptôme typique là.
1: Comment d'accord. C'est pas serré.
0: Non, pas ça, exemple. Je quasi spécialement, je peux étouffer.
1: D'accord.
0: Peut gagner un problème de respiration.
1: Brûler d'estomac.
0: Brûler d'estomac, et non, peut dire, il peut gagner une indigestion.
1: Mm-hmm.
0: Beaucoup de fois, quand on a tellement de gens qui ont un attaque, je crois qu'il peut gagner une indigestion pendant deux jours, trois jours. Mais si un gens ne pas habitué à gagner une indigestion, un seul coup, il peut commencer à gagner une indigestion very severe, il est dans le diabète, il est dans pensez, ils disent heart attack ou ça non.
1: Okay.
0: Ça, ils sont capables de savoir ce qu'ils ont. D'abord, vieux gens surtout, ils sont capables de se présenter comme un syncope. Ils ont juste tombé sur connaissance. Ou soit, ils sont confused. Un gens qui est âgé, s'il peut gagner une heart attack, souvent des fois, ils sont capables de gagner un chest pain, mais ils sont capables d'être more confused. Ils ne peuvent pas reconnaître ce enfants. Quand ils peuvent causer, ils peuvent causer une autre affaire. Think, is this a heart attack? Tu comprends? Et d'abord, atypical presentations qui, madame, van bien du monde et van diabétique.
1: D'accord. Et là, on nous dit aussi, c'est et là le médecin, c'est le médecin qui peut diagnostiquer qui est arrivé.
0: Oui. Quand il y a l'hôpital, il y a parfois qu'il faut le. Hein, moi, pour cause, en termes de comment dire, en général, chaque pays est différent. Mais en principe, quand il y a l'hôpital, il pourrait être un médecin qui vous fait un assessment. Un, il peut traiter ce bon symptôme, c'est le besoin de chest pain, de les médicaments pour traiter le chest pain et tout.
1: Est-ce qu'il est besoin de téléphoner un SAMU et mais nous capable d'amener des gens là dans nos propres transports? Est-ce que c'est quelque chose qui nous capable de gérer nous-mêmes sur place?
0: Ouais. In the ideal world,
1: oui.
0: L'ambulance.
1: D'accord.
0: In the ideal world, l'ambulance.
1: Mm-hmm.
0: En Angleterre, for sure, l'ambulance.
1: Oui.
0: Mais seulement les ressources, c'est plus.
1: OK.
0: À Maurice, il est capable un petit peu moins, mais seulement, the next best option dans le contexte, c'est un gens à mener l'hôpital urgently.
1: D'accord.
0: Et pas mener un hôpital, comment dire, un dispensaire, ou soit, que tu peux pas avoir une facilité cardiaque nécessairement. Parce qu'un aspect qui un auditeur pour bien comprendre, c'est que quand sa blood supply est bloqué, sa muscle at the end, qui n'est pas petit guerre à 10 ans là, sa muscle is being starved of oxygen, nutrients, tout ça. Il n'y a pas besoin de sa bande. Alors, ce sont des affaires qui nous disent en Angleterre, but time is muscle. Time is muscle.
1: D'accord.
0: Mais the more minutes you lose, plus le muscle est affecté, plus beaucoup de muscle commence mort. Alors, la personne, si trop tardé, il est capable sa muscle finit mort. Elle a quand même fait un angiogramme ouvert, le muscle pas pour recover.
1: D'accord.
0: Ça, c'est arrivé.
1: Ouais. Et là, il arrive l'hôpital, justement, là, ben, là pour prendre comment tu peux.

0: dit à Souris, m'arrête tout par rapport à l'ambulance. Et les médecins take over, then they will do all the tests, the band diagnostic, etc.
1: ECG, si vous avez fait angiogramme straight away, vous faites angiogramme straight away. Mm-hmm. Si vous avez fait angiogramme après les 3 jours, vous faites aller, donnez ce médicament. Et c'est là pour quand vous faites ce angiogramme, quand vous passez ce tube-là, check sur votre artère. Mm-hmm. Si vous trouvez une affaire qui est bloquée, vous êtes capable de faire une procédure qui s'appelle un PCI, un stent. Un stent, okay. C'est un basically c'est metal clip, hein,
0: oui.
1: Qui vous mettez dans une artère pour openly, pour ouvrir, pour restore the blood supply. Et là, le patient, ordinairement, il cale la case dans des jours, comme ça, des jours, 3 jours, comme ça, il cale la case, dépend de ses conditions.
0: Mm-hmm.
1: Mais seulement, ce qui est important, c'est que Jimmy nous comprend que treating a heart attack is not the end of the story.
0: Mm, justement.
1: Ouais, it's not the end of the story. Parce que ça, c'est un warning sign qui, justement, vous connaissez, Jimmy, dans la proportion des personnes qui ont un heart attack, bien que Jimmy qui reste à l'hôpital.
0: Mm-hmm.
1: Beaucoup finit mort à la case,
0: okay.
1: Dans un sommeil, mm-hmm. Une tombée dans sa salle de bain, finit décédé.
0: Mm-hmm.
1: Donc, était assez mort tout ça, bien, mm-hmm. Bien beaucoup. C'est cette proportion qui reçoit une hôpital, j'ai besoin de sentir qu'ils sont lucky, ils ont reçu une hôpital détecté. Là, quand vous avez discharge depuis l'hôpital, vous avez fait un système bien approfondi, bien détaillé, pour guetter comment nous pouvons minimiser le risque de cette personne having a second heart attack. C'est à cause d'une fait un stent, mm-hmm. Vous avez dit qu'il y a stèle, il consigne que ça qu'il peut faire.
0: Mm-hmm.
1: Diabète pour vous contrôler, mm-hmm. Tension, fumer, arrêter
0: complètement. Et là, nous avons un traitement bien strict.
1: Voilà. La même moitié, nous cause le secondary prevention.
0: Okay.
1: C'est-à-dire, person has had first, mm-hmm. Heart attack. À ce moment, on peut se gagner ce second heart attack.
0: Mm-hmm.
1: Voilà. Là, enfin, quand je travaille en Angleterre, nous avons un système qui appelle ça un cardiac rehabilitation unit. Quand tout le monde patient qui a un heart attack à là-bas, là-bas qui est arrivé, je tous les médicaments, je donne advice, qui pour manger, qui pour faire exercice, mm-hmm. Quand je carré commence à travailler, ouais, it's very, extensive, hein,
0: d'accord.
1: Pour empêcher de regagner heart attack. Mais beaucoup de gens pas écouté, si, écoute, oui, mm-hmm. Ça c'est normal.
0: Ouais. Je nous parais arriver à la fin de l'émission, donc le mot de la fin par rapport à ça, qui dernier mot tu as justement par rapport à une crise cardiaque, qu'est-ce qu'il faut faire?
1: Crise cardiaque, veut dire keywords, chest pain,
0: mm-hmm.
1: Shortness of breath, que du monde peut avoir un problème d'essoufflement. De la douleur à la poitrine, think heart attack. Si je trouvais un jumeau, il peut sentir le malade devant eux dès que ça a un symptôme là, pas perdre du temps,
0: mm-hmm.
1: Pas besoin d'aller dispenser, tout ça, besoin d'aller direct à l'hôpital qui est capable de traiter la facilité cardiaque,
0: mm-hmm.
1: Pour faire un diagnostic immédiat. Pour connaître ça, jumeau là, besoin de faire un traitement immédiat, ou soit non, ou soit il est capable d'une autre cause, un non-cardiaque aussi. Et pas besoin de perdre du temps, because time is muscle. More time you lose, mon muscle la pédale, ouais. Mm-hmm. Et deuxième affaire, c'est mon deuxième message, c'est Jimoun, arrête de fumer, basically.
0: Mm-hmm.
1: Stop smoking.
0: Ça c'est ouais. C'est très important parce que comme on explique les cigarettes, c'est vraiment un danger. En tout cas, merci beaucoup docteur pour présence en studio.
1: Merci.
0: On rappelle bien auditeur que c'était le docteur Yannis Perma, cardiologue, et aussi ben me penser qu'il nous venir ben les autres thèmes qu'il nous a développés. Bon, pas de récit, pose toutes les questions comme d'habitude tout le temps. et nous capables justement n'aiment les autres sphères que nous capables redévelopper par rapport à cette crise cardiaque.
1: Merci
0: à toute l'équipe technique, merci à Joanita Razaz, assistante à la réalisation et à la console, c'était Avi. On rappelle à nos auditeurs qu'ils sont capables d'écouter l'émission là en podcast sur le site de la MBC. Alors, www.mbc.mu et je tape le radio, je pourrai trouver l'émission en podcast. Merci et je vous souhaite une très bonne journée sur RMA, la suite avec Roselyne pour son émission Point Virgule Écologie. Et nous, on se retrouve la semaine prochaine pour une autre émission d'Antidote. Bonne journée.

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2: Bonjour à tous et bienvenue sur RM1, la radio nationale, pour l'émission Point virgule écologie, puisqu'on est jeudi 30 juillet, dernier jeudi du mois de juillet. Mais l'émission va continuer, comme on se connaît. Alors bonjour à l'équipe qui m'accompagne ce matin, Avi qui assure la partie technique, et toujours présente, Joanita qui est assistante à la production. Alors donc, Point virgule écologie, comme on se connaît, c'était l'émission...

0: qui sont capables de suivre à la radio sur RM1, sur YouTube et puis cet après-midi en podcast sur mbc.mu. Donc l'émission qui là pour éveiller les consciences sur l'environnement, sur la nature, sur notre belle planète. Ben justement, en parlant de la planète, d'après l'Organisation des Nations Unies, l'agriculture, il y en a l'impact lourd, l'eau nous planète, provoquant la pollution des lots. Pas ban engrais, pas ban pesticides, herbicides, etc. Il provoque aussi dégradation à la terre, ban sol, comment nous dire, et aussi l'émission de gaz à effet de serre. Alors, il y menace aussi la biodiversité. C'est l'agriculture qui nous connaît aujourd'hui, sa manière plantée qui nous connaît aujourd'hui. Alors, est-ce qu'il y en a les autres alternatives? Eh ben, thème aujourd'hui pour l'émission, point virgule écologie, c'est justement l'agroécologie qui fait l'important qui nous plante autrement, qui nous cultive autrement. Alors, pour cause, justement, dans ce sujet-là, on a le plaisir d'accueillir en studio Bruno Dubarry. Bonjour, Bruno.
1: Bonjour.
0: Alors, Bruno, il est engagé dans le domaine de l'économie, de l'industrie et surtout de l'agroécologie à Maurice, c'est bien ça.
1: Exact.
0: Et donc, il est aussi président de l'ONG Terre d'agroécologie. Oui. Bien content ça nom là, hein. Terre d'agroex, c'est joli, ouais, très joli. Il veut dire beaucoup de choses.
1: Oui.
0: Alors justement, Bruno Dubarry, qui ne pousse où pour commencer, à intéresse où à l'agroécologie, parce que on a quand même pas mal, comme on me disait tout à l'heure, l'économie, l'industrie quand même détruit pas le tout.
1: Oui.
0: Qui fait à l'agroécologie justement.
1: Mais pourquoi l'industrie il y a un secteur de transformation. Donc ça veut dire nous bien transforme quelque chose.
0: L'industrie de l'agriculture.
1: Par exemple, l'agroalimentaire ou bien ben, emballage, tout ça là, nos matières premières, normalement, on y vient la nature.
0: Mm-hmm.
1: Donc,
0: bien sûr.
1: Quand nous réfléchit, transforme ce secteur-là, c'est-à-dire peut-être rendre-les plus résilients ou bien plus durables dans ses pratiques, ben, produits qu'ils peuvent utiliser, l'impact qu'ils gagnent dans l'environnement.
0: Bien sûr.
1: Mais nous, bisingues étaient quand nous pouvons sortir nos matières premières.
0: Mm.
1: Et donc, dans Maurice, nous dépendons beaucoup de matières premières importées.
0: D'accord.
1: Donc, quand nous perdons un changement, il vient avec un sourcing local, mais aussi un sourcing un petit peu plus régional. Maurice nous dépend beaucoup de l'autre région du monde, pas vraiment l'océan Indien. Donc, quand nous rôdons ça rapprochement entre l'industrie et l'agriculture, il est intéressant de faire en même temps un rapprochement entre l'agriculture durable et l'industrie. Parce que, comme il y a une chaîne,
0: il y a une
1: dépendance entre ces activités-là. Donc, pas qu'à produire d'une manière dans l'agriculture et puis espérer qu'il y ait dans l'industrie sur l'impact plus durable quand nous payons comment l'IP source sur bas de matières premières.
0: Uh-huh.
1: Donc, là, moi, comme, il y a en 2022, comment mon type un petit peu plus intéressé à l'agriculture, mais autre bonne raison pourquoi nous, l'agriculture, l'industrie, pas vraiment synchronisée dans Maurice. Et comment nous travaillons ce rapprochement-là. Et à cette occasion-là, il y en a une organisation qui devient Terre d'agroécologie, qui est un programme manager pour un programme soutenu par un bailleur international, l'agroécologie, dans Maurice, avec une formation, accompagnement, une bonne planteur, porteur projet. Donc, mon zone à ce moment-là, et depuis maintenant 4-5 ans, je travaille là.
0: Oui. Donc l'intérêt, c'est aussi par rapport à tout ce qu'on tendait sur l'environnement, sur ce qui peut passer aussi. Est-ce que ça a une jouée aussi dessus, sur ce choix d'agroécologie?
1: 100%, parce qu'il nous connaît l'impact de bonnes pratiques conventionnelles qui ont l'environnement, la santé. Et nous connaît qui nous bonnes conditions aussi pour avancer quand nous avons une réduction de bonnes disponibilité aux ressources naturelles. Donc quand nous finissons connaître toute cette réalité-là, nous bien qu'être ban pratique dans l'agriculture qui est bien sensée et l'agroécologie peut offrir un ensemble de ban approches et méthodes qui est intéressant pour pas juste rôde un substitut, un remplacement à sa ban pratique conventionnelle, mais prendre sa ban contrainte qui nous a comme un point de départ, c'est-à-dire ok fine
0: nous il nous a ça problème là
1: moins d'îlot,
0: c'est comme ça
1: là, à partir de là comment nous faire un design un concept qui est durable. Donc
0: oui,
1: là,
0: c'est surtout ça, qui est duré avec le temps. Ben justement, pendant durer avec le temps, depuis quelques temps, depuis plusieurs années, pédémane nous tout d'ailleurs, produire, productivité à tout prix, et ce qui est aussi demandé, ben, de planter, n'est-ce pas? C'est pas seulement dans l'industrie, mais aussi dans l'agriculture. Et est-ce que l'agroécologie, il répond à sa demande là? Est-ce que c'est une bonne demande déjà? Et est-ce que

0: puis répondre à sa demande-là.
1: Oui, enfin, nous tout bien manger.
0: Oui, ça c'est sûr. Ben, ça c'est sûr. Toujours. Oui.
1: Et en fait, comment dire, il répond à sa besoin-là, mais il répond pas si sur l'alimentation ou bien sur ben, la pratique agricole. L'agroécologie, en fait, il y a l'ensemble de ben, enjeux de société qui ensemble, performent un système. C'est-à-dire, il y a la ferme, ça nous a fait, ok, la ferme, quand nous développons une bonne pratique agricole, mais il y a la place de la ferme dans un réseau, mm-hmm. le réseau dans sa société, oui. bonne consommateur, bonne producteur, oui. bonne habitant, bonne jeunesse qui suivent bonne formation. Donc, en fait, l'agroécologie, il vient comme un système qui re-questionne toute sa bonne habitude qui nous est là dans la société, pas juste à l'échelle de la ferme, mais à l'échelle d'un système alimentaire. Mm-hmm. Donc,
0: dans un système qui, justement, peut dire nous produire encore et encore.
1: Oui. Mais il n'y a pas un problème de produire.
0: Seulement, pas un problème.
1: Il n'y a pas un problème. La production en lui-même...
0: C'est normal.
1: C'est normal. L'agroécologie, en partie, il y a une science de la production mm-hmm. alimentaire,
0: oui.
1: agricole. Et il y a aussi une science de l'environnement à travers la partie écologie.
0: D'accord.
1: Donc, mettre ça dès là ensemble, ça veut dire nous rôde un système productif quand nous cave répondre à nos besoins alimentaires.
0: D'accord.
1: Sans endommager sa bonne condition fitière
0: oui.
1: pour que nos systèmes alimentaires y restent
0: oui.
1: durables.
0: Oui, exactement. Ben justement, quand nous pécos produire et produire et produire, est-ce que ce n'est pas ça demande-là qu'il fait, qu'il est un planteur depuis plusieurs années, c'est-à-dire sa pratique de l'agriculture qui nous connaît aujourd'hui, qui est que le business servi ben un plan, que le business servi ben produit chimique. Est-ce que ce n'est pas ça qui nous pousse au fait?
1: Oui,
0: il y a une histoire. Sa façon de...
1: Oui, ouais, bien sûr, il y a une histoire. La Seconde Guerre mondiale, il met beaucoup de pays, beaucoup de populations dans une situation de difficulté pour produire l'alimentation qu'ils ont besoin.
0: Mm-hmm.
1: Donc, il y a une industrie, plusieurs industries, qui ont beaucoup profité pendant la guerre, qui ont leurs produits chimiques, pour ban carburant, pour ban armement,
0: ouais.
1: et tout ça là. Donc, à un moment donné, quand nous développons tout ça à qualité de l'industrie là, nous avons besoin de trouver un autre rôle après la guerre.
0: Mm-hmm.
1: Donc, finalement, une reconversion de cette industrie là pour nourrir la population sur la terre. Donc, tout ça dérivé de l'industrie pétrochimique, il trouve donc pétrole et gaz, il trouve son relais de croissance dans l'alimentation
0: et dans l'agriculture.
1: Tu en as besoin, c'est-à-dire il fallait nourrir des dizaines de millions de populations qui étaient ruinées. Donc,
0: ouais, parce que c'était la guerre, après même. La guerre. Ouais.
1: Donc, comment on accélère rapidement une reprise ? Là, nous rentrons dans ce type d'agriculture conventionnelle. Mmh. Mais là, nous avons un système qui nous développait pendant à peu près 80 ans, 90 ans. Nous pouvons trouver la fin de ce système-là, sur l'impact, l'environnement. Et là, nous bien rééquilibrer ça système.
0: Voilà. Ben justement, c'est là que l'agroécologie rentre en jeu. Oui. Nous besoin de dire ça comme ça. Et est-ce que... Comment les diffère ? Comment les pas commun, ça, l'agriculture conventionnelle qui durait depuis 80 ans?
1: Oui, je crois que la principale différence, c'est que l'agroécologie, l'irode, qui système agricole puisse adapter dans sa région, sa localité côte-mouété, par rapport à la nature du sol,
0: le
1: diversité,
0: climat.
1: Le climat, ban plan qui poussait dans sa région-là. Qui est adapté à sa sol, qui est adapté à sa climat, qui a une histoire avec sa terroir-là. Donc ça, déjà, il y a une approche complètement différente de ban culture conventionnelle. Dans le système conventionnel, nous plus dans une approche, moller trouver sa ban produit-là, donc pour mettre tout ban conditions possibles pour transformer ça l'environnement-là,
0: oui.
1: pour qu'il cave produire sa ban denrée-là. Mais ça veut dire qu'il vient avec tout un protocole, mm-hmm. chimique ou non chimique, une transformation de la terre, une transformation de l'environnement lui-même.
0: Mm-hmm.
1: Mais l'agroécologie, il pourra, ok, je get ça landscaping, je get ça vent pévini, l'ensoleillement comme on l'y était, est-ce qu'il y a suffisamment la pluie, de l'eau, sa sol là, est-ce qu'il conserve de l'eau ou sa l'eau peut aller. Donc tout ça, ben, condition de départ.
0: Ouais.
1: Il forme partie de sa bonne recette, de sa bonne design qui nous peut faire lors la ferme dans cet endroit spécifique.
0: Mm-hmm.
1: Ça veut dire que l'agroécologie n'est pas un copy-paste de un seul modèle.
0: C'est qu'il peut faire.
1: Ça même.
0: Okay.
1: Il est vraiment adapté, c'est-à-dire qu'il est comme une boîte à outils.
0: Mm-hmm.
1: Quand il y a tout sa bonne outils agricoles, écologiques.

0: logique là-dedans. Et vous prenez ces bons outils-là et vous faites un système qui, sur mesure, adapté pour ça à l'endroit-là.
1: Donc, est-ce qu'il nous faut dire que l'agroécologie, c'est la nature qui guide justement sa plantaire, qui dit « Ok, m'a poussé à vie sa méthode-là pour me planter. » Est-ce que c'est la nature qui peut guider sa plantaire-là? C'est la nature qui peut dire « Qui bise à faire ? Quand bise à faire ?»
0: Oui. L'approche est différente aussi. Il est focalisé sur la nature. C'est-à-dire que c'est un mécanisme naturel qui est là depuis milliers, millions d'années. Le fruit d'une évolution, d'un développement, d'une maîtrise de l'environnement par toute une série de bonnes espèces. Oui, d'adaptation aussi.
1: Oui.
0: Donc, agriculteur, quand il vient, il vient réfléchir un petit peu plus comme un jardinier. C'est-à-dire, OK, qui peut fonctionner dans son environnement ou qui pas peut fonctionner qui faire les pas fonctionner
1: oui.
0: ça l'espèce qui peut contrôler bonne population ravageur, qui faire les pas faire son travail. Est-ce qu'il m'a besoin de mettre un produit ? Est-ce qu'il m'a besoin de sens quelque chose dans ma culture qui m'a permis ? Etc. Et donc, ça, les temps d'observation, il prend les temps. Donc ça, il y a une différence fondamentale dans un projet agroécologique. Rapport au temps, il est différent. Mais plus nous mettons l'emphase sur penser, regarder, analyser, essayer de comprendre, tester, plus nous peut développer un système durable. Parce qu'il nous peut... Nous pouvons soutenir un système naturel qui est notre propre mécanisme
1: déjà.
0: Qui existait, mais qui besoin de l'étendre pour remettre en place, pour qu'une population ravageuse, insectes ou bien champignons, quand on l'y installe, besoin de l'étendre pour qu'il soit prédateur vigné.
1: Oui, bien sûr.
0: Donc, tout ça là, si nous pouvons mettre ban produits en préventif, ban produits chimiques, nous ne pouvons pas aller jusqu'à ça l'étape, quand ça système, ça ban cycle naturel. Remettre autant en place.
1: Alors, si Bizin explique l'agroécologie, est-ce que ce serait ça? Comment Kav explique l'agroécologie? C'est quoi exactement, en fait?
0: Une discipline. En fait, il y a des mots là-dedans. Il y a agro et il y a écologie. Agro, il vient de agronomie, qui est la science agricole, c'est-à-dire vraiment là, comment mathématiquement, scientifiquement, Moka produire dans bonnes conditions une alimentation. Et deuxième partie, l'écologie, il y a une science environnementale, c'est-à-dire qui a tout ça bas de mécanismes dans la nature qui fait qu'il y a un système li vivant, li équilibré et li cave auto gère lui-même ban attaque, ban risque, tout ça là. Donc comprendre ou bien ça dès l'approche là pour qui la ferme ou sa ban exploitation agricole qui nous peut développer tire parti de ban meilleures connaissances.
1: Exactement. Alors, ben justement, nous causons un petit peu le côté, comment dire, l'impact de l'agroécologie sur l'environnement et tout. Et nous causons la terre, le sol, ben là, dire le sol, parce que le sol, ben la terre, comment nous...
0: Tout commence là.
1: Ici, nous vous dire. Tout commence là. Et justement, qui ça l'impact que l'agroécologie amène au sol?
0: En fait, l'agroécologie...
1: Ou la santé du sol, parce que nous, ça cause aussi la santé du sol, c'est important, non?
0: Oui, l'agroécologie, en fait, n'est pas juste ce qui peut dérouler en dehors, en surface.
1: Ça qu'il nous trouvait.
0: Oui, il est beaucoup focalisé sur ce qui peut dérouler dans le sol. C'est-à-dire, en fait, la plante. Une plante, quand elle est malade, c'est-à-dire quand elle a un ravageur, quand elle a une plante, elle est faible ou sa croissance en retard, ou bien elle il développe ban tache ou ban feuille qui flétrit, etc.
1: Ouais. Il est malade, au fait, en quelque
0: malade,
1: sorte.
0: En fait, il est malade. Il a un problème. Et ce problème, il n'est pas juste en surface, il peut dérouler dans les sols. C'est-à-dire, il a ban condition de sous-développement qui n'est pas réunie. Il a un déficit, manque une affaire, une autre espèce peut attaquer, etc. Donc, quand nous travaillons dans l'agroécologie, nous faisons un gros focus sur comment mon cave crée ban condition, la vie dans le sol, qui fait que mon ban plan, je suis en forme. Et quand je suis en bonne santé, je n'ai pas besoin d'intervenir avec ban produit.
1: Oui.
0: C'est ça qui nous besoin de comprendre.
1: Oui.
0: Donc, un gros travail, il focalise le sol, c'est-à-dire l'échelle microbe, ban champignon, ban nématode, ban vers de terre. Tout ça, ban espèce là, tout c'est là. Un rôle, mais ils n'ont pas indépendants. Donc, plus il y a la vie dans sa sol là, et en fait, oui, dans un projet agroécologique, avant nous à le planter tout de suite, nous besoin de travailler ça, la vie dans le sol.
1: Nourrir la terre, comme on dit.
0: Nourrir la terre.
1: En fait, qui qu'un petit dire moi, nous pas nourrir

0: plante nous nourrit la terre.
1: Oui, d'abord. Parce que la plante, il peut trouver son nourriture dans le sol, et puis aussi dans l'atmosphère avec le soleil. Mais si ça seul la fait, il peut avoir un problème. Là, nous pouvons bien mettre ban traitement, ban produit, ban engrais chimique, tout ça.
0: Oui. Me rappelle un invité quand...

0: à non. majorité ben, scientifique dire ouais. ça, au fait.
1: Non, c'est vrai, c'est vrai. Si, si nous considérons un microbe, une protéine comme un être vivant,
0: oui.
1: bien sûr, il y en a plus. Il y a beaucoup d'affaires qui peuvent dérouler.
0: Donc déjà là, nous avons trouvé que le sol, ben, il est riche, il y en a tout ça qui est bizarre, au fait.
1: Oui.
0: Il est déjà enfin, riche naturellement, je veux
1: oui,
0: dire.
1: Naturellement, oui. Naturellement, parce qu'il... En fait, l'agroécologie, il peut inspirer aussi de bons systèmes, pas forcément agricoles, comme on nous connaît, mais aussi comme un système forestier. Mm-hmm. Dans la forêt,
0: oui.
1: quand une plante ou un animal peut détériorer, son reste perle dans sa sol. Là.
0: Ouais, ça veut dire qu'un animal,
1: quand il est dégradé,
0: ce cadavre peut venir en compost.
1: Ça même, ouais. ça même. Nous appelons humus, donc sa couche là, qu'il y en a au-dessus du sol. Jamais il disparaît, toujours il est renouvelé avec sa mécanisme naturel. Donc ça, nous bien comprend qu'il a son rôle, donc nous pas cave. Chaque fois nous pérons de planter, remuer, détruire ça la terre là, crase la vie qu'il y en a là-dedans, compacter, parce qu'il est essentiel.
0: Oui.
1: Il forme partie ça. Ça,
0: ça la vie dans la terre
1: ça,
0: là,
1: la
0: en
1: vie,
0: fait.
1: Ouais.
0: On apprend aussi justement que ben, dans l'agroécologie, nous pas labour la terre, remuer la terre, comment faire dans le système actuel
1: ouais.
0: conventionnel, bien dire.
1: Ouais, ouais.
0: Et c'est pour cette raison.
1: Pour cette raison là.
0: C'est comme pour
1: une casse la casse de tout ban insecte, tout ban
0: ouais.
1: microbe, champignon qui peut faire autre travail là-dedans.
0: Donc les vers tout ça, donc les œufs faire autre travail.
1: Bien sûr, bien sûr.
0: Ok, donc. De toute façon, nous pouvons nous là tout à l'heure par rapport aux plantations justement dans l'agroécologie. Alors, ça veut dire, si je comprends bien, Bruno Dubarry, quand un sol, parce que nous cause beaucoup, ce soit ici à Maurice ou par rapport ailleurs aussi, il y a beaucoup la terre qui devient stérile parce que justement, à cause monoculture, à cause tout bas de produits qui nous mettent dans la terre. Donc, est-ce que l'agroécologie, l'ivine, sens à donner là, l'ivine, comment dire, l'ivine nourrit la terre?
1: Oui.
0: Ben, la terre qui est justement stérile, qui n'en est pas pépoussée.
1: Oui, c'est sûr. En fait, l'ivine donne un bon impact sur ce problème-là parce qu'en fait, déjà, l'agroécologie n'est pas un système où il n'est pas un bon système agricole quand nous focalisons sur une seule culture. Nous pérons d'un système quand on a une diversité de bonnes cultures. Et pas juste culture pour la nourriture. Il y a une plante auxiliaire, une plante de service qu'il a pour toute qualité de raison.
0: Mm-hmm.
1: Bloque le vent, fixe la terre.
0: Protège contre banne.
1: Conserve des lots, protège contre banne insectes, etc. Donc, sa diversité-là, il est important parce qu'il y a un impact dans le sol lui-même. Il n'est pas juste en surface, ça aussi.
0: Ouais, ouais.
1: Donc, l'agroécologie, il est complexe parce qu'il y a beaucoup de relations, interdépendances entre toute sa bonne espèce-là. Mais c'est ça qui forme partie de sa durabilité. Et donc, il y en a un impact définitif sur l'environnement lui-même.
0: Oui, c'est super intéressant ce qu'il peut dire. Dans l'agroécologie, c'est comment dire, nous pas guédir ça qui nous trouvait en déo, mais c'est un problème à le rôdli dans la terre.
1: Oui.
0: Ce qui n'est pas le cas dans la culture conventionnelle.
1: Non, non.
0: Parce que là, nous guettons qu'il y en a des hauts, oui, il y en a un bébé, il y en a ça, donc nous mettons
1: des
0: pesticides.
1: Des fois, même pas guetter.
0: Juste mettre parce qu'il y a ça l'habitude de mettre.
1: Oui, en préventif.
0: Et plus, voilà. Alors, nous causons des lots. C'est très important, des lots qu'on peut planter.
1: Oui.
0: Et donc, d'après ma recherche, l'agriculture utilise près 70% des lots disponibles dans la terre. 70%, c'est beaucoup. Donc,
1: L'eau de source,
0: exactement. Pour être plus précis, ça veut dire l'eau qui sortit dans la source. Est-ce que l'agroécologie, il permet mieux gérer sa ressource, qu'il nous appelle des lots, et qui est bien important, qui est la vie?
1: Oui, parce que l'agroécologie, il focalise l'eau. En fait, il focalise l'eau bonne condition existante. C'est-à-dire, il n'est pas venu avec un plan en disant, moi, pour besoin sa quantité des lots là, et moi, pour faire tout ce qu'il me besoin pour rôder sa quantité des lots. Non, il guette ça à l'endroit là. Est-ce qu'il y en a beaucoup, moins des lots? Ben, dans ce cas-là, moi, pour besoin focalise l'eau en culture plus qu'en autre. Ça qui est important, en fait. Nous puissons nos systèmes, nous puissons nos bonnes habitudes alimentaires. Et bonne condition qui nous est là. Après, il y a bonne technique qui permet conserve des lots plus longtemps dans les sols. Évite un délavement quand il y a bonne.
0: Perdit des lots, prend en créole.
1: Ça même,
0: pas perdit des lots, nous stocke ça des lots là.
1: Stocke ça des lots d'abord dans le sol. C'est-à-dire quand vous focalisez

0: pour créer bonnes conditions, la vie dans le sol, ils cavent conserver ça des l'eau. Quand une peine a assez de matière organique dans sa sol là, des l'eau pour aller. C'est pas pour
1: dire,
0: rester.
1: Quand, allez, disons, on m'envie planter un brie de sonce. Nous connaissons brie de sonce content des l'eau. Si me trouvez sol là, il y a une place côté de God des l'eau, nous plante brie de sonce là-dedans. Bon, je sais pas.
0: L'approche, la logique même, il là, ça même. Ouais. Si peine des l'eau, par où plante sa banne.
1: Pas de plante qui bise beaucoup des l'eau.
0: Ouais, ça même. Ok. C'est-à-dire, après, l'ivine aussi, avec une approche, quand tu peux faire un système, il y a un système où tu peux mettre sa bonne plante, sa bonne bretsons, si dans le design, ou fin faire, pas qu'on est, ou fin faire, bonne baissière, bonne swale, c'est-à-dire bonne butte, et entre sa bonne butte, donc désolé, il y a
1: une butte, c'est qu'on va dire, bonne
0: butte de terre, c'est-à-dire,
1: pour une terre,
0: ou faire la terre. En fait, il y a un but, il y a un endroit où on conserve ça des l'eau.
1: Ouais,
0: donc, c'est un endroit là pour plus humide.
1: Ouais.
0: Et là où on peut focaliser l'urban culture qui est un petit peu plus sensible à sa quantité des l'eau.
1: Donc, si vous comprenez bien, déjà, l'eau des l'eau, ça qui m'en demande par rapport à ban produits chimiques qui mettent dans mon plan. Donc, déjà, nous trouvons que si nous réduisons tout ça là, comme dans l'agroécologie et comme dans d'autres façons de planter, nous payons avec la nature et non pas contre la nature, n'est-ce pas?
0: Oui, en fait, c'est incompréhensible que ça contrainte les ressources en eau. Il y a un point de départ. Il n'y a pas un problème qui nous besoin de régler. Il y a un point de départ. Si moi, mes peines beaucoup d'eau,
1: qui me fait planter,
0: ça même, qui variété pour adapter.
1: Des l'eau qui m'ont gagné ici. Si vous voulez dire, me payer vivre dans l'endroit sec, par exemple.
0: Exactement. Exactement. Donc c'est
1: fou.
0: C'est une adaptation de nos systèmes agricoles à bonnes conditions qui peut changer même.
1: Donc c'est bien simple. Nous disons bien poser une bonne question.
0: Oui. Oui. 50% c'est une bonne question qui nous bien poser.
1: Oui. Alors l'agriculture lie aussi cause la pollution. C'est fou. Nous peut cause l'agriculture.
0: Toute activité humaine.
1: Toute activité humaine, exactement.
0: L'agriculture n'échappe pas.
1: Voilà, parce que l'agriculture, c'est 78% de la pollution ban milieu aquatique, ça veut dire qu'il est la mer, qu'il est la rivière,
0: nappe phréatique. Oui.
1: Et avec ban, parce qu'il peut servir justement ban nitrate et ban phosphate pour faire ban plant pousser. Alors, dans l'agroécologie, est-ce qu'ils ne pas servi ce ban produit là du tout?
0: Non, du tout. En fait, ça ban élément là, nous trouvons dans la nature.
1: Phosphatique, potassium.
0: Oui, bien sûr. Donc, nous besoin de l'équilibre. Nous besoin quand même trouve ça l'équilibre pour qui condition là optimale. Mais manière qui nous pérode développe sa quantité nitrate, phosphate, entre autres qui nous besoin, là les différencier avec l'agroécologie. C'est-à-dire tout ce qui nous finit décrire là, l'urban pratique hors sol, dans sa sol, ça qui crée bonne condition pour qui NPK, comme nous appelle l'I, ça nous atteigne sa quantité qui est bizarre. C'est pas un l'ajout régulier de ban produit dans sa sol qui mode opératoire l'agroécologie. Donc ça veut dire, pas pour une sa quantité, cet excès qui pour finir dans ban cours d'eau, zone aquatique.
1: Ouais.
0: Aussi parce qu'il, comment nous finir dire, design qui nous permet en place, il évite sa ban délavement. Qui va arriver un cyclone vini, grande quantité d'eau vini, ça topsoil cavalé avec tout ça ban traitement qui est là-dedans. Donc ça aussi, ils font partie de ban précaution, contre ban risque.
1: Oui, ça veut dire justement, alors c'est agriculture, qu'on passe à vie tout ça ban produits chimiques, laisse la nature faire en observant et en regardant la nature.
0: Oui. Et faire en sorte que ce système évite de déborder.
1: Oui.
0: Donc, essayer de garder toute cette matière organique, toute cette terre sur la zone elle-même. Éviter que ça finisse dans les cours d'eau.
1: Alors, nous causons beaucoup de gaz à effet de serre depuis quelques temps, n'est-ce pas? C'est-à-dire, tout ça, réchauffement climatique. Est-ce que l'agroécologie, justement, est capable de réduire ça, sa émission de gaz à effet de serre?
0: Définitivement.
1: Oui.
0: Oui, parce qu'en fait...
1: Par la façon de planter.
0: Oui, mais je... Je pense que le principal problème lié au niveau de production de ban intrants, qui lie engrais, pesticides, herbicides, enfin tout ça.
1: La production, nous peut bien dire.
0: La production de sa ban produit, il repose l'eau.

0: gros, industrie chimique, oui, forcément, mais industrie très polluante. Parce qu'il nous peut causer dériver l'industrie pétrochimique. Donc, ça va une grande usine qui peut faire raffinage, produit. Ça même qui peut faire le maximum de émissions dans
1: De
0: l'atmosphère.
1: CO2 dans l'atmosphère.
0: Donc, ça cycle de production qui après finit dans la Terre, après ressortit encore. Nous misons déconnecte lit. Vous connaissez? Donc, il y a beaucoup de choses, beaucoup d'innovations qui peuvent développer là en ce moment.
1: Ah ouais.
0: Mais habitude encore bien fort, ouais. Lobby encore bien fort, et a une économie dans ça. Donc, pas capable sans lit.
1: Du jour au lendemain.
0: Du jour au lendemain.
1: Et est-ce que ça, justement, ça va pour Vinick, avec cette façon de planter, que l'agroécologie, comme la permaculture, ouais. comme l'agroforesterie, enfin bref, tout ça là, est-ce que sa manière de planter là, les papous, décourage sa production d'engrais?
0: En fait,
1: je sais pas, c'est une question par rapport à tout ça, l'usine qui peut polluer
0: l'atmosphère. Il y a plusieurs facteurs qui peut jouer là-dedans. C'est aussi tout ça, une crise là, qui peut multiplier dans le monde, géopolitique, sanitaire, climatique, tout ça là. Tout ça, il y a un impact sur le transport de produits, capacité à cette produits, devises étrangères, déficit budgétaire, pouvoir d'achat.
1: Oui.
0: Donc, nous pouvons trouver là, déjà, quand on gagne feedback de l'équipe terre d'agroécologie, quand on peut suivre une ferme, faire l'audit, guetter une pratique. Nous pouvons trouver déjà un certain nombre de planteurs en conventionnel ou bien agriculture raisonnée qui peut aller de plus en plus vers l'agriculture organique parce que ça produit là peut venir encore plus cher. La disponibilité de ça produit là. L'environnement lui-même peut contraindre un petit peu bonne pratique consommation à quelque chose d'un petit peu plus raisonné.
1: D'accord.
0: Et plusieurs peuvent trouver mon shift sur un produit bio ou bien organique, son rendement n'est pas, pas moins bon. Donc, il fait aux autres réfléchir.
1: Oui, c'est vrai. Alors, avant de nous faire une pause promo, nous causons un petit peu le carbone. Parce que nous connaissons que l'océan stocke carbone, le sol aussi stocke carbone. Et est-ce que justement, c'est une bonne affaire hein? Parce que, mais il faut
0: mais
1: pas.
0: Il y a une limite.
1: Il y a une limite, exactement. Ouais. Alors, est-ce que la pratique, sa style, sa méthode-là, agroécologie, l'y aide pour le stock de carbone ou bien l'y diminuer l'y ou comment ça se passe?
0: En fait, l'agroécologie, il y a beaucoup d'intérêt. Il prend en compte le carbone dans sa conception elle-même. Parce que carbone, il forme partie de la condition essentielle pour gagner la vie dans le sol. Il n'est pas juste un stockage de CO2, il y a aussi une nourriture pour les plantes. Donc, ça veut dire que nous devons créer un environnement agricole quand nous devons séquestrer sa carbone le plus tôt possible, garder le plus longtemps possible, parce qu'avec la dégradation de bois, de plantes, d'insectes qui peut travailler dans sa sol là. Tout ça là, il y a un système, code carbone, il reste en place et il joue sa rôle là, de créer la vie dans...
1: Oui. Le pécos carbone, stock de carbone, nous connaît quand brille les affaires, c'est beaucoup de CO2 qui arrive vers le ciel.
0: Ouais.
1: Et juste un petit parenthèse par rapport à ce qui peut passer en France actuellement, feu de forêt qui est là. Donc, est-ce que c'est pas un... C'est pas bien interpeller nous, fait justement que par rapport au réchauffement climatique, par rapport à tout ça qui nous peut faire, toute l'activité humaine, ça pas interpelle nous quand nous guette tout ce qui peut passer.
0: Vous connaissez ça, l'histoire, là, sa région, là, sud-ouest de la France. Je connais parce que je vis 15-20 ans là-bas. Avant, il y avait une marée, ça. Il y avait une marée caseuse.
1: Wetlands, comme on dit ici, Maurice, qui joue un rôle bien important.
0: 200 ans à peu près, oui.
1: Oui.
0: Et l'Itienne plan, sa gouvernement, enfin l'Itienne empire à ce moment-là, la France, de plan, tout ça, la région-là, ban pined, donc on appelle ban pin maritime, pour assécher sa territoire-là et rendre-lui exploitable pour l'agriculture, construction, mais aussi pour faire une sylviculture, exploiter ça, tu vois. Donc, l'Itienne a sa rôle. Mais là, avec le changement climatique, ce système-là, nous devons re-questionner. sa monoculture, nous devons re-questionner. Nous devons mixer. On ne va pas dire arrête plante banza, mais...
1: Mais connais qu'on nous a planté. Ouais. Comment tu peux dire dans l'agroécologie, nous guette un petit peu ce que la nature peut dire à nous et nous écoute-li, au fait.
0: Ouais.
1: Donc,
0: quand
1: on a wetland.

0: Et bah, après, planter mêmes affaires.
1: Ouais.
0: Des trois bananes après, vous avez fait la poubelle en cours.
1: Non, mais c'est bien d'en parler parce que ça arrive n'importe où. Hein. Tu arrives aux États-Unis il n'y a pas longtemps et puis là en France. Et à chaque fois qu'il fait chaud.
0: Ouais.
1: Allez, il est 11h37. Nous faisons sa petite pause promo et nous retrouvons pour l'émission Point Virgule Écologie.
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1: Et voilà, retour pour l'émission Point Virgule Écologie. Aujourd'hui, nous pécose l'agroécologie avec moi l'invité Bruno Dubarry, président de l'ONG Terre d'Agroécologie. Alors, Bruno Dubarry, donc nous cause un petit peu justement comment, par rapport à tout ce problème que cause l'agriculture conventionnelle, l'agriculture qui nous connaît depuis presque tout le temps, quoique nos grands-mères, nos grands-pères, chacun tient notre qualité. Et est-ce que justement ça système-là, par exemple, nous connaît les pollués, Mundun, ban shift tout à l'heure, ban pollution, etc. Est-ce que le système, l'agroécologie, il est capable de lutter, le fait qu'il y passe à vite sa ban produits chimiques, le fait qu'il y respecte la nature, le fait qu'il y aille avec et non pas contre la nature, est-ce qu'il est capable de lutter contre le changement climatique? Ça, c'est la canicule en France, un peu partout. Ouais, ici, des fois, beaucoup la pluie, trop beaucoup. Nous sent-il aussi ici, monter des eaux.
0: Oui, oui.
1: Donc, est-ce que l'agroécologie, même nous qui avons pensé, mais non, on n'a rien à voir avec la montée des eaux. Mais est-ce que justement, on est capable de lutter contre le changement climatique qui cause la montée des eaux et qui cause tout simplement le problème qui ne peut trouver aujourd'hui?
0: Oui. En fait, je crois qu'il y a un rôle déjà dans l'adaptation au changement climatique, au dérèglement climatique. Montée des eaux, manque de l'eau, chaleur extrême, érosion des sols, etc. Chute de la biodiversité. L'agroécologie, encore une fois, l'hypo-rôde consomme et produire des ressources naturelles qui nous bisent. Nous pas une cause l'agroforesterie, mais il y a l'ensemble de bonnes techniques côte. Nous peut inclure, nous l'agriculture, dans un milieu forestier. Les caves maraîchage avec ban légumes, fruitiers, papam avec ban plantes médicinales ou aromatiques, mais aussi l'élevage. qui fait un opé road aussi, une activité que Terre d'Agroécologie peut développer, qui fait un opé road aussi ben système agroforestier, c'est que l'agroforesterie, il y a un impact aussi sur l'environnement.
1: Alors, agroforesterie veut dire, nous servions de la forêt,
0: ouais.

0: pour nous planter, nous plante le banzafé qui nous bizarre, voilà. pour nous manger.
1: Oui, en fait, nous trouvons l'inspiration dans ban forêt, dans ban milieu forestier, la vie du sol, la diversité ban plantes, la canopée, c'est-à-dire il y a ban petit plan, grand plan, etc. Donc tout ça, il y a une science, il y a beaucoup de connaissances là-dedans. Mm-hmm. Mais disons dans la pratique, il est intéressant parce que quand on a un changement climatique, quand tout peut enchaîner ben, stress hydrique ou bien forte température dans le pays, un système forestier il peut jouer l'eau sa température au sol. Quand on a ben zarbre, mm-hmm. température au sol.
0: Différent. Quand on a zarbre.
1: Exactement. Donc, ben culture pour profiter, ça l'embrase. Mm-hmm. Ben culture qui ou pas tirodé, si ou pas tirodé sa ben zarbre là. Mm-hmm. Donc, l'agroforesterie est intéressant lorsque ça impacte l'environnement. Quand on a un environnement qui devient difficile pour la culture, vous avez adapté à sa changement climatique et vous avez joué le climat localement. Donc, ça qui me peut dire, c'est que l'agroécologie, il y a un moyen d'adaptation au dérèglement climatique avant d'être un moyen pour sans tout ban problème. Parce que l'agroécologie, il forme partie d'un ensemble pratique, l'aménagement du territoire, landscaping, l'agriculture, le développement urbain, etc. Tout ça, il est lié avec l'agroécologie. Donc l'agroécologie, tout seul, il n'est pas pour capable sans ce système-là. Mm-hmm. Seulement, il y a un bon moyen, un ensemble pratique pour adapter à ce changement climatique, tout en pouvant se nourrir encore, mm-hmm. tout en créant ou recréant mm-hmm. une condition d'une biodiversité qui est important aussi. Mm. Donc, ça veut dire il y a un outil de transition plus qu'il y a une baguette magique pour régler tout ban problème. Mm-hmm. Mais parce qu'il y a un outil de transition, il y a un processus quand nous cave questionner, tester, expérimenter et après passer à l'échelle. D'accord. Parce qu'il nous trouve ban pratique qui fonctionnait. Ça qui est intéressant dans l'agroécologie. Ça veut dire un agriculteur ou une compagnie qui dans conventionnel ou qui dans raisonné, il y en a ses propres contraintes. Donc, il peut trouver les temps avec ban brique agroécologique. Une brique, deux briques, trois briques, pas qu'à tout changer en même temps. Il prend le temps, il a son propre parcours de transition pour aller vers un système plus durable. Donc c'est ça qui est intéressant dans l'agroécologie. Il y a tout ça, ben, contrainte qui est là, pas venir avec un seul plan pour un seul.
0: Mais plusieurs solutions en fait. Ouais. C'est un peu ça. Alors, au président de l'ONG Terre d'Agroécologie, cause un petit peu justement l'ONG là. Oui. Qui est son rôle et qui est l'objectif?
1: Son rôle, son mission. Oui.
0: Son mission.
1: Il accompagne la transition agroécologique. C'est-à-dire, l'agroécologie, au fin, comprend qu'il y a un parcours de changement de bonnes pratiques, de bonnes habitudes. Oui, attitude, habitude, produire, consommer. Et, donc, comment on fait aller? Beaucoup avec la formation et la sensibilisation. Là, depuis maintenant 5 ans, nous développons un partenariat formation avec La Réunion, avec mm-hmm. Madagascar, mm-hmm. que nous payons une compétence qui est là chacune de sa banne.
0: Ah oui, The Paris résiste l'Olive, c'est intéressant ça. Donc.
1: Non, bizarre.
0: Qui était qui est ailleurs et qui est là qui va pour ta Maurice et qui est là qui va pour ta.
1: Donc il y en a beaucoup d'échanges.
0: Oui.
1: Ban groupe planteur qui vient, ban formateur qui vient, ban institution aussi qui vient prendre ban l'inspiration mm-hmm. dans nos bannes pratiques. Mm-hmm. Donc nous faire beaucoup l'échange lors ça. Et il y a un bénéfice pour ban trainees, ban dimoun qui suivent ban formation, parce qu'ils sont exposés à beaucoup beaucoup d'affaires qui passent dans Maurice. Et là nous écrit un projet avec ban partenaire dans Madagascar et Seychelles Comores, La Réunion, qui peut démarrer 2026 jusqu'à 2029. Bon, pas qu'elle donne beaucoup de détails là-dedans, mais ça qui est intéressant, déjà... c'est que sa formation qui nous développait dans Maurice, là nous passe une autre étape que ban participant en formation pour qu'elle voyage dans sa ban territoire là voisin et sa ban territoire voisin pour venir dans Maurice.
0: Qui peut faire ailleurs.
1: Visite ban ferme, get ban technique, pratique, développer un réseau.
0: Si nous get côté climat, c'est pas beaucoup de différence, non?
1: C'est ça qui est intéressant. Ouais.
0: Mêmes affaires. Parce que, tout en sachant qu'à Maurice, nous sommes petits, mais le climat, il y a un petit micro-climat.
1: Mêmes affaires dans l'autre bande.
0: Ah oui, c'est sûr.
1: Altitude, un sol plus ancien, un sol volcanique, un sol. Voilà, il y a beaucoup d'affaires qui jouent. Mais ça qui est intéressant, c'est-à-dire sa diversité, le ban système qui nous cabe imaginer. Ben, nous avons toutes ces bonnes conditions là dans la région pour trouver un l'ensemble de bons systèmes qui résilient parce qu'ils ont diversifié et nous avons changé entre nos bonnes îles, bonnes pratiques, bonnes
0: alors, est-ce que l'objectif justement c'est que l'agriculture l'ait changé, il y a un changement dans l'agriculture?
1: Oui.
0: Est-ce que c'est ça l'objectif de terre, d'agroécologie?
1: En fait, moi, ça, c'est plus un moyen, c'est-à-dire nous bien change l'agriculture, bonne pratique agricole, pour que nos systèmes alimentaires soient durables.
0: Changer.
1: Oui. Là, moi, Révin, peut-être une collaboration qui nous bien développer entre bonnes plantaires et entre bonnes transformateurs. Toujours, nous gagnons ça débat, qui fait un mot pas gagne matière première, parce qu'il qualité, quantité pas là, qui fait un planteur pas qu'à vendre à sa bonne transformateur, parce qu'ils autres prix pas bon, etc. Mais en fait, nous avons un travail loin de système, que tout ça bon intérêt là, nous avons aligné les autres pour développer une filière. Mais il est mieux si nous développons une filière qu'une bonne pratique agroécologique, zone centrale, qui fait qu'il nous cahier des charges dans l'industrie, l'y intéresser. Parce que là, il pour gaffe développe un produit niche.
0: Au fait, si on comprend bien, il faut des lits accessibles à tout le monde, qui tout le monde a fait lits, au fait qu'elle pratique l'agroécologie et d'une façon que tu as beaucoup de partage et beaucoup de, qui dit partage, dit connaissance. Et c'est vrai que quand je partage ça avec plusieurs...
1: échange, oui.
0: Voilà, échange
1: visiter
0: entre
1: divides
0: bonnes fermes. C'est la nature qui peut enseigner les autres, du coup. Enseigner l'agriculteur, enseigner sa bonne formateur. C'est incroyable.
1: En fait, vous amenez nous finir à apprendre.
0: C'est la nature, on finit...
1: toujours peut évoluer, adapter.
0: On peut découvrir ce qui est passé au fin fond dans l'abysse, dans l'océan. Donc, pour la Terre, ça doit être pareil, sûrement. Ouais. Alors, est-ce que nous cause beaucoup... ou même au Diali, que c'est que l'agroécologie, l'est liée avec l'économie circulaire. Comment est-ce possible?
1: Oui, l'économie circulaire, il y a un pilier dans l'agroécologie. En fait, l'agroécologie, bon, il y en a plusieurs définitions, mais FAO, donc Food and Agriculture Organization, Nations Unies, il nous donne une définition, si nous pouvons dire, une définition de l'agroécologie, quand il y en a 10 piliers. Un pilier là-dedans, l'économie circulaire. Donc ça veut dire, dans la ferme ou de l'exploitation agricole, on fait en sorte qu'il... tout ça, déchets végétaux ou animaux qui pour générer, bien transformé dans autre chose qu'un décès. Il bien redéviner une matière, pas première, mais secondaire. Donc, avec un cours pour lit dans le compost, dans le paillage, dans ou brise-vent pour limiter l'impact d'ivant, leur plantation, dans la production d'énergie aussi. La production d'énergie, bonne chaudière, pour briller bonne biomasse, et plutôt que bonne importe de pétrole, etc. Donc, en fait, il y a une intégration, il y a une approche intégrée dans l'agroécologie, l'économie circulaire, parce qu'encore une fois, le Pérod ferme sa boucle, côté
0: Pénat déchets,
1: pénat l'impact sur l'environnement, pénat pollution. Donc, ça veut dire, question là que nous devons poser au début, quand nous développons ça à la ferme, ou quand nous faisons une transition, comment on efface tout ça bon impact là?
0: Et justement, pendant la transition, est-ce que c'est facile pour un agriculteur faire sa transition là, ban qui paye justement, ban agriculteur, surtout à Maurice, qui paye planter de manière.
1: Non, pas comme dire il est facile, mais nous dans une période difficile qui peut durer, donc nous devons faire un effort un peu spécial pour adapter, pour gagner une meilleure condition.
0: Oui.
1: Nous pas comme dire que système conventionnel là, il est profitable à tout point de vue. Il y en a un coût, pas juste environnemental, mais le finances publiques. La santé aussi, l'environnement. Et le changement climatique peut accélérer sa difficulté-là. Donc, il y a déjà de l'environnement qui peut mettre une contrainte encore plus fort dans
0: le
1: système.
0: Qui peut pousser l'être humain à...
1: Donc, nous besoin de guetter ça, prendre conscience
0: manière, en fait,
1: et anticiper plus trop, mais rentrer dans sa nouvelle pratique.
0: Et justement, est-ce que l'agroécologie aussi, les caves, et nous pour repenser nos façons de consommer, en d'autres mots,
1: oui, bien
0: en
1: sûr.
0: Quelque sorte.
1: En fait, là, nous pour retrouver l'habitude qui nous perdit, c'est-à-dire manger avec la saison, sain,
0: un produit saisonnier,
1: légumes longtemps, c'est-à-dire préparer un petit peu plus, qu'ils disent consommer bon produit déjà fini, transformé, déjà paré pour cuire, manger, enfin réchauffer, manger.
0: Oui.
1: Donc en fait, il y a un requestionnement de nos bonnes habitudes alimentaires, mais ça ne veut pas dire une révolution. Quand nous quittons un système, nous sautons dans l'autre système. Il y a une transition, donc nous devons mitiger, trouver un équilibre, incorporer sa bonne pratique ancienne.
0: Alors, depuis que terre d'agroécologie existait, Péfond, Ban Dimoun, Ban Planter, donc il y en a beaucoup qui changent vos pensées d'attitude, changent d'habitude. Est-ce que

0: ban ferme, ban planter, tout ça, ban agriculteur là, zot content, zot happy. Est-ce que, au fait, en d'autres mots, est-ce que zot satisfait des résultats aujourd'hui, en 2026?
1: Ouais, moi crois, parce qu'il en fait il est difficile pour décrire parce qu'il y a une l'ensemble de bonnes satisfactions qui peut gagner avec sa système. Déjà, quand on peut trouver une diversité lors la ferme, visuellement, il est agréable aussi. Bien comprendre que l'agriculture, bien redevine une affaire attractive. On peut cause beaucoup la jeunesse qui n'est pas intéressée lors l'agriculture, mais quand on peut get un carreau classique, conventionnel, monoculture. Puis non, non, il y a joli là-dedans, bien vous dire.
0: Exactement. Non, on comprend tout à fait. C'est quand nous
1: L'esthétique.
0: c'est comme si nous mettions l'engrais dans la terre et puis nous tout les pousser, c'est une joie immense.
1: Bien
0: Mais
1: sûr.
0: justement, en parlant de jeunes, nous déjà arrivés à 11h53, hein, en parlant de jeunes, est-ce que les jeunes Mauriciens étaient intéressés à l'agriculture elle-même?
1: Une bonne question, ça. En fait, bon, il a toute
0: Qu'ils ont
1: qualité.
0: trouvé dans terre
1: Ouais. En fait,
0: d'agroécologie
1: oui,
0: par rapport à Bandimoun Kivini? Est-ce
1: c'est
0: qu'il y en
1: ça,
0: a
1: c'est
0: ban
1: ça, c'est ça.
0: jeune?
1: En fait, vous êtes impressionné, loin des affaires, c'est que sa diversité qui nous met dans nos cultures, il impressionne les autres. C'est-à-dire, il a sa petite forêt à côté, mais qui fait une plante, une petite forêt à côté. Ça, mouroum là, qui fait, il a. Mais ça la graine, elle est utile, ou pour manger? Non, non, pas pour manger, il est utile pour sa banane sec.
0: Pour
1: Donc,
0: d'autres affaires.
1: ça l'explication qui vient, il y a une redécouverte de la nature. Il y crée un plaisir en fait.
0: C'est changer nos regards en fait sur la
1: Change nos
0: nature, en
1: regards,
0: d'autres mots.
1: rééduquer nous l'alimentation. Parfois, Ben Dimoun peut découvrir première fois un plant qui donne sa légume ou sa fruit qu'ils ont habitué à manger. Première fois, ils découvrent sa plante là.
0: Alors, ne sais y penser si Maurice adoptait pleinement l'agroécologie à qui le pays pourrait sembler dans 10 ans. Allez, nous sait imaginer, nous sait rêver au fait.
1: Ouais. Ben, moi, je crois qu'il est toujours ouvert, parce que Maurice, il est quand même une île bien verte, seulement sa diversité pour plus important. C'est-à-dire, nous pouvons trouver beaucoup plus de bonnes arbres, beaucoup plus de plants endémiques. En fait, nous imaginons le territoire Maurice comme un archipel d'espace agroécologique. Cavernes fermes, cavernes forêts, un grand jardin agroécologique. Un parc. Et donc, c'est ça qui nous vise. Ça bat un poumon
0: Et
1: de nature.
0: c'est ce que terre d'agroécologie peut rêver
1: Oui, dans
0: pour
1: ce
0: dix
1: nom-là, il y
0: ans.
1: a terre avec
0: Terre.
1: un S, c'est-à-dire pas juste un seul système, une seule région, un seul modèle, mais une diversité de bandes projets, une cave écotouristique, agricole, éducative, insertion sociale. Tout ça, là, il y en a une place dans l'agroécologie.
0: Au fait, l'agroécologie, il touche tout, au fait. La société, la terre, la nature, la planète et chacun d'entre nous. Parce que déjà, ben, légumes qui plantaient dans ce système-là, c'est ben, légumes sains qui nous connaît que, ben, qui nous paiement bien, quoi. Nous paie,
1: Ouais.
0: en, nous sera en, nous pour en bonne santé. Pour terminer, Bruno Dubarry, est-ce que l'agroécologie, il y a une option aujourd'hui ou bien il y a une nécessité pour préserver l'environnement?
1: Bon, on peut demander moi ça là, mais moi, on finit qu'on est. L'obligation, même, bien dire.
0: Obligation.
1: L'obligation. En fait, il n'y a pas une obligation, comme à bien comprendre, l'agroécologie or nothing. Non, non. C'est l'agroécologie, il a bien sa place, sur l'espace pour développer. Et les bisins plutôt incitatifs que contraignants. Ok? Il y a des affaires qui fonctionnent, qui attirent Banzimoun, qui des affaires qui mettent de la contrainte pour Banzimoun bien faire ça.
0: Donc c'est juste change nos mentalités,
1: Oui.
0: change nos façons de voir les choses et voir la nature pour pouvoir
1: pouvoir
0: changer.
1: voir les choses pour se dire, mais oui, ça marche. Oui, il faudrait, pourquoi pas moi?
0: On est arrivé à la fin de l'émission. Alors la citation, on termine toujours avec une citation. Donc citation de Bruno Dubarry. C'est quoi?
1: Ma citation, alors. Vous allez reconnaître, mais
0: Allez, on y va parce que là,
1: donc
0: elle est déjà
1: allez,
0: 56. C'est
1: Nicolas
0: parti.
1: Boileau, donc dans l'art poétique, dit: hâtez-vous lentement et sans perdre courage, 20 fois sur le métier, remettez votre ouvrage, polissez-le sans cesse et le repolissez, ajoutez quelquefois et souvent effacez.
0: Donc le
1: Donc,
0: faire,
1: le
0: faire,
1: faire, faire,
0: faire,
1: refaire,
0: faire,
1: apprendre,
0: refaire.
1: toujours et apprendre. s'adapter.
0: Et la nature, c'est ce qu'il fait, au fait.
1: Exactement.
0: Hein? Merci d'être venu, Bruno Dubarry. On rappelle que vous êtes président de l'ONG Terre, avec un S, merci, d'agroécologie. Merci pour tout ça, Ban. Éclaircissement sur l'agroécologie, la façon de voir la nature aussi. Merci à vous, chers auditeurs. Merci à l'équipe. Alors,

Alors, je vous souhaite de passer une excellente journée. Rendez-vous, bien sûr, jeudi prochain pour une autre émission Point Virgule Écologie. Et pas oublier, prenez soin de vous et aussi de la planète. Allez, à bientôt.

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Choisir pour mieux agir et ne plus

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Essayons tous ensemble d'en faire un terrain de kiff. 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Le climat, le partage, solidaire, être heureux. 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
1: Bonjour à tous, les midis.

0: C'est l'heure de votre journal de la mi-journée. Nous accueillons studio Hachi Bachou ainsi que Rajmila Sitamoni. Bonjour mesdames.
1: Bonjour.
0: Et nous démarrons avec les titres, Hachi.
2: Moins de contraception, des maternités plus tardives. Les dernières statistiques confirment un changement des comportements reproductifs à Maurice avec des répercussions sur la démographie. Le ministère de l'Éducation lancera le mois prochain le programme Rebound dans 25 collèges afin d'aider les jeunes à développer leur esprit critique et à mieux résister aux influences pouvant les conduire vers la consommation de drogue. Une nouvelle étape pour soutenir les PME mauriciennes. Le gouvernement prépare une réforme de la loi et une plateforme unique pour centraliser les aides aux entreprises. Et en Inde, une loi contre la fraude aux examens adoptée pour contrer la contestation étudiante. Pendant des décennies, la planification familiale a été un levier d'autonomisation pour les femmes. Elle leur a permis de mieux maîtriser leur vie reproductive tout en favorisant leur participation à la vie économique et communautaire. Mais le fait de retarder la maternité tendance entraîne des répercussions sur la démographie. Vidya Charan, directrice exécutive de la Mauritius Family Planning and Welfare Association, s'est exprimée à ce sujet lors de l'interview de la matinale. Nous l'écoutons.
3: D'ailleurs, depuis 2006, la Mauritius Family Planning and Welfare Association fin commence à tirer la sonnette d'alarme que voilà, si nous poils dans sa direction-là, alors nous pourrons risquer énorme un problème démographique qui peut surgir avec le vieillissement de la population. Et donc, vous trouvez qu'il y a une baisse de natalité, le taux de fertilité fin complètement baissé, les under-replacement, comment nous dire. Et donc, ça, les points une répercussion directe par rapport à structure la population et en même temps nous prenons moins de jeunes, nous pour continuellement énorm ben dimoun qui pour vieillir et quand dimoun peut vieillir, il y a aussi un bon signe qui dimoun peut vivre longtemps.
2: Le rapport Gender Study

0: Statistics, publié la semaine dernière par Statistics Mauritius, révèle également un recul du recours aux moyens de contraception, une évolution qui s'explique par plusieurs facteurs.
1: Oui, nous avons moins, c'est que nous avons moins de mariages pour célébrer. Deuxième, nous avons beaucoup de jeunes, je peux émigrer, hein? Ça veut dire c'est un groupe de personnes qui type bizin utilise la contraception pévin moins et plus nous en a madame qui peut rentrer en ménopause, ça veut dire une bonne partie de la population qui peut vieillir et donc les automatiques qui nous prennent moins de personnes qui peut utiliser.
0: Les filles réussissent mieux à l'école, mais cette avance ne se retrouve pas encore dans les sphères de décision. Rajmila, selon des constats du 17e rapport Economic and Social Indicators de Statistics Mauritius consacré au genre.
2: Pour la QV 2025 du Higher School Certificate, le taux de réussite des filles s'élevait à 81,1% contre 76,2% pour les garçons. Dans l'enseignement supérieur, elle affichait également un taux de scolarisation plus élevé, soit 63% contre 47,6% chez les hommes. Achis toutefois sur le marché du travail, l'écart persiste. Les femmes sont encore moins nombreuses à diriger l'entreprise, 11% contre 24% pour les hommes. Pour le sociologue Nicolas Ragoudou, cette situation s'explique notamment par les choix d'orientation scolaire, mais aussi par les obstacles rencontrés dans le monde professionnel, avec ce qu'il appelle un plafond de verre. Nicolas Ragoudou est au micro de Shelly Nieben.
3: Même dans les filières qui étaient autrefois, allons dire, dominées ou réservées pour les garçons, pour l'engineering, etc., maintenant on voit des filles entrer partout. Pourquoi? Parce que leur performance au niveau académique est vraiment supérieure. Ça, il n'y a pas photo, c'est établi. Maintenant, on voit beaucoup de filles entrer sur le marché du travail, ça aussi, c'est un fait. Mais quand on voit le middle management ou encore le top management et dans le boardroom, on voit qu'il y a une surreprésentation des garçons au détriment des filles, même si, qualification-wise, on voit que les filles ont plus de qualifications. Donc, c'est ce qu'on appelle le glass ceiling en sociologie qui empêche les filles de monter, pour, entre autres le fait que c'est dominé par les hommes qui préfèrent travailler avec les hommes dans le boardroom, croyant que ce sera plus facile pour eux de gérer. Pas une question de compétences, de qualifications, mais c'est plus une société patriarcale qui fait que répliquer le même modèle.
2: Une progression est toutefois observée dans la fonction publique. En l'espace d'un an, la part des femmes occupant des postes de direction est passée de 34,9% à 37,2%. Une évolution qui intervient alors que plusieurs pays ont déjà choisi d'encadrer la représentation féminine dans les conseils d'administration avec des quotas pouvant atteindre 30% ou encore des mesures incitatives.
0: Je vous le disais, dans les établissements scolaires, une nouvelle étape se dessine dans la lutte contre la consommation de drogue chez les jeunes. Dès le mois prochain, un programme de prévention sera lancé à titre pilote auprès des élèves de grade 10 dans 25 collèges à travers le pays. Rajmila, dites-nous ce que prévoit ce programme.
2: Alors, il a été baptisé Rebound Program. Il vise à donner aux adolescents les outils nécessaires pour mieux faire face aux pressions de leur environnement, développer leur esprit critique et adopter des comportements responsables. Une initiative qui vient compléter Get Connected, déjà déployée auprès des élèves plus jeunes. Recommandée par la commission d'enquête sur le trafic de drogue en 2018, le Rebound Program est un modèle international déjà mis en œuvre dans plusieurs pays européens. Plus d'explications avec le Dr Vedien Mounsami, Assistant Director Health and Wellness au ministère de l'Éducation. Propos recueillis par Jenny Yalapa.
4: Le programme Rebound, c'est ce qu'ils nous appellent Drug Prevention Education Program, qui servit pour aider les enfants à développer des compétences et des aptitudes pour qu'ils soient capables de résister à la tentation de la drogue. À la place qui nous peut donner une intervention directe, nous peut faire une interactive session pour qu'ils soient capables de gagner des compétences de critical thinking, decision making, nous donner une emotional resilience, nous faire comprendre que la situation est beaucoup plus ambigu qui le monde rôde point li, qui est capable d'un bon moment que d'un bon décision difficile à prendre, comment capable résister à peer pressure par exemple. Donc tout ça, il font partie du Rebound projet et a développé depuis une université allemande qui s'appelle Finder Academy. Il peut être enseigné en tant qu'un programme individuel. Bon, là, il peut piloter au niveau de 25 écoles, mais dans le futur, nous verrons étendre li dans ma

0: les autres l'école maximum.
1: Le cadre légal des PME s'apprête à évoluer. La Small and Medium Enterprises Act, inchangée depuis près de 10 ans, fera l'objet d'une réforme afin de simplifier les démarches administratives et mieux répondre aux réalités des entrepreneurs mauriciens. Répondant à une question parlementaire mardi, le ministre Adil Amiamia a souligné l'urgence d'adapter les textes aux réalités économiques actuelles. Il a également adressé un bilan des actions menées par SME Mauritius depuis novembre 2024 en faveur des entrepreneurs. Les détails avec Jenny Yalapa.
2: SME Mauritius poursuit son soutien aux petites et moyennes entreprises. Depuis novembre 2024, l'organisme a accompagné 1271 PME avec un appui financier total de 117 millions de roupies. Des entreprises qui, de leur côté, ont investi près de 90 millions de roupies et généré un chiffre d'affaires cumulé de 7,7 milliards de roupies tout en employant 6594 personnes. Au-delà du financement, 17 836 entrepreneurs et porteurs de projets ont bénéficié des conseils et de l'accompagnement de SME Mauritius, qui a par ailleurs soutenu la formation de 756 employés de PME et sensibilisé plus de 3000 futurs entrepreneurs à travers des programmes de proximité. En 18 mois, plusieurs salons des PME ont réuni 152 exposants et attiré plus de 40 000 visiteurs. Pour aller plus loin, le gouvernement prévoit une plateforme numérique unique regroupant toutes les aides, subventions, incitations fiscales et solutions de financement destinées aux PME.
3: 29 500, c'est le nombre de chiens aujourd'hui enregistrés et micropucés à Maurice, selon la Mauritius Society for Animal Welfare, ou la MSOR, un chiffre mis en avant par l'organisation, alors que plusieurs vidéos circulent en ce moment sur les réseaux sociaux, montrant des cas présumés de vol de chiens à travers le pays. Pour l'heure, toutefois, aucun vol n'a été officiellement signalé à la MSOR, précise son directeur Tinagaren Govindasamy. En revanche, un autre phénomène inquiète l'organisme, des personnes prétendant avoir retrouvé un chien perdu exigent de l'argent avant de le restituer à son propriétaire. Pour limiter justement ces risques, la MSOR rappelle l'importance de l'enregistrement et du micropuçage qui permettent à la police d'identifier rapidement le véritable propriétaire d'un animal. Une obligation qui, pour rappel, est en vigueur depuis octobre 2025 en vertu de l'article 31 de l'Animal Welfare Act. Tinagaren Govindasamy au micro de Shailin Yaben.
4: Ben, dis-moi une paix, saisissez l'opportunité. Si vous perdez un policier, je peux essayer de contacter vous. Vous pouvez me dire que la MSO est dans votre policier, ou soit vous êtes dans votre policier, je me contacte MSO. Je te servis beaucoup de messages que dès qu'il peut faire croire que c'est un genuine case. Donc, make sure qu'il vous paye, demande plus de détails avant qu'il puisse faire quoi que ce soit. Et suite à ça, ben, événement que nous trouvons là, c'est vraiment important qu'il enregistre les micropuces ou ben du tout est obligatoire. Et ça, pour empêcher ça, ben, car qui peut arriver là. Parce que, once le policier à l'infini enregistre, et micropucé, il est plus difficile pour que je sois revendre un tutu là ou soit faire n'importe les autres scans. Parce que si tu as un tutu à côté de notre vête, quand il peut scanner ça, il peut trouver que la personne n'est pas enregistrée, il n'est pas le même nom du propriétaire.
3: À noter qu'une campagne gratuite de stérilisation et d'enregistrement des chiens se poursuit actuellement à Rosyle, à Plaine-Magnan et dans plusieurs postes de police à travers le pays. Le calendrier des opérations est disponible sur la page Facebook de la MSOR.
1: Cap sur l'Inde à présent, où le gouvernement de Narendra Modi tente de reprendre la main après la démission du ministre de l'Éducation. Une loi durcissant les sanctions contre la fraude aux examens nationaux a été adoptée en urgence. Elle prévoit notamment jusqu'à 10 ans de prison, des enquêtes accélérées et la création de tribunaux d'exception. Mais ces annonces peinent à convaincre. Les étudiants mobilisés depuis plusieurs semaines ainsi que l'opposition estiment que le texte ne s'attaque pas au cause profonde du problème. Ils dénoncent des réseaux de corruption et des complicités politiques qui, selon eux, favorisent les fuites répétées de sujets d'examen. Le projet de loi doit encore être approuvé par la Chambre haute du Parlement. Donc merci à Nitusha et à Via la Technique à suivre le Journal des Sports avec vous, Vikash Bagirati.
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0: Bonjour et merci d'être avec nous pour ce journal des sports. Jeux du Commonwealth pour commencer. Bonne opération.

0: En athlétisme pour Rachel Kloffenstein. Hier soir, elle s'est qualifiée pour la finale du 800 mètres. Son chrono 2 minutes 4 centièmes lui a permis d'accéder donc à cette finale. Voici sa réaction juste après sa qualification d'hier.
1: Finale, je remercie tout Maurice, toute ma famille, je remercie Dieu. J'ai beaucoup prié pour cette finale. Merci au comité olympique qui a cru en moi. Et je suis contente d'amener Maurice en finale, vraiment. L'objectif pour une finale, ça se court pour une médaille. Mais on a vu aujourd'hui, je me suis qualifiée tout juste, mais je vais tout donner en finale. Je vais essayer de bien me reposer, passer chez le physio, bien me reposer demain. Et je vais tout donner vendredi pour Maurice, tout.
0: Le meilleur temps des demi-finales a été réalisé par la Kenyane Lilian Odira avec 1 minute 59 secondes et 3 centièmes. Rachel Kloffenstein partira du premier couloir en finale vendredi à 23h25. Bernard Baptiste s'est également hissé jusqu'en finale du lancer du poids avec un jet de 15m91. C'était hier lors du premier tour. La finale est prévue pour 22h ce soir. Pas de chance par contre pour Noah Bibi et Joshan Venkatasamy aux 200 mètres. En para-athlétisme, la finale du 1500 mètres T54 s'est déroulée dans une certaine confusion. D'abord, sachez que l'Écossaise Melanie Woods s'est imposée en temps record, 3 minutes 33 secondes et 39 centièmes, pour s'adjuger la médaille d'or donc. Juste derrière elle, la Canadienne Nandini Sharma a été disqualifiée. Elle partira donc sans la médaille d'argent, les juges estimant qu'elle était responsable de la chute de la Mauricienne Noémie Alphonse et par ricochet celle de l'Australienne Elisa Hault-Connell également. Maurice et l'Australie ont déposé une plainte. Selon un des membres de la délégation mauricienne, les juges ont pris la décision de maintenir la disqualification de la Canadienne et de faire recourir cette course. On attend maintenant plus de précisions. Et puis en football, en match amical, Liverpool a battu Wrexham 1-0 grâce à une frappe déviée de Rio Nguoma, c'était ce matin. Tottenham, pour sa part, a été tenu en échec par Sydney FC, 1-0. Osaka a battu le Borussia Dortmund 1-0. Bristol City s'est largement imposé 4-1 face à Newcastle. Et puis la Fiorentina disposée de Watford sur le score d'1-0. Ce qui nous amène à la fin de ce journal des sports de la mi-journée. Merci beaucoup pour votre attention. Très bon début d'après-midi à toutes et à tous sur RM1. Je vous laisse en compagnie de Nikita.
2: Merci beaucoup Vikash.
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À midi passé de 15 minutes, Jove donne la lecture des avis d'obsèques. On nous prie d'annoncer le décès de Madame Marie-Fabiola Cindy Bukta Woodsing. Le décès de Madame Marie-Fabiola Cindy Bukta Woodsing, aussi connue sous le nom de Pépé, habitant à la rue Martine à Montaille-Blanche, âgée de 41 ans. Le convoi sortira de la chapelle ardente de Manikenson à Caen-le-Vieux aujourd'hui à 13h pour se rendre à la chapelle de Saint-Joseph à Montaille-Blanche et de là au cimetière de Trois-Îlots à Olivia. Le décès de Monsieur Ishnu Souka. Le décès de Monsieur Ishnu Souka, aussi connu sous le nom de Doudou Mécanicien, âgé de 85 ans. Le convoi sortira de son domicile au numéro 25 à la rue Jonction à Palma 4 Bornes, aujourd'hui à 13h, pour se rendre à l'incinérateur de Solferino. Le décès de Monsieur Bridgemohan Naren. Le décès de Monsieur Bridgemohan Naren, aussi connu sous le nom de Souren, âgé de 67 ans. Le convoi sortira de sa résidence à la rue Shivala, à Mar d'Australia, aujourd'hui à 13h30, pour se rendre au crématorium de la rue Shivala, à Mar d'Australia. Le décès de Monsieur Bhavindranath Padarut. Le décès de Monsieur Bhavindranath Padarut, aussi connu sous le nom de Bhavin, ex-deputy permanent secretary of Ministry of Education, âgé de 69 ans. Le convoi sortira de chez son frère, M. Dipraj Padarut, à la rue Hirondelle, à Branch Road, à New Grove, aujourd'hui à 14h30, pour se rendre à l'incinérateur.

générateur de Newgrove. Le décès de Monsieur Prashan Bisesar. Le décès de Monsieur Prashan Bisesar, aussi connu sous le nom de Prashan, âgé de 47 ans. Le convoi sortira de son domicile à la rue Kalimaï, à la route Bassin-Quatre-Bornes, aujourd'hui à 14h30, pour se rendre à l'incinérateur de Gandhi à Palma. Le décès de Monsieur Joseph James Samedar. Le décès de Monsieur Joseph James Samedar, aussi connu sous le nom de Garçon, ex-employé de l'hôtel Melville et canonnier, âgé de 90 ans. Le convoi sortira de sa résidence à Chemin La Fontaine à Péribert, aujourd'hui à 15h30, pour se rendre dans l'église Saint-Ange Gardien à Grand-Bé, et de là au cimetière de Cap-Malheureux. Le décès de Monsieur Vishwanathan Ponyan. Le décès de Monsieur Vishwanathan Ponyan, aussi connu sous le nom de Vishwan, âgé de 61 ans. Le convoi sortira de sa résidence à l'avenue Le Paradis, à Centre de Flac, aujourd'hui à 16h, pour se rendre à l'incinérateur de l'Aventure. Et on nous prie d'annoncer le décès de Monsieur Louis Clarel Nicolas Pierre. Le décès de Monsieur Louis Clarel Nicolas Pierre, aussi connu sous le nom de Nicolas, âgé de 49 ans. Le convoi sortira de son domicile au bloc numéro 4, cité Atli à Forestside, demain vendredi à 11h, pour se rendre dans l'église Sainte-Thérèse à Curepipe, et de là au cimetière de Bigarra. À toutes ces familles endeuillées, la MBC présente ses plus vives sympathies.

C'est parti avec les nouvelles du temps pour vous sur RMA ainsi que AMA. Et on démarre avec la situation générale pour Maurice. Des nuages venant du secteur S influenceront le temps local tard après-midi. Et les prévisions pour les prochaines 24 heures, des développements nuageux sont attendus en début d'après-midi à l'ouest avec des averses localisées et ailleurs il fera beau. Des périodes nuageuses par la suite accompagnées d'averses principalement sur la moitié est de l'île et sur le plateau central. La température maximale sera supérieure à la moyenne par environ 2 degrés et sera entre 23 et 25 degrés sur les hauteurs et entre 27 et 29 degrés dans les régions côtières. Il y aura des averses parfois modérées, surtout à l'est ainsi que sur les hauteurs cette nuit, ainsi que demain matin avec des poches de brouillard attendues sur les hauteurs. Quant à la température minimale, elle sera entre 15 et 17 degrés sur le plateau central et entre 19 et 21 degrés dans les régions côtières. Le vent soufflera du secteur S de 10 à 20 km par heure et la mer forte au-delà des récifs avec des houles de l'ordre de 2,50 m s'améliorant durant la nuit. Et attention, les sauts en haute mer sont déconseillés pour cet après-midi. Les nouvelles du temps pour Rodrigue. La situation générale des nuages venant du secteur S influenceront le temps local dès ce soir. Quant aux prévisions pour les prochaines 24 heures, du beau temps cet après-midi avec une maximale qui sera supérieure à la moyenne par environ 2 degrés et sera entre 26 et 28 degrés. Et des périodes nuageuses durant la nuit et demain matin accompagnées d'averses et une minimale qui sera entre 20 et 22 degrés. Le vent de l'est sud-est d'environ 25 km par heure avec des houles du sud-ouest de l'ordre de 3 mètres. Et les sauties en haute mer, de même que dans les lagons de l'ouest et du sud, sont déconseillés. L'état de la mer dans les lagons de l'Ouest et du Sud s'améliorera durant la nuit. La pluviométrie durant les dernières 24 heures, Pointe-Canon 1,0 mm, Plaine Corail 6,7 mm et Patate Théophile 1,6 mm. Les marées hautes aujourd'hui 13h31 et demain matin 1h33. Les marées basses ce soir 19h26 et demain matin à 7h50. Le coucher de soleil prévu à 17h29. Quant au lever du soleil demain sur l'île Rodrigue, ça va être à 6h16. Et on clôture avec Bill Tapissé pour Rodrigue. Les temps dans la mer pour prochaine 24h. Les temps pour bon dans l'après-midi. À soir, 10 mètres matin, prenant l'appli. Et divan pour souffler des pilets 6 environ 25 km par heure, avec vent rafale, des lourdes, des 55 km par heure. Lagon Léno éclaisse la mer praticable. Lagon l'Ouest

Les six des camps de haut brisant, la mer pas praticable. Et pour Naban la houle, des bici doué, c'était l'eau de 3 mètres en de haut brisant. Ban sorti en de haut brisant et dans la gon. L'ouest et Clécide déconseillé. Toutefois, l'état de la mer dans la gon l'est et Clécide pour améliorer à soir. Ban marée haute, zodi énergie 31 et dimanche matin énergie 33. Ban marée basse, zodi tantôt 7h26 et dimanche matin 7h50. Et voilà, chers auditeurs, c'était les nouvelles du temps pour vous sur RMA ainsi que AMA.

0: C'était Alain Permal sur votre radio AM1.
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0: Et oui, les grandes voix, les plus belles chansons, ça se passe ici et nulle part ailleurs. Après Alain Permal, voici Toto avec Africa. Et on salue toute l'Afrique, c'est-à-dire tous les pays d'Afrique qui nous écoutent en ce moment. Merci de nous écouter sur Internet et à travers notre application mobile. C'est un excellent cocktail musical qu'on vous propose cet après-midi et ce jusqu'à 14h.

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0: C'était Andy Williams sur votre radio avec Can't Get Used to Losing You à midi 49. Merci d'écouter AM1. On se retrouve dans quelques secondes.
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0: Merci de jeter votre dévolu sur AM1 cet après-midi, la boîte à souvenirs avec Jonathan Agatin. Et ça, c'est notre rendez-vous de la semaine, de midi à 14h. Et là, dans quelques instants, je vais vous proposer l'un des plus beaux morceaux de Moshua. Oui, vous allez tout comprendre dans pas trop longtemps. C'est Moshua Brand. Alors, la trajectoire de ce chanteur s'articule autour de ses débuts en Israël, de sa découverte à Téhéran par Carlos, de sa collaboration avec son premier producteur Jean Renard, puis de la proposition de Dalida menant à l'épuisement et au déclin de sa santé mentale. Alors, ce chanteur avait pris naissance du côté de Chypre et il était bien sûr élevé en Israël, ok, et notre chanteur chante dès son plus jeune âge dans les hôtels et dans les clubs. En 1968, alors qu'il se produit au cabaret Le Baccarat de l'hôtel Hilton à Téhéran, il est repéré par la chanteuse Sylvie Vartan et son secrétaire, le truculent Carlos. Enthousiasmé par son charisme et sa voix unique, il l'invite à les suivre à Paris, ce qui marque le vrai point de départ de son aventure française en 1969. Et à son arrivée à Paris, hébergé par Carlos, il est présenté au compositeur et directeur artistique Jean Renard, qui travaille alors pour Johnny Hallyday et Sylvie Vartan, et aussi pour d'autres artistes de renom. Et notre cher Jean Renard, justement, devient son premier véritable producteur, et il lui confie la chanson « Laisse-moi t'aimer ». Malgré la barrière de la langue, le chanteur qu'on va écouter travaille phonétiquement, et il fait de ce titre un immense carton en 1970, propulsé au rang d'idole des jeunes et de romantiques inoubliables. Et cette chanson a été diffusée par la première radio française à l'époque, c'était bien sûr la radio RTL, la radio RTL qui existe toujours même en 2026. Et concernant la proposition de Dalida et la chute de ce chanteur, en 1971, Dalida lui propose d'assurer la première partie de son spectacle à l'Olympia pour une série de représentations massives. Et juste pour vous dire qu'à l'époque, notre cher Jean Renard n'était même pas au courant de cette, de cette entrée à la télévision, hein. Il n'était même pas au courant, il était super furieux et il avait coupé le pont surtout avec Mike Brandt, hein, voilà, il avait coupé les ponts, pardon, avec Mike Brandt, et cette exposition déculpe sa popularité, mais l'entraîne dans un tourbillon infernal, un rythme de travail exténuant, une pression médiatique constante, et bien sûr le harcèlement incessant du public, surtout des filles. Alors, ne parvenant plus à se reposer, ni à gérer cette célébrité dévorante, il se laisse aspirer par une profonde dépression, des addictions et des failles psychologiques graves qui le conduiront à une première tentative de suicide, puis au drame final de 1975. Et là, on va écouter cette chanson qui a fait son apparition juste après la première tentative de suicide de Mike Brandt. Cette chanson, ça s'intitule « Dis-lui ». Écoutez ça.

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C'était The Covery sur votre radio avec l'amour, c'est ça l'amour, il est 13h08 sur AM1. Merci de nous écouter cet après-midi. La suite avec Paul Anka, on y va avec You and I.

Un petit tour en 1983, les amis, avec Bonnie Tyler, Total Eclipse of Her Heart. C'est une power ballade emblématique interprétée, bien sûr, par cette chanteuse galloise. Chanson qui a été écrite et composée par Jim Steinman. Voilà, vous êtes en 1983 et cette magnifique chanson, ça se passe tout de suite sur votre radio.

Et oui, la chanteuse galloise qu'on a pu écouter sur votre radio AM1, celle qui nous a quitté à l'âge de 75 ans, c'était il y a quelques semaines de cela, c'était le 8 juillet du côté de Faro au Portugal. Elle était mondialement célèbre pour ses tubes emblématiques, par exemple, vous avez Total Eclipse of Our Heart et aussi elle était super connue pour d'autres chansons. Alors sachez que son décès justement, c'est survenu des suites d'une complication de santé après une opération intestinale d'urgence subie en mai 2026 qu'il avait menée en coma artificiel. Voilà, on est très triste, on est toujours triste quand même, on est toujours sous l'emprise de la tristesse suite au décès de la chanteuse galloise Bonnie Tyler qui nous a quitté, rappelez-vous, presque un mois déjà. C'était le 8 juillet 2026, elle avait 75 ans. Eh oui. On y va avec encore d'autres magnifiques chansons sur votre radio, AM1. Voici Black Box, pourquoi pas, Ride on Time.

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Jean Ferrat, les demoiselles de magasin. Et en passant, je salue les propriétaires de magasins qui nous écoutent en ce moment. Vous écoutez AM1, votre radio.

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0: Exactement 14h sur votre radio, vous écoutez AM1. Dans un tout petit moment, c'est Clyde que vous allez retrouver pour son saloon, le saloon de Clyde, avec de la bonne musique country sur votre radio. C'était Jonathan Agatin avec vous, à demain.
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1: Voilà, les amis, on vous donne l'heure, il est 15h sur votre radio.

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Allez les amis, on va vous laisser avec Billy Idol. Merci pour votre écoute les amis. On va se retrouver demain aux alentours de 14h. Là, je vous laisse en compagnie d'Elvis Kenneth les amis pour la suite du programme. On se retrouve demain. Au revoir. See you tomorrow. Bye bye.

0: Et oui, le chanteur français Calogero avec son titre Safe Sex à 15h passées de 55 minutes. On va terminer en beauté, comme j'aime bien le dire, avec un petit Tracy Chapman et son titre Freedom Now. C'est l'extrait de son album Crossroads. En tout cas, j'espère que vous avez passé un bon moment avec nous dans Track and Tales et bien sûr avec nos rubriques. Là, je laisse la place à Elvis, qui est Nathalie Elvis, qui est toujours en forme, bien sûr, pour vous accompagner jusqu'à 18h, suivi de Prakash avec sa playlist. Et moi, je vous dis à demain, 14h-16h, et je vous dis...
1: Ciao, ciao !
0: Allez, ciao, ciao, chers amis auditeurs.

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1: Merci d'avoir choisi RM1 ce jeudi, il est 16h. Et c'est parti pour votre Afternoon Ride. Bienvenue sur votre radio. Quel plaisir de vous retrouver jusqu'à 18h, vous le savez, chaque après-midi. Mojo Lady, le meilleur de la musique. Il y a également du Jean-Jacques Goldman. J'ai préparé pour vous du Keane, de Kyo. Bref, que des tubes comme on les aime. Surtout si vous sortez du travail en ce moment, vous êtes sur la route. Courage, bonne route et bonne rentrée chez vous. Bienvenue.

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1: À 16h04, j'ai quelques communiqués du CEB concernant d'abord les abonnés de Rivière Noire habitant dans les environs de Morcellement-Ramdani qui sont avisés que la fourniture d'énergie sera interrompue de 8h30 à 15h30, 8h30 à 15h30 demain, vendredi 31 juillet, en raison des travaux qui seront effectués sur les réseaux électriques. Toujours pour ces mêmes raisons, cette fois, les abonnés de Flic en Flac habitant dans les environs de Pasadena Village, également du côté de l'hôtel aussi Coastal Road, voilà, et de Flic en Flac Police Station qui sont avisés que la fourniture d'énergie sera interrompue de 9h30 à 14h demain vendredi 31 juillet, toujours pour des travaux sur les réseaux électriques. Et enfin, les abonnés de Volmar, Flic en Flac, habitant dans les environs du domaine de Volmar, Volmar Villa Road, une partie de la route côtière à Volmar, sont avisés également que la fourniture d'énergie sera interrompue de 8h30 à 15h30, demain vendredi 31 juillet, en raison des travaux sur le réseau électrique. Dans tous ces cas, la fourniture d'énergie sera rétablie sans préavis. À l'achèvement des travaux, le CEB s'excuse auprès de sa clientèle affectée par ces coupures et les prix du bien vouloir prendre toutes les dispositions nécessaires. 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

0: Et si vous recherchez du travail, on a tout ce qu'il faut, c'est tout de suite.
1: 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Ben candidat qui est intéressé, téléphone l'au 57 70 39 43, date butoir 31 juillet 2026. Anthurium Floriculture Mauritius Limited, qui trouve à Nouvelle-France, puis recrute Grade 1 Laborer Administrative Clerk avec SI. 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
3: Quelques nouveautés pour la suite. Voici Madonna et son tout dernier Love Sensation. Il y a Christophe Willem qui vient de sortir également en titre. Le s'appelle tout simplement System et Loïs Capaldi. Bienvenue sur votre radio, 16h18.

Christophe Willem qui signe son grand retour avec cette nouveauté, s'appelle tout simplement System. Mais attention, hein, c'est T-A-I-M-E à la fin, hein, c'est pas comme le mot système qu'on connaît. Christophe Willem, Loïs Capaldi arrive et Kyo et les infos de 16h30.

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1: Merci d'avoir choisi RM1, il est 16h30. L'actualité en ce jeudi après-midi, Jean-François Lecting. Bon après-midi Jean-François.
2: Bon après-midi Elvis, bon après-midi à tous.
1: Au sommaire de votre édition.
2: Coup de filet majeur de là-dessous hier, de la drogue estimée à 55 millions de roupies saisie lors de plusieurs opérations dans l'Est, l'Ouest et la capitale. À l'occasion de la journée mondiale contre la traite des personnes, coup de projecteur sur ces travailleurs mauriciens et étrangers victimes d'exploitation. Plusieurs enquêtes sont en cours. 30 ans et un nouveau cap pour Pils. L'ONG a dévoilé hier sa nouvelle identité visuelle alors que les autorités constatent que de plus en plus de jeunes sont touchés par le sida. Entre émancipation et baisse de la démographie, la directrice de la Mauritius Family Planning Association, Vidya Charon, revient sur les nouveaux enjeux de la maternité et le recul de la contraception. Et d'abord, cette nouvelle qui nous parvient à l'instant. Maurice et le Royaume-Uni ont franchi une nouvelle étape dans leur relation bilatérale. Les deux pays ont signé ce jeudi à Port-Louis un protocole d'accord établissant un partenariat commercial stratégique renforcé. Signé par le ministre mauricien des Affaires étrangères Dinesh Ramphal et le haut-commissaire britannique Paul Brummel, cet accord vise à stimuler les échanges commerciaux, promouvoir l'investissement privé et soutenir une croissance durable. La coopération se concentrera en priorité sur l'économie verte, la santé, l'éducation, les services financiers et la transformation numérique. Pour les deux gouvernements, cette signature marque le début d'une dynamique concrète destinée à créer des emplois, encourager l'innovation et approfondir un partenariat historique fondé sur la confiance et l'ouverture commerciale. Nous y reviendrons. Je vous le disais donc en titre, opération d'envergure de là-dessous hier dans trois régions du pays. De la drogue estimée à 55 millions de roupies a été saisie. À Caen-le-Vieux-Rosil, une perquisition a permis la saisie de plusieurs types de drogues, dont de l'héroïne, de la cocaïne et de la crystal meth. Le tout pour une valeur estimée à plus de 20 millions de roupies. À Baie-du-Tombeau, c'est de la drogue de synthèse d'une valeur de 14 millions de roupies qui a été saisie. Et puis par ailleurs, à Olivia, une femme de 25 ans a été arrêtée. Les policiers ont découvert 5,3 kilos de cannabis lors d'une perquisition à son domicile. Écoutez l'assistant superintendant de police Souhaï Lidialam de la cellule de communication.
3: Parmi la drogue qui fait une saisie, et dans la drogue synthétique, cocaïne, héroïne, du crystal meth et du cannabis. Ça va l'opération là, qui fait sous la supervision directe du commissaire de police, autres cadrés avec premier pilier de plan stratégique de la police. Car avec tout ça, ben saisi là, nous pécos, ben quantité et ben valeur marchande importante. Qui veut dire que la police peut attaquer directement le trafic de drogue.
2: Piégé derrière l'escroquerie, en d'autres mots des promesses trompeuses et au bout du compte, le piège de l'exploitation qui se referme. C'est en tout cas le thème qui marque ce jeudi la journée mondiale contre la traite des personnes. Un phénomène en plein essor qui n'épargne pas Maurice où travailleurs étrangers et citoyens mauriciens tombent dans les filets de ces réseaux. Plusieurs enquêtes sont d'ailleurs en cours sur le territoire. Écoutez la SP Mourougan de la Combating Trafficking in Persons Unit au micro d'Adrien Valère.
4: Nous rescue ben ben victime par tout côté ben cas qui rapporté. Oui, ben malgré ce qu'il vient au travail et que nous aussi ben n'est pas allé, il est venu rescue. Par rapport ben Mauricien, oui, nous avons enquêté dans ben cas et aussi nous faisons beaucoup de sensibilisation, de awareness parmi toute couche de la société. Il y a pas mal de personnes qui nous rescue mail en tunnel, qui nous mettent devant shelter. Alors nous mettons dans des shelter, un pour ben tunnel qui normalement c'est universel et puis il y en a un qui occupe de ça et puis il y en a un pour homme.
2: Et justement, une campagne de sensibilisation contre la traite des êtres humains s'est tenue aujourd'hui à l'Urban Terminal à Port-Louis, une initiative de l'ONG Passerelle en collaboration avec la Combating Trafficking in Persons Unit du Central CID. Mélanie Valère-Cisseron est revenue sur les différentes formes que peut prendre la traite des êtres humains. Elle répond à Adrien Valère.
5: Non, Dimon ne pas connaît qui était trafic humain, Dimon pas au courant, je suis content, au contraire, qu'ils aient gagné sa main d'information.

0: énormément de monde venu qui se demandent enfants puis à l'étudier bientôt à l'étranger et qui se tient content de faire ce demandes enfants connaît comment est-ce qu'ils sont capables d'éviter certaines pièges parce que malheureusement il y a beaucoup de pièges qui existaient à travers Internet et que bandits monde finalement retrouvent dans mon réseau. Il y a différents types de trafic humain, il y a trafic d'organes, il y a bandits monde qui a fait mendiant l'eau ses mains, force mariage. Il y a un travail forcé, il y a exploitation sexuelle et différentes les autres formes d'esclavage. Et dans Maurice, nous faisons reconnaître surtout qu'il y a un travail forcé avec des gens qui retrouvent piégés dans un réseau sexuel.
1: À 24 heures du vote sur le Finance Bill et sur l'Economic and Financial Measures Miscellaneous Bill à l'Assemblée nationale, la firme PricewaterhouseCoopers livre son analyse. Le cabinet d'audit comptable décrypte les principales mesures fiscales et pointe plusieurs dispositions à affiner pour préserver l'attractivité du pays et le cadre des affaires. PricewaterhouseCoopers déplore notamment l'absence de concrétisation des annonces budgétaires sur les stablecoins et la finance numérique. Plus de détails avec Shailene Irben.
2: Pour PwC Mauritius, plusieurs améliorations pourraient encore être apportées avant l'adoption définitive des deux textes. Le cabinet relève notamment des ajustements concernant la Corporate Climate Responsibility Levy, tout en estimant que leurs effets pourraient varier selon la structure des investissements. Le nouveau taux maximal de 35% de l'impôt sur le revenu qui remplace la Fair Share Contribution est en revanche salué. Selon PwC, cette réforme rapproche Maurice de certaines juridictions concurrentes et pourrait renforcer son attractivité auprès des talents internationaux. Autre inquiétude, la suppression du taux réduit de 3% applicable aux exportations d'animaux vivants. PwC estime que la charge fiscale du secteur passerait d'environ 9% à près de 24%. Dans un contexte déjà sensible après la controverse entourant le MV Apex, le cabinet s'interroge également sur la taxation des fournisseurs étrangers de logiciels qu'il considère comme une mesure pouvant nuire à la compétitivité du pays. PwC pointe aussi en déséquilibre entre les droits de l'administration fiscale et ceux des contribuables, notamment avec la réduction à 24 mois du délai de réclamation des crédits de TVA contre 4 ans accordés à la MRE pour un certain redressement. Enfin, si les nouveaux congés de maternité, de paternité et menstruels sont salués, PwC estime qu'ils pourraient à terme avoir des effets sur certaines décisions d'embauche.
1: Shailene Irben, repenser, reconstruire et relever. C'est autour de ce thème que l'ONG PILS marque un tournant important de son histoire. À l'occasion de ses 30 ans, l'organisation a dévoilé hier sa nouvelle identité visuelle. Un changement d'image mais pas de conviction puisque l'objectif est de rendre PILS plus ouverte, plus visible et plus audacieuse. Depuis janvier, l'organisation est dirigée par Joël Samy qui a été chargé de conduire cette nouvelle étape de développement. Ce repositionnement vise également à briser le silence qui entoure le VIH à Maurice et à encourager le dialogue. Si les progrès sont réels, les défis demeurent. Selon les chiffres du ministère de la Santé, 491 nouveaux cas de VIH-Sida ont été détectés dans le pays en 2025, contre 549 en 2024, soit une baisse de 10,6%. Mais une préoccupation toutefois, la maladie touche de plus en plus de jeunes. Écoutez Joël Samy, il répond à Jenny Yalapa.
3: Encore une fois, nous trouvons que les chiffres peuvent démontrer une augmentation au niveau de nouvelles infections. Et qui ça, ces nouvelles infections-là, malheureusement, les touchent une tranche d'âge qui est assez jeune. Donc ça fait nous remettre nous en question par rapport à justement une campagne de prévention, de sensibilisation. Malgré qu'ils nous le terrain, donc qui fait encore gagner tout ça là, la population en règle générale, d'une certaine façon, pas forcément encore connaît. Malgré tout ça, bonne campagne là, comment est-ce qu'il VIH lui transmet? Et nous sentis qu'il nous besoin renforcer en fait sa bonne campagne de prévention, de sensibilisation, être plus proche aussi des communautés. Ah, c'est là quand même du monde il y a une question par rapport à notre sexualité. La sexualité reste toujours tabou dans nos pays malheureusement. Mais le message qui nous portait, même si des peines à connotation purement sexuelle, mais c'est juste pour ramener le sujet pour pouvoir en discuter, etc. Donc, Mandimoun sentit d'être mal à l'aise. Donc, c'est là que l'éducation sexuelle est importante.
1: Pendant des décennies, la planification familiale a été un véritable levier d'autonomisation pour les femmes. Elle leur a notamment permis de mieux maîtriser leur vie reproductive,

0: tout en favorisant leur participation à la vie économique et communautaire. Mais le fait de retarder la maternité, entraîne des répercussions sur la démographie. C'est ce qu'a confié Vidya Charan, directrice exécutive de la Mauritius Family Planning and Welfare Association, à Rajmila Sitamoni. Elle était ce matin son invitée dans l'interview de la matinale.
1: D'ailleurs, depuis 2006, la Mauritius Family Planning and Welfare Association fin commence à tirer la sonnette d'alarme que voilà, si nous poils dans sa direction-là, alors nous pourrons risquer énorme un problème démographique qui peut surgir avec le vieillissement de la population. Et donc, vous trouvez qu'il y a une baisse de natalité, le taux de fertilité fin complètement baissé, les under-replacement, comment nous dire. Et donc, ça, il peut y avoir une répercussion directe par rapport à structure la population et en même temps nous prenons moins de jeunes, nous pouvons continuellement aider des gens qui peuvent vieillir et quand des gens peuvent vieillir, il y a aussi un bon signe qui des gens peuvent vivre longtemps.
0: Resté inchangé depuis 10 ans, la loi cadre sur les petites et moyennes entreprises va bientôt être modifiée, ceci afin d'alléger les démarches administratives des entrepreneurs. C'est ce qu'a annoncé cette semaine le ministre de l'Industrie Adil Amir Mia. Le ministère de l'Industrie entend ainsi lever les freins administratifs qui pèsent sur le quotidien des entrepreneurs. Répondant à une question parlementaire mardi, le ministre Adil Amir Mia avait souligné l'urgence d'adapter les textes aux réalités économiques actuelles. Il a également dressé un bilan des actions menées par SME Mauritius depuis novembre 2024 en faveur des entrepreneurs. Rajmila Sitamoni.
2: SME Mauritius poursuit son soutien aux petites et moyennes entreprises. Depuis novembre 2024, l'organisme a accompagné 1271 PME avec un appui financier total de 117 millions de roupies. Des entreprises qui, de leur côté, ont investi près de 90 millions de roupies et généré un chiffre d'affaires cumulé de 7,7 milliards de roupies tout en employant 6594 personnes. Au-delà du financement, 17 836 entrepreneurs et porteurs de projets ont bénéficié des conseils et de l'accompagnement de SME Mauritius qui a par ailleurs soutenu la formation de 756 employés de PME et sensibilisé plus de 3000 futurs entrepreneurs à travers des programmes de proximité. En 18 mois, plusieurs salons des PME ont réuni 152 exposants et attiré plus de 40 000 visiteurs. Pour aller plus loin, le gouvernement prévoit une plateforme numérique unique regroupant toutes les aides, subventions, incitations fiscales et solutions de financement destinées aux PME.
0: 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Voilà qui nous emmène à la fin de ce journal. Tout de suite, un autre journal, celui des sports avec Jessie Ougara.
3: Merci Jean-François Lekning.
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3: Bonjour à tous, l'actualité oblige, on démarre avec les 23e Jeux du Commonwealth qui prend fin, cette 23e édition qui prend fin ce dimanche à Glasgow en Écosse. En para-athlétisme, la finale du 1500 mètres T54 dames a été reprogrammée pour demain à 13h24 heure de Maurice. La nouvelle a été confirmée via un communiqué du comité d'organisation cet après-midi. La finale se déroulera donc sans la représentante du Canada. Hier, rappelons-le, cette course a été marquée par la chute de la Mauricienne Noémie Alphonse, qui a été accrochée par la Canadienne Nandini Sharma. Et après les protestations de Maurice et de l'Australie, les juges ont disqualifié la Canadienne. Sachez que demain, Noémie Alphonse aura aussi comme épreuve la demi-finale du 400 mètres T54. Nous restons avec de l'athlétisme, on va parler du triple saut. Adèle Cupidon était en compétition à Glasgow en ce jeudi. Lors des qualifications, le vice-champion d'Afrique en titre a réalisé un bond de 14,93 m lors de son deuxième essai. Sachez que son record personnel est de 16,61 et il est l'actuel vice-champion d'Afrique. Ici, c'est Jordan Scott, le Jamaïcain, qui mène par 16,56. En athlétisme, toujours bonne opération pour Rachel Kloppenstein hier soir. La Mauricienne s'est qualifiée pour la finale du 800 mètres qui sera disputée demain à

0: 23h25, heure de Maurice, Rachel Kloppenstein partira du premier couloir. Nous l'écoutons, elle qui a validé son ticket à l'issue des demi-finales hier soir.
1: Finale, je remercie tout Maurice, toute ma famille, je remercie Dieu. J'ai beaucoup prié pour cette finale. Merci au comité olympique qui a cru en moi. Et je suis contente d'amener Maurice en finale, vraiment. L'objectif pour une finale, ça se court pour une médaille. Mais on a vu aujourd'hui, je me suis qualifiée tout juste, mais je vais tout donner en finale. Je vais essayer de bien me reposer, passer chez le physio, bien me reposer demain. Et je vais tout donner vendredi pour Maurice, tout.
0: La finale du 800 mètres dames qui est prévue pour demain soir. Et pour clore ce volet sur les Jeux du Commonwealth, le Mauricien Bernard Baptiste sera en action dans la finale du lancer du poids ce soir. Ce sera à partir de 22h. 12 finalistes font partie de cette épreuve que vous pourrez suivre en direct sur MBC Sport 11. Lors des qualifications hier, Bernard Baptiste avait réalisé un jet de 15m91. Le Néo-Zélandais Tom Walsh a enregistré la meilleure performance hier, qui est de 21m03. Au tableau de médailles, c'est l'Australie qui mène largement avec un total de 47 médailles d'or contre 14 pour le Canada, qui est deuxième au classement général. Et à la troisième place, nous retrouvons l'Angleterre avec 12 médailles d'or. Quelques nouvelles sur le football. Le défenseur central Maxence Lacroix, 26 ans, quitte Crystal Palace pour Chelsea sur ce mercato. Ce jeudi, l'international français a été officiellement acheté pour 60,8 millions d'euros par Chelsea. Manchester City fait le forcing pour recruter le milieu de terrain de Lille, Ayoub Bouadi, 18 ans. Selon le journaliste Matteo Moreto, les Citizens ont trouvé un accord verbal avec l'international marocain sur le plan contractuel. Coup de théâtre à Newcastle, alors qu'il devait poursuivre l'aventure avec les Magpies. L'entraîneur Eddie Howe est sur le point de quitter son poste, selon la presse britannique. Après 5 saisons sur le banc du club anglais, le technicien de 48 ans aurait informé sa direction de son souhait de faire une pause. L'Allemand Matthias Jessel, actuellement sur le banc d'Al Ahly, est pressenti pour lui succéder. Puis Liverpool va faire une première offre pour Bradley Barcola, 23 ans. Après avoir obtenu le feu vert de l'attaquant français pour un transfert, le club anglais prépare une première offensive à 100 millions d'euros, selon Talk Sport. Reste à savoir la valeur de ses bonus, alors que le Paris Saint-Germain évalue son international tricolore à 170 millions d'euros. Nouvelle qui nous amène à la fin de cette page sportive à 16h passées de 48 minutes. Merci de l'avoir suivi. Bonne écoute sur la radio, MBC Radio RME, de la bonne musique dans quelques instants, ce jeudi après-midi, avec vous, Edwige Kennett.
2: Merci Jesse Ougara, le journal des sports, 16h50.
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2: Oui, rendez-vous est pris pour la playlist de Prakash tout à l'heure à 16h50. Quelques anniversaires. Si c'est votre anniversaire aujourd'hui, on vous souhaite un joyeux anniversaire, les amis. Hein, passez un bon moment, surtout. Plein de belles choses, tout ce qu'on peut vous souhaiter. Et donc, il y a également l'anniversaire de la chanteuse Kate Bush, qui fête ses 68 ans. Elle qui a atteint, on se rappelle, la première place d'ailleurs, hein, des classements britanniques avec ce titre. C'était en 1978. Wuthering Heights. Et vous le savez, chaque après-midi, j'aime bien raconter des petites histoires autour de vos tubes. Et ce soir, cet après-midi, tout à l'heure à 17h15, je vais vous raconter l'histoire de Wuthering Heights de Kate Bush. Et toujours en ce 30

0: 24 juillet, le chanteur Paul Anka. Yes. Il fête ses 85 ans, Paul Anka. On le connaît avec pas mal de grands succès comme Dada.
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0: Happy birthday, Mr. Paul Anka. Autre anniversaire aujourd'hui, celui du reggae jamaïcain Jimmy Cliff, qui est né le 30 juillet 1944, mais il nous a malheureusement quittés, on se rappelle, le 24 novembre de l'année dernière. Jimmy Cliff, c'est bien entendu des titres à succès comme Many Rivers to Cross.

0: Ou encore, le titre qu'on connaît bien, bien sûr, I Can See Clearly Now. Jimmy Cliff, qui est né le 30 juillet 1944, qui est décédé le 24 novembre 2025. Et puis en ce 30 juillet également, on a une pensée pour le chanteur musicien, l'un des cofondateurs du groupe Kassav, Jacob Devario. Moins envie. Ça, c'est un titre donc en solo de Jacob Devario. Il nous a quitté le 30 juillet 2021. Miley Cyrus arrive juste après la pause pub.
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0: Dreamers One à l'instant, Miley Cyrus sur votre radio, les amis. Alors, on a Didier avec nous au téléphone. Didier, bon après-midi.
1: Bon après-midi.
0: Ça va ?
1: Ça va bien, la fille.
0: Bien. Vous avez terminé votre journée de travail ? C'est fini ? Vous êtes rentré ou vous êtes sur la route ?
1: Ouais, je suis déjà rentré.
0: Déjà rentré à la maison. Vous êtes de quel côté, Didier ?
1: De Varcoir.
0: Les petits oiseaux qui chantent, tout ça là. Bien bon. Alors Didier, merci d'avoir joué avec nous. Donc vous repartez avec vos 4 billets d'entrée, ainsi qu'un bon repas pour aller manger chez Chai Taili, chez Jane's Little India. Vous savez, le Indian Mauritius Shopping Carnival qui se tiendra du 12 au 16 août au SVI ici à Pai, de 10h à 21h. Un événement organisé par Events Works Limited. Donc, c'est un super événement, le Mauritius Shopping Festival. Vous allez trouver plein de belles choses là-bas, Didier. À manger, divertissement, shopping international, tout ce que vous recherchez pour votre maison, des spectacles, de magie, défilés de mode. Bref, ça va être un grand, grand, grand moment, Didier. Voilà, c'est pour vous, c'est gagné, c'est vos 4 billets d'entrée.
1: Merci.
0: Voilà, je vous souhaite une belle soirée.
1: Merci, à vous demain.
0: Merci, reposez-vous bien. Demain, c'est vendredi, en tweet. Vous travaillez les week-ends, normalement ?
1: Ouais.
0: Samedi, dimanche, non ?
1: Dimanche.
0: Allez, bien bon. En tout cas, allez, c'est presque arrivé là pour le week-end. En tout cas, reposez-vous bien, continuez à nous écouter, ça fait plaisir. Merci Didier, bye bye.
1: Bye bye.
0: Quelle merveille. Ah bah oui, c'est pas moi qui le dis, hein. Quoique, c'est Jean-Louis Aubert, Carrie, c'est votre radio. Bienvenue sur RMA.

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1: Céline Dion arrive, Beyoncé, la redite de Manning. Et pour tout de suite,

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1: Bonjour et bienvenue dans Tech Talk. OpenAI, Anthropic, DeepMind, les grands laboratoires d'intelligence artificielle recrutent désormais des philosophes, des spécialistes de l'éthique, de la philosophie de l'esprit, de la conscience. Une tendance qui interroge. S'agit-il d'une évolution naturelle ou d'une réponse à une attente du marché? Selon des experts du domaine, la réponse est surtout la seconde. Les laboratoires perçoivent une demande croissante de responsabilité et de garantie autour des systèmes d'intelligence artificielle. Et ils cherchent à y répondre en affichant des compétences philosophiques. En ce sens, recruter des philosophes relève aussi d'une stratégie de positionnement. Car les notions en jeu, conscience, intention, identité, responsabilité, ne sont pas soudainement devenues plus claires. Elles restent extrêmement complexes. Leur usage en entreprise est souvent alimenté par des injonctions externes. Il faut avoir un positionnement sur ces sujets. Mais la plupart du temps, on débat de notions que l'on ne sait pas définir de manière satisfaisante. Certains chercheurs parlent même de ce qu'ils appellent la cosmétique, un discours qui emprunte le vocabulaire de l'éthique sans en assumer les exigences. Il s'agit moins de penser réellement la responsabilité que de reprendre des mots chargés symboliquement pour produire de la confiance et de l'acceptabilité sociale. Dans les laboratoires, la place des philosophes demeure avant tout consultative. Ils peuvent contribuer à identifier des problèmes, à formuler des cadres de réflexion, mais ils participent rarement aux arbitrages qui orientent concrètement l'architecture des modèles ou les priorités de déploiement. Quelques recrutements très visibles ne suffisent pas à prouver une transformation profonde de la gouvernance des laboratoires. Reste une question fondamentale. Peut-on vraiment confier à des entreprises dont

0: dont les finalités restent avant tout économiques, le soin de définir ce que doit être une intelligence artificielle responsable. 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
1: Tech Talk avec Méline à l'instant, qu'on vous retrouve d'ailleurs demain matin, dans la matinale, chaque matin à 6h45, et également en podcast sur mbc.mu. Beyoncé, comme annoncé. Coldplay arrive juste après.

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1: Autour d'une chanson, cet après-midi, on célèbre l'anniversaire de Kate Bush. En fait, aujourd'hui, c'est 68 ans, les amis. Et je vous raconte l'histoire autour de cette chanson de Kate Bush, Wuthering Heights. Alors, en janvier 1978, alors âgée de 19 ans et totalement inconnue, elle sort une chanson étrange, avec cette voix aiguë, presque irréelle, un piano envoûtant, une mélodie qui ne ressemble à rien de ce qui se passe à la radio normalement. Beaucoup de maisons de disques pensent que ce morceau est trop atypique pour devenir un succès. Elles se trompent, car cette chanson devient numéro 1 au Royaume-Uni. Wuthering Heights, les amis, il faut savoir que cette chanson, bien sûr, est en fait une chanson inspirée d'un classique de la littérature. L'idée lui vient après avoir regardé l'adaptation télévisée du célèbre roman Les Hauts de Hurlevent d'Emily Bronte. Dans le livre, Catherine Henshaw meurt, mais son esprit continue de hanter la lande, appelant son grand amour Heathcliff. Kate Bush imagine alors que c'est Catherine elle-même qui chante. En quelques heures, elle compose à la fois les paroles de la musique. Elle choisit même de chanter avec une voix très aiguë pour incarner l'esprit de Catherine. Mais sa maison disque n'en voulait pas trop et Kate Bush refuse de céder et impose cette chanson comme premier single dans son album. Une décision risquée qui s'avère être un coup de génie. Près de 50 ans plus tard, Wuthering Heights reste l'un des morceaux les plus singuliers de la pop britannique. Comme quoi, certaines chansons deviennent des succès, d'autres deviennent des œuvres d'art. Et avec cette chanson, Kate Bush a prouvé qu'on pouvait transformer un roman en un tube intemporel. Joyeux anniversaire, Kate Bush, 68 ans aujourd'hui.

Kate Bush à l'instant, Wuthering Heights, bien sûr, votre radio. Florent Pagny arrive, Taylor Swift pour la suite, tout en espérant vous passer un bon moment, que vous soyez à la maison ou encore au travail. Courage pour terminer votre journée. Et puis vous avez terminé, ça y est, c'est fait. Vous êtes sur la route, vous rentrez chez vous, on vous accompagne, vous le savez, chaque après-midi pour le meilleur de la musique. Florent Pagny arrive, Taylor Swift, et puis votre horoscope pour vous, les automobilistes. Bonne route, bonne rentrée chez vous.

0: Taylor Swift, The Fate of Ophelia, c'est votre radio. Juste avant de parler de l'horoscope, je rappelle quelques titres qui arrivent. George Michael, Juanes ou encore David Guetta. Mais pour tout de suite, voici votre horoscope, les amis. Horoscope pour vous, les automobilistes, axé cet après-midi sur les ronds-points et les priorités. Voilà, ça c'est pour vous. Ça arrive, c'est tout de suite.
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0: Donc les béliers, à l'approche d'un rond-point, ralentissez et observez attentivement la circulation avant de vous engager. Pour les taureaux, la patience sera votre meilleur atout aujourd'hui. Attendre quelques secondes de plus vaut mieux qu'une manœuvre risquée. Les gémeaux, n'oubliez pas d'utiliser vos clignotants en entrant ou en sortant d'un rond-point. Vous aiderez les autres usagers à anticiper vos intentions. Pour les cancers, gardez une petite distance, une bonne distance même suffisante avec votre véhicule, avec le véhicule qui vous précède, même dans les ronds-points où le trafic est dense. Les lions, ne présumez jamais que les autres conducteurs vous ont vu. Un regard de plus peut éviter un incident. Les vierges, respectez les priorités et le meilleur moyen de garder une circulation fluide et sereine. Pour les balances, faites preuve de courtoisie à mi-balance, mais sans créer de confusion. Respectez les règles de priorité avant tout. Les scorpions, évitez les changements de voie de dernière minute dans un rond-point. Préparez votre sortie à l'avance. Les sagittaires, même si vous connaissez bien votre trajet, restez vigilants. Chaque rond-point réserve parfois son lot d'imprévus. Donc, allez, vigilance les sagittaires. Les capricornes, prenez le temps d'observer les piétons qui souhaitent traverser à la sortie des ronds-points. On en a beaucoup. Les Verseaux, un peu d'anticipation rendra votre conduite plus fluide. Regardez loin devant pour mieux réagir. Et enfin, les poissons, restez calmes si un autre conducteur commet une erreur. La

Prudence est toujours la meilleure réponse. Voilà. Pour vous, votre horoscope ami automobiliste, donc dans un rond-point, il faut savoir ralentir à l'approche, il faut savoir respecter les priorités, utiliser correctement vos clignotants et garder votre calme. Une conduite prévisible est la clé même d'une route plus sûre pour tous. Ben voilà. Bonne route, George Michael, c'est tout de suite comme annoncé. Et Rouanès juste après. Bonne rentrée chez vous.

Renaissez la camisa negra, 17h40. Ça y est, vous êtes rentré chez vous, détendez-vous, relax, surtout reposez après une dure journée de travail. David Guetta, Gun Gun Gun, juste après quelques rendez-vous télé et radio.

Quelques rendez vous télé d'abord en ce moment. On pourrait suivre aussi donc évidemment le jeu du Commonwealth, vous le savez, en direct sur NBC Sports 11, donc le jeu du Commonwealth. Et puis quelques rendez-vous aussi cet après-midi, ce soir plutôt à 20h sur NBC 5, notre telenovela Terre d'Espérance, ou encore NBC 5 toujours, l'autre telenovela Éclat de vie. Et juste avant à 20h15, Zéro Stress avec Miselaine. Ce sera donc sur NBC 1. Côté radio, donc en tout cas tout à l'heure, vous le savez, rendez-vous avec Package pour la playlist. Ensuite, 20h, 21h, Stéphane ne sera pas là ce soir pour son la musique, mais on a prévu quand même une heure de musique en non-stop, que des chansons locales, bien sûr, des titres bien de chez nous. Ce sera de 20h à 21h. Et on enchaînera avec notre ami Bruno Reyer, puisqu'on est jeudi. Rendez-vous avec Bruno pour Big Tunes, 21h à 23h. Ça, c'est votre rendez-vous pour ce soir à la radio. Et demain, vendredi 31 juillet, dans notre émission Habiter notre île, donc Christelle de Spéville reçoit Armand Gachet et Tania de Froberville au cœur des échanges. Le Natural Building, comment utiliser la terre comme matériau pour construire nos maisons de manière durable et respectueuse de l'environnement. Voilà un sujet donc intéressant demain, donc avec Christelle et ses invités à partir de 10h. Donc, Habiter notre île, tout savoir sur, bien sûr, la construction. Si vous faites des constructions, ce serait bien d'écouter l'émission. Hein. Le Natural Building, comment utiliser la terre comme matériau pour construire nos maisons de manière durable et respectueuse de l'environnement. Rendez-vous demain donc avec Christelle. 17h45, Pascal Obispo, Freddie Mercury, Living on My Own, pour notre titre collector en ce jeudi après-midi. Bonne rentrée chez vous.

Indy là à l'instant, la dernière danse, mais pour nous c'est l'avant-dernière chanson au programme. Il y a Whitney Houston pour clôturer bien sûr ces deux heures d'émission avec vous, amis auditeurs. J'espère que vous avez passé un bon moment. Surtout passez une belle soirée à l'écoute de votre radio. Moi je vous retrouve demain, demain c'est vendredi, thanks God it's Friday. Et les vendredis, vous le savez, on se met en mode 80s, 16h-18h. Et en plus demain, il n'y a pas de tough time, pas de course ce week-end. On va faire un petit peu de prolongation, donc ça va être 3 heures de musique pour vous. Voilà, 16h-19h pour demain, pour votre afternoon ride. On vous accompagne chaque après-midi, voilà. Après les infos qui arrivent dans quelques minutes, donc Pacache sera là. Sinon, passez une belle soirée, je vous retrouve demain. Sinon, prenez soin de vous et des autres. C'était Abdiskanat avec vous. Salut.

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1: Bonsoir, il est 18h. Madame, monsieur, bienvenue à l'écoute du journal de 18h, présenté par Jean-François Lekning. Jean-François, bonsoir.
2: Bonsoir Prakash, bonsoir à tous.
1: Les titres du journal.
3: Coup de filet majeur de l'ADSU hier, de la drogue estimée à 55 millions de roupies saisies lors de plusieurs opérations dans l'Est, l'Ouest et la capitale. À l'occasion de la journée mondiale contre la traite des personnes, coup de projecteur chez l'exploitation des travailleurs. Un sujet qui touche aussi bien les Mauriciens que les étrangers. Plusieurs enquêtes sont en cours. 30 ans et un nouveau cap pour Pils. L'ONG a dévoilé hier sa nouvelle identité visuelle, alors que les autorités constatent que de plus en plus de

0: jeunes sont touchés par le VIH. Entre émancipation et baisse de la démographie, la directrice de la Mauritius Family Planning Association, Vidya Charan, revient sur les nouveaux enjeux de la maternité et le recul de la contraception à Maurice. Mais nous commençons par cette nouvelle. Maurice et le Royaume-Uni franchissent une nouvelle étape dans leurs relations bilatérales. Les deux pays ont signé ce jeudi à Port-Louis un protocole d'accord établissant un partenariat commercial stratégique renforcé. Signé par le ministre mauricien des Affaires étrangères Ritesh Ramphal et le haut-commissaire britannique Paul Brummel, cet accord vise à stimuler les échanges commerciaux, promouvoir l'investissement privé et soutenir une croissance durable. La coopération se concentrera en priorité sur les économies vertes et bleues, la santé, l'éducation, les services financiers et la transformation numérique. Pour les deux gouvernements, cette signature marque le début d'une dynamique concrète destinée à créer des emplois, encourager l'innovation et approfondir un partenariat historique fondé sur la confiance et l'ouverture commerciale. Je vous le disais donc en titre, opération d'envergure de la Dsouillère dans trois régions du pays. De la drogue estimée à 55 millions de roupies a été saisie. À Caen-le-Vieux, Rosil, une perquisition a permis la saisie de plusieurs types de drogues, dont de l'héroïne, de la cocaïne et de la crystal meth. Le tout pour une valeur estimée à plus de 20 millions de roupies. À Baie-du-Tombeau, c'est de la drogue de synthèse d'une valeur de 14 millions qui a été saisie. Et puis enfin à Olivia, une femme de 25 ans a été arrêtée. Les policiers ont découvert 5,3 kilos de cannabis lors d'une perquisition à son domicile. Écoutez l'assistant superintendant de police Souhail Lidialam de la cellule de communication.
1: Parmi la drogue qui finit saisie, il y a la drogue synthétique, cocaïne, héroïne, du crystal meth et du cannabis. Ça va l'opération là, qui fait sous la supervision directe du commissaire de police, autres cadrés avec premier pilier de plan stratégique de la police. Car avec tout ça, ben saisie là, nous pécose ben quantité et ben valeur marchande importante. Qui veut dire que la police peut attaquer directement le trafic de drogue.
0: Piégé derrière l'escroquerie, en d'autres mots, des promesses trompeuses et, au bout du compte, le piège de l'exploitation qui se referme. C'est en tout cas le thème qui marque ce jeudi la journée mondiale contre la traite des personnes. Un phénomène en plein essor qui n'épargne pas Maurice, où travailleurs étrangers et citoyens mauriciens tombent dans les filets de ces réseaux. Plusieurs enquêtes sont d'ailleurs en cours sur le territoire. Écoutez l'ASP Murugan de la Combating Trafficking in Persons Unit au micro d'Adrien Valère.
2: Na rescue ban ban bitina pa tout côté na ban kaki rapoté. Oui, ben malgré que nous avons travaillé et que nous aussi na ban parlé, nous nous sommes rescue. Pas pas ban bouche. Oui, nous avons fait na ban ka et aussi nous faisons beaucoup de sensitization de awareness pour mi tout couche de la société. Il y a pas mal de personnes qui nous rescue mais en tunnel, qui nous aide dans shelter. Alors nous mettons un des shelter un pour ban tunnel qui normalement c'est universel et puis on a un qui fait de ça et puis on a un pour homme.
0: Et justement, une campagne de sensibilisation contre la traite des êtres humains s'est tenue aujourd'hui à l'Urban Terminal à Port-Louis, une initiative de l'ONG Passerelle en collaboration avec la Combating Trafficking in Persons Unit du Central CID. Mélanie Valère Cisseron est revenue sur les différentes formes que peut prendre la traite des êtres humains. Elle répond à Adrien Valère.
3: Dimon pas connaît qui était trafic humain, Dimon pas au courant, êtes content, au contraire, qu'ils aient gagné sa main d'information là. Et normalement, Dimon une jeune qui êtes vingt enfants puis à l'étudier bientôt à l'étranger et qu'ils êtes contents de faire vingt enfants, connaît comment est-ce qu'ils sont capables d'éviter certaines pièces. Parce que malheureusement, il y a beaucoup de pièces qui existaient à travers Internet et que Dimon finalement retrouve dans mon réseau. Il y a différents types de trafic humain, il y a trafic d'organes, il y a Dimon qui a fait mendiant dans ses mains, false marriage. Il y a un travail forcé, il y a exploitation sexuelle, et différentes les autres formes d'esclavage. Et dans Maurice, nous faisons reconnaître surtout qu'il y a un travail forcé avec Van Zimun qui retrouve piégé dans un réseau sexuel.
0: À 24 heures du vote sur le Finance Bill et sur l'Economic and Financial Measures Miscellaneous Bill à l'Assemblée nationale, la firme PricewaterhouseCoopers livre son analyse. Le cabinet d'audit comptable

0: décrypte les principales mesures fiscales et pointe plusieurs dispositions à affiner pour préserver l'attractivité du pays et le cadre des affaires. PwC déplore notamment l'absence de concrétisation des annonces budgétaires sur les stablecoins et la finance numérique. Plus de détails avec Shailin Yaben.
1: Pour PwC Mauritius, plusieurs améliorations pourraient encore être apportées avant l'adoption définitive des deux textes. Le cabinet relève notamment des ajustements concernant la Corporate Climate Responsibility Levy, tout en estimant que leurs effets pourraient varier selon la structure des investissements. Le nouveau taux maximal de 35% de l'impôt sur le revenu qui remplace la Fair Share Contribution est en revanche salué. Selon PwC, cette réforme rapproche Maurice de certaines juridictions concurrentes et pourrait renforcer son attractivité auprès des talents internationaux. Autre inquiétude, la suppression du taux réduit de 3% applicable aux exportations d'animaux vivants. PwC estime que la charge fiscale du secteur passerait d'environ 9% à près de 24%, dans un contexte déjà sensible après la controverse entourant le MV Apex. Le cabinet s'interroge également sur la taxation des fournisseurs étrangers de logiciels qu'il considère comme une mesure pouvant nuire à la compétitivité du pays. PwC pointe aussi en déséquilibre entre les droits de l'administration fiscale et ceux des contribuables, notamment avec la réduction à 24 mois du délai de réclamation des crédits de TVA contre 4 ans accordés à la MRE pour un certain redressement. Enfin, si les nouveaux congés de maternité, de paternité et menstruels sont salués, PwC estime qu'ils pourraient à terme avoir des effets sur certaines décisions d'embauche.
0: Shailin Yaben. Restée inchangée depuis 10 ans, la loi cadre sur les petites et les moyennes entreprises va bientôt être modifiée. Ceci afin d'alléger les démarches administratives des entrepreneurs. C'est du moins ce qu'a annoncé cette semaine le ministre de l'Industrie, Adil Amir Mia. Son ministère entend ainsi lever les freins administratifs qui pèsent sur le quotidien des entrepreneurs mauriciens. Répondant à une question parlementaire mardi, le ministre Adil Amir Mia avait souligné l'urgence d'adapter les textes aux réalités économiques actuelles. Il a également dressé un bilan des actions menées par SME Mauritius depuis novembre 2024 en faveur des entrepreneurs. Rajmina Sitamoni.
2: SME Mauritius poursuit son soutien aux petites et moyennes entreprises. Depuis novembre 2024, l'organisme a accompagné 1271 PME avec un appui financier total de 117 millions de roupies. Des entreprises qui, de leur côté, ont investi près de 90 millions de roupies et généré un chiffre d'affaires cumulé de 7,7 milliards de roupies tout en employant 6594 personnes. Au-delà du financement, 17 836 entrepreneurs et porteurs de projets ont bénéficié des conseils et de l'accompagnement de SME Mauritius qui a par ailleurs soutenu la formation de 756 employés de PME et sensibilisé plus de 3000 futurs entrepreneurs à travers des programmes de proximité. En 18 mois, plusieurs salons des PME ont réuni 152 exposants et attiré plus de 40 000 visiteurs. Pour aller plus loin, le gouvernement prévoit une plateforme numérique unique regroupant toutes les aides, subventions, incitations fiscales et solutions de financement destinées aux PME.
0: RM1, 18 heures passées de 10 minutes. Repenser, reconstruire et relever. C'est autour de ce thème que l'ONG PILS marque un tournant important de son histoire. À l'occasion de ses 30 ans, l'organisation a dévoilé hier sa nouvelle identité visuelle. Un changement d'image, mais pas de conviction, puisque l'objectif est de rendre PILS plus ouverte, plus visible et surtout plus audacieuse. Depuis janvier, l'organisation est dirigée par Joël Samy, qui a été chargé de conduire cette nouvelle étape de son développement. Ce repositionnement vise également à briser le silence qui entoure encore le VIH à Maurice et à encourager le dialogue. Si les progrès sont réels, les défis demeurent. Selon les chiffres du ministère de la Santé, 491 nouveaux cas de VIH-SIDA ont été détectés dans le pays en 2025, contre 549 en 2024, soit une baisse de 10,6%. Mais une préoccupation toutefois, la maladie touche de plus en plus de jeunes. Écoutez Joël Samy, il est au micro de Jenny Galapa.
3: Encore une fois, nous trouvons qu'il y a un chiffre qui peut démontrer une augmentation de nouveaux infections. Et qui savent, nouvelles infections là, malheureusement, les touchent une tranche d'âge qui est assez jeune. Donc, ça fait nous remettre nous en question par rapport à justement une campagne de prévention, de sensibilisation. Malgré qu'il nous le terrain, donc qui fait encore gagner tout ça là, la population en règle générale, d'une certaine

0: certaine façon, pas forcément encore connaît, malgré tout ça, dans une campagne-là, comment est-ce qu'il VIH lui transmet. Et nous avons senti qu'il nous besoin de renforcer, en fait, ça dans une campagne de prévention, de sensibilisation, être plus proche aussi des communautés. À cela, quand même, du monde, il y a une question par rapport à notre sexualité. La sexualité reste toujours tabou dans nos pays, malheureusement. Mais le message qu'il nous portait, même si il y a une connotation purement sexuelle, mais c'est juste pour ramener le sujet, pour pouvoir en discuter, etc. Donc, je me sens mal à l'aise. Donc, c'est là que l'éducation sexuelle est importante.
1: Pendant des décennies, la planification familiale a été un véritable levier d'autonomisation pour les femmes. Elle leur a notamment permis de mieux maîtriser leur vie reproductive tout en favorisant leur participation à la vie économique et communautaire. Mais le fait de retarder la maternité entraîne des répercussions sur la démographie. C'est du moins ce qu'a confié Vidya Charan, directrice exécutive de la Mauritius Family Planning and Welfare Association à Rajmila Sitamoni. Elle était ce matin son invitée dans l'interview de la matinale. Écoutez.
2: D'ailleurs, depuis 2006, la Mauritius Family Planning and Welfare Association commence à tirer la sonnette d'alarme que voilà, si nous poils dans sa direction-là, alors nous pouvons risquer énormément de problèmes démographiques qui peuvent surgir avec le vieillissement de la population. Et donc, vous trouvez qu'il y a une baisse de natalité, le taux de fertilité fin complètement baissé, les under-replacement, comment nous dire. Et donc, ça pour une répercussion directe par rapport à structure la population et en même temps nous prenons moins de jeunes, nous pouvons continuellement énorme ben dimoun qui peut vieillir et quand dimoun peut vieillir, il y a aussi un bon signe qui dimoun peut vivre longtemps.
1: Un mot de sport pour finir. Jeu du Commonwealth, Maurice et l'Australie ont finalement obtenu gain de cause. La finale du 1500 mètres en fauteuil sera donc recourue. Les deux délégations, on le rappelle, avaient déposé une plainte suite à un incident de course provoqué par une athlète canadienne. Incident qui avait causé la chute de deux de ses adversaires, dont notre compatriote Noémie Alphonse. Le jury a estimé que cet incident avait ruiné les chances de la Mauricienne, mais aussi de l'Australienne. Sur sa page Facebook, l'entraîneur Jean-Marie Baghirouti a donné des nouvelles rassurantes de Noémie Alphonse, mais a cependant indiqué que son fauteuil avait été abîmé. La course sera recourue demain. Voilà, 18h passées de 14 minutes, nous voici arrivés à la fin de ce journal. Mes remerciements à Lovina qui m'a accompagné à la réalisation tout au long de l'après-midi et à Kavish qui a assuré la partie technique, la suite avec Prakash.
3: Jean-François Lekning, merci à vous. À tout à l'heure, 19h pour des nouvelles en créole. Pour l'heure, il est 18h14. Les communiqués, Roselyne est là.

Merci Prakash et bonsoir à tous. Merci d'être à l'écoute de RM1 et AM1. On débute avec les avis d'obsèques. On nous prie d'annoncer le décès de Madame Yvette Chantal Matouka. Madame Yvette Chantal Matouka, née Zach Amiard, plus connue sous le nom de Yvette, âgée de 74 ans. Le convoi mortuaire sortira de sa résidence avenue Pommier, morcellement Mahadou, à Baie du Tombeau, demain vendredi 31 juillet à 10h, pour se rendre à l'église du Bon Pasteur à Baie du Tombeau et de là au cimetière de Rochebois. Décès de Monsieur Gaëtan Désiré Tonta. Monsieur Gaëtan Désiré Tonta, plus connu sous le nom de Désiré, âgé de 79 ans. Le convoi mortuaire sortira de sa résidence au numéro C40, rue Charles Baudelaire, à Cité Malherbe, à Cœur-Pipe. Demain, vendredi, à 14h30, pour se rendre à l'église Sainte-Thérèse à Cœur-Pipe et de là à l'incinérateur de Bigara. Et on nous prie d'annoncer le décès de Monsieur Louis-François Lewis Barry. Le décès de Monsieur Louis-François Lewis Barry, plus connu sous le nom de Lewis, âgé de 95 ans. Le convoi mortuaire sortira de la chapelle ardente de Mourat à la route royale à Petite-Rivière ce samedi 1er août à midi pour se rendre à l'église Sainte-Marie-Madeleine à Pointe-aux-Sables et de là au crématoire de Chebelle. Aux familles endeuillées, la MBC présente ses plus vives sympathies.

C'est parti pour la météo pour Maurice. Des nuages venant du secteur est influenceront le temps local dès ce soir. Et il y aura des périodes nuageuses avec des averses parfois modérées, surtout sur la moitié est de l'île et sur les hauteurs cette nuit et tôt demain matin. Des poches de brouillard sont aussi attendues sur les hauteurs. Il fera beau au cours de la journée de demain. Le vent soufflera du secteur est environ 20 km par heure. La mer sera forte au-delà des récifs, avec des houles du sud-ouest de l'ordre de 2,50 m, s'améliorant au cours de la journée de demain. Et les sorties en haute mer sont déconseillées. La température minimale à Maurice sera entre plutôt 16 et 18 degrés sur le plateau central et entre 20 et 22 degrés sur les régions côtières. La température maximale sera supérieure à la moyenne par environ 2 degrés et sera entre 23 et 25 degrés sur les hauteurs et entre 27 et 29 degrés sur les régions côtières. Concernant le coucher du soleil, il aura lieu, ça a déjà eu lieu, vers 17h51 et se lèvera demain matin vers 6h40 à Maurice.

Toujours pour Maurice Bulletin PCL, l'étang, l'eau, la mer, pour Prosen 24 et asseoir avec bonnet à 10 mégras matin. Pouena la pli, surtout dans secteur l'Est. Ça va la pli là pour assez gros, par moment. Et pendant la journée, l'étang pour bon dans Maurice. Divan pour souffler depuis secteur l'Est, environ 20 km par air. Et puis dans l'Agon, la mer praticable. En dit au brisant, la mer pas praticable, mais n'abandonne la houle depuis sud-ouest de l'eau des 2,50 m. En déhaut brisant, toutefois l'état la mer plutôt, en déhaut brisant pour améliorer 10 mai pendant la zone. Bonne sortie en déhaut brisant, l'idée conseillée. La marée pour haute 10 mai vers 1h21 et 14h19, flip ou basse, à soir vers 19h26 et 10 mai vers 8h1.

pour nos amis Rodriguais. Alors, quel temps fera-t-il à Rodrigue? Quelques nuages venant de l'est-sud-est influenceront le temps local durant la nuit. Et le temps sera mi-couvert à parfois nuageux durant la nuit et tôt demain matin avec quelques averses. Il fera beau au cours de la journée de demain et le vent soufflera de l'est-sud-est environ 25 km/h avec des rafales de l'ordre de 50 km/h. La mer sera forte au-delà des récifs avec des houles du sud-ouest de l'ordre de 2,50 m, s'améliorant graduellement demain. Et les sorties en haute mer sont déconseillées. À Rodrigue toujours, la température minimale sera entre 20 et 22 degrés et la température maximale sera supérieure à la moyenne par environ 2 degrés et sera entre 26 et 28 degrés. Et puis la pluviométrie durant les dernières 24 heures, point de canon 0,9, 6,7 mm à Plaine Corail et 1,2 mm à Patate Théophile. Puis la marée sera haute demain matin vers 1h33 et 13h57, bas ce soir vers 19h26 et demain matin vers 7h50. Le soleil s'est couché depuis 17h29 à Rodrigue pour se lever demain matin vers 6h16. Et puis pour Agalega, des nuages venant du sud-est influenceront le temps local dès demain matin et il fera beau durant la nuit. Des périodes nuageuses sont attendues demain avec des averses à Agalega. Le vent, quant à lui, soufflera du sud-est de 20 à 30 km par heure et la mer sera forte avec des houles du secteur sud de l'ordre de 2,50 m, s'améliorant graduellement demain et les sorties en mer sont déconseillées. Toujours à égal, la température minimale sera d'environ 24 degrés. La température maximale sera supérieure à la moyenne par environ 3 degrés et sera d'environ 31 degrés. La pluviométrie durant les dernières 24 heures à Galega, 0,2 mm. La marée sera haute demain matin vers 4h55 et 17h16 de l'après-midi. Et puis bas ce soir vers 23h18 et demain vers 10h49. Le soleil s'est couché depuis 18h09 et se lèvera demain matin à Galega vers 6h31.

Je vais vous lire un avis de décès que je viens tout juste de recevoir. On nous prie d'annoncer le décès de Madame Arlette Monique Thompson. Madame Arlette Monique Thompson, née Marie, plus connue sous le nom de Monique, habitante au bloc F5 à Cité-Rochebois, âgée de 86 ans. Le convoi mortuaire sortira de la chapelle ardente d'Elian Sons à Beaubassin demain vendredi 31 juillet à 16h30 pour se rendre à l'église Notre-Dame de l'Assomption à Rochebois et de là au cimetière de Rochebois. À la famille endeuillée, la MBC présente ses sincères condoléances.

0: Et on termine avec les communiqués du CEB. Le CEB avise les abonnés habitant 4 bornes, ainsi que dans les environs. Aquarelle, impasse Aquarelle, Paillanqueu, avenue Cardinal Tautrel, impasse Daotal, une partie de la de Boundary et de la rue Robert-Édouard Hart. Ces abonnés sont avisés que la fourniture d'énergie sera interrompue de 9h à 13h demain vendredi 31 juillet. Puis les abonnés de Curpip habitant les périmètres et rues suivantes, impasse Rissol, impasse Issori, la rue Albatros, la rue Cardinal, rue Nightingale, une partie de la rue Coriolis et la NHDC Jacinthe. Ces abonnés sont avisés que la fourniture d'énergie sera interrompue ce samedi 1er août entre 8h30 et ceci à 14h30 de l'après-midi. Et puis pour terminer, le CEB informe certaines entreprises situées dans la zone industrielle de Phoenix que la fourniture d'énergie électrique sera interrompue ce samedi 1er août de midi à 15h. Et à noter que toutes ces coupures sont dues en raison des travaux qui sont effectués sur le réseau électrique. La fourniture sera rétablie sans préavis dès l'achèvement des travaux. Le CEB présente ses excuses à tous ses abonnés affectés par ces interruptions et les prie de bien vouloir prendre les dispositions nécessaires. Voilà, chers auditeurs, c'est la fin des communiqués. Je vous souhaite de passer une excellente soirée sur RM1 et AM1.
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0: Bonsoir à tous, les 18h24.
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0: Oui, AM1, la radio nostalgie. En tout cas, merci d'être branché sur cette chaîne radio. Bonsoir encore une fois à tous, à toutes, à tous ces auditeurs qui sont des fans, bien dire, des fans de AM1, la radio nostalgie. Allez, c'est parti. Donc, que vous propose cette chaîne radio? J'espère que vous avez passé une belle journée aujourd'hui, en ce jeudi 30 juillet, avant-dernier jour du mois de juillet. Alors, qu'est-ce que vous attend sur AM1 ce jeudi soir? Début de soirée, on peut dire, fin de journée, il commence déjà, je crois qu'il fait noir déjà. Alors jeudi à 19h, vous allez pouvoir écouter Bien-être de la famille, sera présenté ce soir par Miss Shaïda Bodhi. Et puis, bien sûr, des chansons. Alors déjà, on va débuter avec vos chansons préférées, votre émission, où c'est vous qui choisissez les chansons. Alors aujourd'hui, on est jeudi. Jeudi, ce sont les messieurs qui appellent. Je sais pas, depuis quelques temps, mon tout balmissier est bien timide. Alors, que vous êtes pas si bonne madame, vous êtes bien présente. Ils sont présentes lundi, mardi, mercredi, vendredi. Donc, les messieurs, allez, montrez-vous. Composez le 402 80 90 et dire-moi qui sont tes autres, tiens, content, écoutez. Pour débuter, allez, Anti-Serge Lebras, mars en

Allez, Serge Le Bras, pour débuter Mars en pistasse en attendant vos appels sur le 402 80 90. Messieurs, je disais que c'était timide, mais pas vraiment, hein, moto, pas mal d'appels. Allez, on continue. Et là, c'est Adriano, une éplique qui a pu passer un lit Albion. Il a choisi Natacha Saint-Pierre, Vierge Marie, quelle belle chanson.

Seigneur, je marie Natacha Saint-Pierre choisie par Adriano de d'Albillon. 18h33, allez, on continue? Ben oui. Il a choisi pour un flirt avec toi de Michel Delpech et c'est Ibrahim de Port-Louis.

en flirt, Michel Delpech, choisi par Ibrahim de Port-Lyon. Continue, les messieurs sont pas timides aujourd'hui, pas du tout. Il a choisi Eddie Peregrine à Don't Say Goodbye. Ça, c'est Johnny de 4 bandes. Tiens, moi, il est bien content de sa santé là, tantôt quand t'as le dans le bal. Allez, Johnny, petit pas de danse.

Goodbye. Danser Goodbye Eddie Peregrine, hein, choisi par Johnny de 4 bandes. C'est vrai, c'est une bonne petite danse pour la Goodbye Ban. Hein. Merci Johnny. La maladie d'amour, c'est la première fois qu'il nous appelle. Cyril de Floréal, il a choisi cette belle chanson de Michel Sardou. 402 80 90, je pense que je peux prendre encore un dernier appel peut-être. Ouais, essayez messieurs, je vous attends.

0: Maladie d'amour de Michel Sardou, c'est vrai, ça touche tous les âges, hein. Pénalas pour maladie d'amour, n'est-ce pas? Allez, c'est la première fois qu'il appelle, c'est Cyril de Floréac qui a choisi cette belle chanson.
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0: Mohamed de Saint-Pierre qui nous écoute. Fidèle auditeur, une soirée à Tina Arena, aimée jusqu'à l'impossible. De belles chansons choisies par les auditeurs aujourd'hui, puisqu'on est jeudi. Et malheureusement, les appels, c'est terminé.

0: c'est possible, aimer jusqu'à l'impossible. Qu'est-ce qu'elle est belle cette chanson et surtout la voix de Tina Arena. Ça a été choisi par Mohamed de Saint-Pierre. Il est 18h45, il nous reste encore 4 chansons avant la fin de l'émission. Vos chansons préférées parce qu'à 19h, vous allez pouvoir écouter Bien-être de la famille. Benny B plutôt, featuring Daddy K. Vous êtes fou. Hein? Non, pas moi en tout cas. Alexandre de Blue Bella choisi. Ladies and gentlemen. DJ. Daddy K. Vous êtes fou. Oh oui. Parfait. Et qui l'accompagne?
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1: Alors, chanson sortie en 1990 de Benny B. Oui, c'est du rap. Et alors, vous êtes sur AM1, la radio Nostalgie. Ça fait partie de la nostalgie aussi, puisque ça date de 1990, cette chanson choisie par Alexandre de Blue Bay. Peter Horn, Monia, Roger de Bambou, c'est pour vous.

Elle est là, l'avant-dernière chanson choisie par Michel de Bambou, lui aussi, l'habit de bambou. Jean-Pierre Boyer de l'île de la Réunion n'attend pas qu'il ferme les yeux. Écoutez bien les paroles. Chanson assez triste, on doit dire.

ces choses-là, on attend souvent que la personne ferme les yeux, mais je crois que c'est valable pour tout le monde, hein. Pour tous ceux qu'on aime, n'est-ce pas? Belle chanson de Jean-Pierre Boyer, n'attends pas qu'il ferme les yeux, choisie par Michel de Bambou. Et on termine avec le choix de Christophe de Curpip, qui a choisi quelque chose de très différent, le groupe Eagles, New Kid in Town. Un grand merci à tous les auditeurs, on dit aux timides audits, mais bon, j'ai eu des Christophe de Curpip, lui aussi appelle pour la première fois. Oui, Christophe et Cyril, bienvenue dans l'émission « Vos chansons préférées ».

0: Kids in Town du groupe Eagles, choisi par Christophe de Coeurpipe, et c'est avec cette chanson qu'on termine votre émission, vos chansons préférées.
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0: Bonsoir à tous, il est 19h, chers auditeurs, et vous êtes branchés sur votre radio, la radio Nostalgie AM1. Et comme chaque jeudi, maintenant, on va retrouver l'émission Bien-être de la famille. Et c'est Miss Shahida Bodhi qui peut nous donner un bon petit conseil. Je vous souhaite une très bonne écoute.
2: Chers auditeurs et auditrices, bonsoir, bienvenue au programme de la Mauritius Family Planning and Welfare Association sur le bien-être familial. Le sujet qui nous va aborder aujourd'hui, c'est un sujet qui demande beaucoup d'attention, de compréhensibilité et d'informations appropriées. Il s'agit de la santé et des droits sexuels et reproductifs des adolescents. C'est Miss Bodhi Shahida au micro ce soir et ensemble, nous vous cause et discute le point bien important, la santé et les droits sexuels et reproductifs de nous jeunes. Avant qu'il nous rentre en profondeur dans le sujet, dit bon qu'il nous comprend d'abord qu'il nous appelle une période d'adolescence. Normalement, quand nous donne le mot adolescence, la plupart du monde et la tendance croit que c'est juste une tranche d'âge que tes enfants commencent à grandir physiquement, veut dire sur les courbes et commencent à développer. Certains commencent à gagner mauvaise fréquentation et ils commencent à faire mauvais. Mais en réalité, quand un jeune rentre dans l'adolescence, un plus grand changement qui est arrivé, c'est pendant

sa phase qu'ils nous appellent puberté. La puberté, c'est un processus naturel que les enfants peuvent grandir pour les devenir adultes. C'est une étape de préparation pour l'éco en jeune. Pendant cette phase-là, toute activité commence dans nos cerveaux qui envoient un signal pour libérer un hormone dans nos l'écho, et c'est ce ban hormone-là qui contribue pour amener un changement et développement dans nos l'écho. Ce ban changement-là arrive différemment dans l'écho en garçon et en tifi. Il est important qu'il nous comprend comment la puberté affecte l'écho en garçon et en tifi pour qu'après, il devienne plus facile pour nous comprendre qui fait un jeune besoin d'avoir accès à la santé sexuelle et reproductive et les droits sexuels et reproductifs pour qu'il comprenne eux-mêmes et gagne une information qui peut encourager de prendre une décision appropriée pour être présent et pour être futur. Comment la puberté affecte un tifi? Dans les cobantifis, ils ont deux ovaires qui viennent actifs pendant cette phase-là et ils commencent à produire des hormones comme estrogène et progestérone, ces hormones-là qui sont responsables pour le développement des cobantifis. Par exemple, poitrine grandit, les organes sexuels et reproductifs viennent plus matures, les tifis gagnent leurs premières règles, ce qu'ils nous appellent période, pendant cette étape-là. Les cobantifis commencent à développer poils qui poussent dans différentes régions des cobantifis, les cobantifis commencent à gagner acné. Forme l'écho commence à changer dépendant de la distribution de graisse dans nos l'écho, entre autres. Maintenant, pour un garçon, il y a un hormone différent qui appelle testostérone. Et c'est ça hormone-là qui est responsable pour le développement de l'écho et organes sexuels pour un garçon. Le pénis, les testicules commencent à grandir et l'écho en garçon commence à produire le sperme. La voix commence à changer, poils commencent à pousser dans différentes régions du corps, l'écho commence à prendre une différente forme, les muscles viennent plus forts, le chest élargit, le aussi gain acné, entre autres changements. 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Une émotion qu'il est toujours pas peut comprendre comment pour gérer, et tout ça là, il fait partie du développement normal d'un jeune. 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À ce qui nous fait comprendre qui était l'adolescence et la puberté, nous capables d'aborder plus facilement le sujet de la santé et les droits sexuels et reproductifs des adolescents. 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

0: participe dans une décision qui concerne zut. 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Et pour qu'un adolescent capable de prendre une bonne décision, il a besoin d'une bonne information, il a besoin capable de comprendre les différentes options qui sont disponibles et aussi apprendre les conséquences qui viennent avec chaque choix qu'il nous fait. Après qu'il nous fait une cause de la santé sexuelle et reproductive et un droit qui protège un adolescent, un jeune a besoin aussi au courant qu'il y a un service disponible pour accompagner les autres. Un parmi ces services-là, c'est le Drop-in Center, qui est géré par la Mauritius Family Planning and Welfare Association. Dans le Drop-in Center, un adolescent capable de bénéficier d'une série de services adaptés avec ce bon besoin. Ça inclut un service counseling avec un professionnel et réhabilitation, service médical avant et après accouchement, un adolescent qui est enceinte fait un suivi de cette grossesse avec un gynécologue pour suivre l'évolution bébé et la santé de la maman. Ensuite, quand l'adolescent finit à coucher, le bébé pour un service pédiatrie pour faire suivi sur la santé. Nous aussi offrons différentes méthodes de contraceptifs. Drop-in Center aussi organise une session de sensibilisation dans l'école, y compris primaire et secondaire, pour prévention d'abus, grossesse précoce et comment les jeunes capables de protéger les autres contre l'exploitation et tout type d'abus. Récemment, avec le Mosen Youth Friendly Service de la Mauritius Family Planning and Welfare Association, nous faisons une forme de jeunes pour venir ce qu'ils nous appellent les peer leaders. C'est-à-dire, c'est les jeunes qui recevront une formation pour partager les informations appropriées sur la santé et droits sexuels et reproductifs de les adolescents. Si ou un adolescent ou soit aucun kit adolescent qui est une question sur la santé sexuelle et reproductive, pas hésiter, tourne vers nous ban service pour plus de renseignements. Libon vous connaît qui dans Espace Mosen et n'a ban service pour ban jeunes et adolescents comme counseling, dépistage pour le VIH, examen médical, intil espace récréatif, ban formation entre autres, ou aussi capable utilise le chatbot créé par la Mauritius Family Planning and Welfare Association lors l'adresse suivante genzmauritius.com. Et si un jeune et n'a un souci avec la santé sexuelle et reproductive, il est capable de poser une question et le robot Gen Z pour capable répondre en français, en anglais ou même en créole. Ou capable téléphone l'au 218 62 83 pour gagner plus d'informations sur l'espace Mosen. C'était Miss Bodai Shaida, social worker à la Mauritius Family Planning and Welfare Association et me remercier ban auditeur et auditrice pour votre fidélité. Bon, vous retrouvez la prochaine fois pour une autre séance intéressante. Pour plus d'informations, vous pouvez capable contacter nous sur le 208 92 33 ou ça visite nous à la Mauritius Family Planning and Welfare Association qui se trouve à la rue des Forges pour lui. Non seulement vous êtes capable de gagner un service pour la réhabilitation de bons enfants abusés, mais également nous faire dépistage pour le cancer du sein, cancer du col, service de la gynécologie, la contraception, l'éducation à la sexualité et aussi le bien-être familial. À bientôt, merci.
1: Voilà, c'était Bien-être de la famille. On remercie Miss Shaida Bodi pour tout ce bon conseil, explication très claire, surtout pour les jeunes qui bien bisent tout ça aujourd'hui encore plus. Il est 19h16.
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2: 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Allez, en tout cas, je sais pas si vous nous écoutez sur MBC Play, sur votre portable, votre ordinateur, ou si vous nous écoutez sur TNT ou sinon à la radio. En tout cas, merci d'être branché sur AM. C'est Rosine avec vous jusqu'à 20h. Il est 19h18 et là on y va. Encore, pour encore des chansons. Et ça va durer, hein, c'est 24/7 comme on dit. 24h, c'est 7 sur 7. C'est 7 jours par semaine, tous les jours. Donc, on y va pour encore des chansons. Et comme vous le savez, pour ceux qui suivent l'émission, ben c'est toujours cette deuxième tranche débute avec ces chanteurs, chanteuses qui sont nés ou qui nous ont quittés à la date du jour. Aujourd'hui, on est le jeudi déjà, 30 juillet. Et alors, on va débuter avec ce chanteur français. Alors, chanteur français, chanteur et compositeur franco-italien, fils d'immigrés siciliens. Et il a vécu en France et puis il a construit une carrière de plus de 30 ans en chanson française, couronnée par 2 victoires de la musique et 10 albums studio. Il est né le 30 juillet 1971 et je vous parle de Calogero. Je vous propose d'écouter une de ses chansons. Ses chansons sont vraiment superbes avec de belles paroles. Mais là, ça s'intitule Le Portrait et c'est l'histoire d'un enfant qui a perdu sa maman.

La vidéo, le clip, c'est vraiment de très très belles images. À noter qu'avant de percer dans la musique, Calogero, et alors, son vrai nom c'est Calogero Morici, il a exercé deux métiers manuels, dont apprenti plombier et puis ensuite boucher. Et maintenant, 30 ans de carrière, Calogero, donc qui est né, je vous le rappelle, un 30 juillet 1971. Elle aussi, c'est son anniversaire aujourd'hui, elle est née le 30 juillet 1958. Kate Bush, la chanteuse, auteure, compositrice et productrice britannique. Babushka. Babushka.

Babouchka de Kate Bush, donc chanteuse, auteure, compositrice et productrice qui est née le 30 juillet 1958. Alors, il faut savoir qu'elle est la première auteure-compositrice-interprète à avoir atteint la première place des classements britanniques dès son premier single. Dès qu'elle a sorti son premier single, Wuthering Heights, dont est extrait justement Babouchka, ça a été un record établi en 1978. C'était un record puisqu'elle était la première auteure-compositrice-interprète à avoir atteint la première place des classements en Grande-Bretagne. Lui aussi, il est de Grande-Bretagne. Il est né le 30 juillet. Vous l'avez reconnu, Paul Anka.

Head on My Shoulder, un de ses tubes, Palanka qui est auteur, compositeur, interprète canado-américain, né le 30 juillet 1941. Il faut savoir que ce chanteur, cet artiste, est devenu le seul artiste à figurer dans le Billboard Hot 100 pendant 7 décennies, ce qui vous fait 70 ans consécutifs depuis ses débuts en 1957. Lui aussi est né le 30 juillet 1944, mais il nous a quittés à l'âge de 81 ans, le 24 novembre 2025, et je vous parle là de Jimmy Cliff, chanteur, compositeur et acteur jamaïcain. Wild World.

Jimmy Cliff, justement, qui est né le 30 juillet 1944, le chanteur, compositeur et acteur jamaïcain. Quant à lui, il n'est pas né, il nous a quittés en 30 juillet 2021, il est né le 21 novembre 1955, il avait 65 ans quand il nous a quittés. Je vous parle de Jacob Desvarieux, le chanteur, guitariste et aussi le cofondateur du groupe Kassav qu'on écoute actuellement. Et aussi le créateur du zouk, genre musical apparu en 1979 et diffusé dans plus de 70 pays. On les écoute Kassav, si et bois.

0: et moi du groupe Kassav, Jacob Desvarieux, le chanteur et guitariste français, nous a quittés un 30 juillet, c'était en 2021, il n'y a pas longtemps, il avait 65 ans. Il est né en 1955, le 21 novembre. Voilà, donc le groupe Kassav qu'on connaît très bien. Et d'ailleurs, il était le créateur du Zouk, Jacob Desvarieux, le chanteur, cette voix que vous entendez actuellement. Il a donc, il nous a quittés le 30 juillet. En Guadeloupe. Allez, c'est parti. On continue, c'est terminé hein, pour ces artistes qui sont nés ou qui nous ont quittés en 30 juillet.
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0: Mais on continue en chanson quand même jusqu'à 20h. 19h37, Corneille comme un fils. Okay.

la belle voix de Madonna, You'll See, sur les ondes de AM1, 19h46, on continue, une petite voix bien locale. Belle voix d'Arancia, Arancia c'est son nom, la clé moléquaire.

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1: Ah, oh, moi aussi, j'espère que you feel good ce soir. James Brown, chers auditeurs, auparavant, c'était Ariane... qu'est-ce que je raconte ? La voix donc locale de Arancia, la clé moléquaire. Ensuite, ce sera après James Brown, ce sera Black Caillou et on terminera avec Christophe Senorita. Black Caillou, ce sera confiance. Quant à moi, je vous donne rendez-vous. Oui, je serai là demain à 18h sur AM1. En attendant, je vous souhaite de passer une excellente soirée. Je vais vous laisser et il y aura de la musique encore pour vous sur cette chaîne. Si vous êtes à table, bon appétit. Rendez-vous demain. Gros bisous. Bye.

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Merci beaucoup. Alors pour finir, une petite chanson qui parle de l'amitié, du fait que on ne se dit pas toujours les choses parce que vous savez, des fois, la vie, ça passe et c'est important de dire à ceux que vous aimez, que vous les aimez. Et moi, je vous aime. Merci.

0: Hier soir dans la cuisine, je préparais le dîner. Quand mon petit garçon est entré. Il m'a tendu un morceau de papier griffonné. J'ai essuyé mes mains sur mon tablier. Je l'ai lu. Et voici ce qu'il disait.
1: Pour avoir fait mon lit toute la semaine, 3 francs. Pour avoir été aux commissions, 1 franc. Pour avoir surveillé le bébé pendant que toi tu allais aux commissions, 1 franc 25. Pour avoir descendu la corbeille à papier, 75 centimes. Pour avoir remonté la corbeille à papier, 1 franc et 10 centimes. Pour avoir arrosé les fleurs sur le balcon, 25 centimes. Total, 9 francs et 85 centimes.
0: Je l'ai regardé. Il se tortillait en mâchant son crayon. Et une foule de souvenirs sont revenus à ma mémoire. Alors j'ai pris son crayon, j'ai retourné la feuille, et voilà ce que j'ai écrit.

0: cadeau. Quand il a eu fini de lire, il avait un gros chagrin dans les yeux. Il a levé la tête et a dit
1: « Maman, je t'aime très beaucoup. »
0: Il a repris son papier, l'a retourné

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